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0: Bonjour.
1: Comment ça va bien? Ravi de vous retrouver en ce mercredi, nous sommes le 13 mai. Et 2h30 de musique et d'infos pour vous accompagner en ce début de journée. Alors plutôt couvert hein, ce matin sur la Dordogne, des éclaircies sont annoncées toutefois. Ah, il y a quand même un petit risque de pluie, hein, ici ou là, on va faire avec, évidemment. Puis les températures qui restent un peu fraîches. Hein. Bah oui, seulement pour cet après-midi, 18 degrés, ce sera le maximum hein, dans l'après-midi à Fouguerolles. Donc tout ça n'est pas très chaud pour la période, évidemment. Et puis surtout, ça va baisser encore. On va reparler de tout ça dans quelques minutes, évidemment. On va parler de plein d'autres choses. On va sortir parce que il y a l'ascension de l'art ce week-end. Et c'est à partir de demain, les artistes du Ribéracois ouvrent leurs ateliers à cette occasion. Et Jocelyne nous en parlera dans quelques minutes. Enfin, tout à l'heure, 8h20, hein, soyez là. Le rendez-vous tout à l'heure, donc 8h20 avec Jocelyne. Pour nous parler de ce rendez-vous, de cette découverte des ateliers d'artistes à l'occasion de l'ascension de l'art. Un peu plus tôt, on parlera aussi avec Myriam de l'Entrepôt Café qui vous donne rendez-vous ce vendredi à Saint-Olé pour parler du vin, de la vigne et du cognac dans la Double. Un rendez-vous à ne pas manquer avec Myriam tout à l'heure. Ce sera 8h05 sur Liberté FM, le rendez-vous de l'Entrepôt Café qui s'installe progressivement, et cela depuis quelques mois déjà, à Saint-Olé puis Mangou. On retrouvera les voix habituelles, alors du mercredi, ce sera avec Huguette et Christian dans quelques minutes pour évoquer la chronique généalogie, parler encore des recherches militaires. Eva nous présentera l'horoscope du jour, Thierry avec l'éphéméride et le programme télé, l'occasion de parler des audiences qui frôlent les records sur TF1 avec notamment Famille Nombreuse ou encore la série quotidienne Ici Tout Commence. Autre rendez-vous, le sport et Guillaume avec 8h05 son éphéméride. Voilà pour quelques-uns des rendez-vous. Nous irons bien sûr au cinéma, les rendez-vous dans les communes aujourd'hui, à quelques heures peut-être d'un week-end prolongé, je vous le souhaite en tout cas, à l'occasion de ce probable pont hein, de l'Ascension. Merci de votre fidélité. Tout de suite, les titres de l'actualité.

0: L'actualité, c'est aussi à Ribérac, peut-être cet épilogue en ce qui concerne les municipales, puisque le tribunal administratif de Bordeaux s'est penché hier sur la requête de Philippe Chautard. L'enjeu était de taille, obtenir l'annulation pure et simple des élections municipales. Le rapporteur public a exposé ses conclusions devant les magistrats en s'appuyant largement sur les éléments fournis par la défense. Ce dernier a préconisé le rejet de la requête de Philippe Chautard. Dans l'actualité également, un homme arrêté devant la prison de Périgueux en essayant de faire passer du cannabis par-dessus les murs. Un mot de rugby aussi, puisque les clubs de Dordogne connaissent leur programme en phase finale. Samedi et dimanche, 16 équipes de Dordogne seront sur les terrains pour disputer ces rencontres. Et puis donc la météo avec alternance de nuages et d'éclaircies aujourd'hui. Et puis ce mercure qui peine à atteindre les 20 degrés, on ne les atteindra pas aujourd'hui. On restera bien en dessous, 18, ce sera la moyenne du nord au sud d'ailleurs, hein, quasiment, il n'y a que le Nontronnais où on aura 17 degrés, ou encore le pays tibérien, sinon partout ailleurs, ce sera 18 degrés sur le département de la Dordogne.
1: Et nous sommes le 13 mai aujourd'hui, nous fêtons les Maël, les Roland et les Maïlis. Et en ce 13 mai, je pourrais vous parler du début de la grève générale en France qui paralyse tout le pays en 1968. J'aurais aussi pu vous parler de l'attentat visant le pape Jean-Paul II sur la place Saint-Pierre en 1981. Atteint de 3 coups de feu, le souverain pontife est opéré d'urgence. Ou encore du dernier match de football de Johan Cruyff en tant que joueur professionnel en 1984. Mais le 13 mai 1993 a lieu la prise d'otage d'une classe de maternelle à Neuilly-sur-Seine pendant 46 heures. L'auteur, un entrepreneur chômeur et dépressif, se faisant appeler Human Bomb. Un peu avant 9h30, un homme cagoulé et casqué pénètre dans l'école maternelle Commandant Charcot. Armé d'un pistolet et d'une ceinture d'explosifs, il entre dans la classe et prend en otage l'institutrice et 20 enfants âgés de 3 à 4 ans. Le terroriste demande 100 millions de francs ou bien il se fera exploser. La police est rapidement prévenue et fait évacuer le reste de l'école avant d'entamer des négociations jusqu'à l'arrivée de Nicolas Sarkozy, alors maire de la ville. Encore inconnu du grand public, il exige de parlementer directement avec le terroriste. Il gagne sa confiance et obtient la libération de plusieurs enfants. Le lendemain, les discussions sont au point mort, mais le preneur d'otages fatigue. Le raid met un somnifère puissant dans son café avant de lancer l'assaut menant à la mort du terroriste. La citation du jour est signée du prix Nobel de la paix, Yitzhak Rabin. Il faut combattre le terrorisme comme s'il n'y avait pas de négociation et négocier comme s'il n'y avait pas de terrorisme.
0: Très bien, merci. Ryan Paris et les années 80. 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

0: J'ai le plaisir d'être avec Huguette Nadal pour la chronique généalogie. Bonjour Huguette.
1: Bonjour à tout le monde.
0: Et dans la chronique du jour, vous allez nous rappeler quelques jalons de l'organisation militaire.
1: Au Moyen-Âge, jusqu'au XIIe siècle, l'hoste royale est composée par des chevaliers, des grands officiers de palais. Elle devient une véritable armée avec l'ajout des grands vassaux, avec leurs propres troupes et des milices piétonnes fournies par les villes et les abbés. Le temps de service militaire n'excède pas le temps d'une campagne, puis une convention vassalique réduit ce temps à 40 jours. Le roi est réellement suivi dans ses opérations militaires par des petits vassaux du domaine royal. Les grands vassaux ne rejoignent l'armée qu'en fonction des alliances politiques et des buts de guerre. On est tous au courant que la Bourgogne était très longtemps opposée au roi de France.
0: Bien sûr.
1: L'Aquitaine aussi, voilà. Donc, ils se joignaient au roi que quand ils en avaient un intérêt certain pour eux.
0: C'est clair.
1: Voilà. Alors après, avec Philippe II d'Auguste, les structures militaires se mettent en place. Alors, elles se divisent avec à la tête un prince ou des vassaux regroupés sous des bannières. Le commandant est assuré par le roi, les princes et les connétables, assistés par des maréchaux. En contrepartie, le service militaire royal s'élargit à tous les seigneurs du royaume et le temps de service est supprimé moyennant finances, bien sûr. Les villes prennent en charge leur propre défense et fixent le nombre de combattants qu'elles fournissent, alors que l'Église fournit surtout les chevaux et le matériel.
0: D'accord.
1: La guerre de Cent Ans permet une évolution de l'armée. Les grandes compagnies sont employées contre finances, elles fournissent des services de dizaines de professionnels de la guerre, et dans leur démobilisation, elles n'hésitent pas à piller la population et à mettre des provinces à sac. Charles V le Sage entreprend plusieurs réformes avec notamment l'informalisation des compagnies et l'envoie dans les provinces de gouverneurs du roi. Le connétable devient le chef des armées françaises, devant même les plus grands princes et officiers, mais aussi il est le responsable de la justice militaire. En 1445 sont créées les compagnies d'ordonnance, les premières années permanentes du royaume. Sur la surveillance d'un capitaine, elle mène des opérations militaires en cas de guerre et reste en garnison dans les villes pour assurer la sécurité quotidienne du royaume. Dans le même temps, une archerie appelée franc-archer est formée et est remplacée à terme par les artilleurs à poudre. Bien sûr, les armes évoluent, donc on passe du boulet de pierre au boulet à poudre. Voilà.
0: Il faut que ce soit de plus en plus mortel ou létal.
1: C'est ça. Dans l'Ancien Régime, bien sûr, l'armée est réformée en profondeur au XVIIe siècle. L'administration civile est gérée par une hiérarchie militaire qui favorise l'avancement et puis qui donne le mérite à la petite noblesse et à la bourgeoisie. Bon. Une ébauche de conscription est mise en place avec de la milice provinciale. Une armée de réserve composée d'hommes tirés au sort, le service d'hoste est convoqué pour la dernière fois en 1703.
0: Ah oui.
1: Ça a duré un certain moment.
0: Mmh.
1: Après, ça a créé des secrétariats d'État à la guerre, qui fait que la charte de connétable est supprimée en 1627. Le rôle du secrétaire d'État est celui d'un simple exécutant, responsable des comptes et de l'exposition des ordres militaires pour certaines armées seulement. Tout au long du XVIIe siècle, les attributions du secrétariat augmentent et il y a plusieurs attributions militaires qui sont faites au milieu du XVIIIe siècle. Les charges deviennent purement honorifiques et le génie de l'artillerie perd leur indépendance. En 1791, il est remplacé par le ministre de guerre, sans continuité avec l'ancienne administration. Alors la hiérarchie militaire commence réellement au XVIIe siècle, lorsque la nomination des officiers devient le privilège du roi et non plus des colonels généraux. Le haut du commandement est exercé par les lieutenants généraux des armées du roi et les maréchaux de camp. Ils sont sous l'autorité du connétable jusqu'en 1626 et des maréchaux. Après, il y a des supérieurs qui sont à la tête du régiment. Il s'agit de colonels de l'infanterie, dans la cavalerie, pour promouvoir aussi des officiers sans fortune et des majors qui sont chargés de la discipline. Les compagnies ont un capitaine, un lieutenant, ils enseignent dans l'infanterie et commandent aussi dans la cavalerie. Ces deux derniers sont remplacés en 1762 par le grade de sous-lieutenant. Et il y a un grade de brigadier qui est créé en 1788, on va dire, entre les officiers supérieurs et les généraux. Au milieu du XVIIIe siècle, le nombre de grades d'officiers subalternes sont créés pour favoriser l'avancement au mérite, comme le lieutenant 3e dans l'artillerie, le porte-drapeau dans l'infanterie, le porte-étendard dans la cavalerie, le porte-guidon dans les dragons et le quartier-maître trésorier. La hiérarchie des bas officiers devient adjudant, sergent-major et maréchal du logis en premier pour la cavalerie, fourrier, sergent et enfin maréchal du logis en second.
0: Merci beaucoup Huguette. Et la semaine prochaine, nous parlerons de la période napoléonienne et bien au-delà. Alors à très bientôt. Au revoir Huguette.
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0: Il est temps d'accueillir Eva. Voici tout de suite l'horoscope de ce mercredi.
1: Bélier, vous cochez plusieurs cases importantes de votre to-do list.
2: Taureau, une belle surprise gustative vous met d'excellente humeur ce mercredi.
3: Quand l'appétit va, tout va.
4: Amis Gémeaux, un projet créatif que vous partagez reçoit des retours enthousiastes.
5: Cancer, votre sens de l'organisation familiale permet d'harmoniser les agendas.
6: Les Lions, une mise à jour ou une amélioration technique dans votre quotidien simplifie radicalement votre vie.
7: Vierge, votre présence lors d'un événement vous vaut de belles opportunités relationnelles.
8: Les Balances, distribuez votre plus beau sourire pour attirer le positif.
9: Amis Scorpion, votre flair légendaire vous permet d'anticiper une évolution avant tout le monde.
10: Sagittaire, une nouvelle destination ou expérience s'ajoute à votre liste de rêves avec toutes les chances d'être réalisée bientôt.
11: Capricorne, votre patience et votre constance paient enfin.
12: Amis Verseau, parfois il faut savoir faire un pas de côté pour mieux comprendre.
13: Enfin, poisson, la mer, l'eau ou simplement la pluie vous inspirent une idée magnifique.
0: Eh bien, c'est parfait. Merci beaucoup. À tout à l'heure. On se retrouve avec Guillaume juste après la pub. C'est tout de suite.
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20: Il fait partie des plus grands tacticiens de l'histoire du football et pourtant il n'est pas le plus cité. Valéry Lobanovsky est né le 6 janvier 1939 à Kiev en Ukraine. Attaquant de son état lorsqu'il était joueur, il évoluera sous les couleurs du Dynamo Kiev avant de prendre la route du côté d'Odessa ou encore de Donetsk, tous des clubs ukrainiens au temps de l'URSS. L'URSS, justement, il emportera le maillot de la sélection au début des années 60. Mais c'est surtout en tant qu'entraîneur qu'il va récolter ses plus belles gloires. À la fin des années 60, il prend les rênes du club de Dnipropetrovsk, avant ceux de l'équipe qu'il a vu débuter, le Dynamo Kiev. Une relation qui va durer une quinzaine d'années. Kiev, avec qui il bâtit une solide philosophie de jeu basée sur un football total, made in URSS, aux rigueurs défensives, fait souvent appel à la coordination offensive avec une propension à se projeter rapidement vers l'avant et des phases de transition bien huilées. Lobanovsky récolte assez vite les fruits de son travail. Premier club soviétique vainqueur d'une Coupe d'Europe en 1975 avec la Coupe des Coupes, avant une Super Coupe d'Europe la même année, glané face au Bayern de Munich. Il réédite cela en 1986 avec une deuxième Coupe des Coupes remportée. En parallèle, il prend en main la sélection soviétique au milieu des années 80, en menant celle-ci jusqu'en finale de l'Euro 88, battue par les Pays-Bas de Van Basten, Gullit et autres Coman. Valéry Lobanovski est un orfèvre dans son approche du ballon rond, considéré comme un des meilleurs coachs de l'histoire. Il nous dira toutefois au revoir le 13 mai 2002. Allez, on se donne rendez-vous demain pour d'autres histoires d'un jour avec Mémoire Sport.
0: Merci beaucoup. France Gall et puis le journal de 7h ensuite.

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0: Voici les titres de ce journal. Avec tout d'abord dans l'actualité peut-être l'épilogue et troisième tour, quatrième de la municipale à Ribérac. Le tribunal a débouté Philippe Chotard. L'actualité ce matin, c'est aussi Pascal Protano, réélu président du SMD3, mais dans un climat tendu. Un homme arrêté devant la prison de Périgueux en essayant de faire passer du cannabis par-dessus les murs. À Bordeaux, un homme enlevé et séquestré après un différend lié aux stupéfiants. Et puis la météo avec un temps maussade aujourd'hui sur la Dordogne. Bonjour, nouveau rebondissement et peut-être le dernier dans le feuilleton électoral ribéracois. Le tribunal administratif de Bordeaux s'est penché hier sur la requête de Philippe Chotard. L'enjeu était de taille, obtenir l'annulation pure et simple des élections municipales de mars dernier. Moment clé de l'audience, le rapporteur public a exposé ses conclusions devant les magistrats en s'appuyant largement sur les éléments fournis par la défense. Ce dernier a préconisé le rejet de la requête de Philippe Chotard. S'il est important de rappeler que l'avis du rapporteur public ne lie pas juridiquement le tribunal, sa position est dans la grande majorité des cas suivie par les juges lors du délibéré final. Dans le camp du maire actuel, Nicolas Platon, l'ambiance est au calme. Par voie de communiqué, son équipe a indiqué prendre acte de ses conclusions avec une certaine sérénité. Comme il se doit dans un état de droit, nous respectons pleinement le temps du délibéré et la décision que rendra la juridiction administrative, précise dans un communiqué l'entourage de l'élu. La justice doit désormais trancher. Nicolas Platon a d'ores et déjà annoncé qu'il s'exprimerait plus longuement sur le fond de l'affaire une fois la procédure officielle close. La décision définitive devrait être rendue dans les prochaines semaines, confirmera donc si Ribérac doit retourner aux urnes ou si l'équipe en place est confortée dans son mandat. Un jeune homme a été arrêté par les policiers de la BAC de Périgueux hier en fin d'après-midi après la découverte de cannabis dans ses poches qu'il tentait de faire passer par-dessus les murs de la maison d'arrêt de Périgueux. Il a été placé en garde à vue puis incarcéré en attendant son procès. Lors de la perquisition du cannabis, de la cocaïne et plus de 3000 euros ont été retrouvés dans son logement de type Airbnb. Alors qu'ils étaient en patrouille dans les rues de Périgueux, les policiers de la BAC remarquent un individu devant les murs de la maison d'arrêt. Lorsqu'il s'approche du jeune homme, celui-ci tente de cacher quelque chose dans sa main. Au moment de la palpation, les forces de l'ordre découvrent du cannabis emballé dans de la cellophane. Lors de la perquisition de son logement, les forces de l'ordre trouvent à nouveau du cannabis, mais aussi de la cocaïne et puis surtout 3000 euros en liquide. Lors de l'enquête, la police de Périgueux découvre qu'il loue un autre logement dans la ville pouvant être utilisé par le jeune suspect afin d'alimenter son trafic de stupéfiants. Placé en garde à vue, le jeune homme a ensuite été incarcéré de façon provisoire en attendant d'être présenté devant le tribunal de Périgueux. Par la suite, les enquêteurs identifient une autre personne impliquée dans ce même trafic de drogue à destination des prisonniers de la maison d'arrêt de Périgueux. Cette deuxième

25 ans a été contrôlé négatif à l'alcool et aux stupéfiants. Aucune pollution n'a été constatée. La situation est revenue à la normale en début d'après-midi. On ne peut pas dire que ce comité syndical est égalitaire. 6 femmes, 40 hommes représentent sur le territoire de la Dordogne le syndicat mixte départemental des déchets de la Dordogne. Les élus des intercommunalités se sont retrouvés pour élire leur nouveau président. Pascal Protano est arrivé en tête avec 35 voix, suivi de Daniel Kreuns avec 10 voix et un blanc. Ce dernier est un élu de la majorité municipale de Bergerac, désormais menée par Fabien Ruet. Il s'est donc présenté pour que ça change, a-t-il dit, en parlant au nom des usagers et en portant la voix de la deuxième ville de la Dordogne. Il n'a pas mâché ses mots, d'ailleurs, dans son discours, prônant la transparence. Daniel Kreuns a présenté aux élus le projet clair et concret de l'équipe bergeracoise, la mise en place d'un moratoire permettant une remise à plat du système actuel, l'instauration d'une tarification sociale plus juste, le maintien du ramassage en porte-à-porte tout en associant les usagers et en misant sur la transparence. Il a également profité pour évoquer le rapport de la Chambre régionale des comptes que le président n'a eu de cesse de minimiser. Selon lui, dans son CV, Daniel Kreuns a été fonctionnaire territorial au sein d'un syndicat de déchets près de Genève et a occupé la fonction de magistrat d'une chambre régionale des comptes. Il a conclu sa déclaration en prévenant les élus: vous avez le choix entre l'ombre et la lumière, l'opacité ou la transparence. Pascal Protano a lui pris la parole pour défendre sa candidature. Le président sortant a été plus concis dans ses arguments de candidature. Je n'ai pas la sensation d'avoir fini. Je n'ai fait qu'exécuter les décisions du mandat précédent, a-t-il dit. Sa volonté est de pousser à la mise en place la tarification sociale par le législateur, tout en ayant la détermination de ne pas rester dans la situation où une grande partie des usagers ne paie pas et n'adhère pas. Il en a également profité pour défendre son bilan. Pendant 6 ans, on a été critiqué. Pendant 6 ans, mon équipe a travaillé, on a mené des services. Oui, il y a des incivilités et des problèmes à régler. Vous pouvez me faire confiance, a-t-il conclu. Les élus sont donc passés tous dans l'isoloir, les 46, pour voter à bulletin secret. Pascal Protano a été réélu président du SMD3 pour les 6 prochaines années. Ce dernier, donc, va garder la présidence du SMD3. Merci à tous pour votre confiance, a-t-il déclaré avant d'enchaîner sur l'élection des vice-présidents. Dans l'actualité également, mais en Gironde cette fois-ci, l'affaire est emblématique de la tension qui règne parfois entre petits trafiquants de stupéfiants. Lundi, les policiers en charge du groupe de lutte contre les vols commis avec violence de la division de la criminalité territoriale ont interpellé 5 individus impliqués dans une affaire d'enlèvement et séquestration et d'extorsion avec armes. Le début de l'affaire remonte au 14 avril dernier. Un Bordelais de 19 ans est sur le chemin de son domicile quand il est abordé par 3 individus qui le menacent avec un couteau et l'embarquent à bord d'une voiture direction un appartement cours de la Libération à Talence. Un 4e comparse, puis un 5e arrive et brutalise le jeune homme. Des séries de claques sont suivies par des bouteilles d'alcool renversées sur la tête jusqu'à ce que le commanditaire de l'opération assène des coups de poing à la victime en lui demandant la somme de 400 euros et son téléphone. Le jeune Bordelais, finalement relâché plusieurs heures plus tard, après avoir passé la nuit à Talence, mais il ne tarde pas à recevoir de nouvelles menaces et croise, par hasard, sur le parvis de la gare Saint-Jean, l'un de ses agresseurs. Il parvient à prendre la fuite et alerter la police. Les investigations vont conduire à l'identification et l'interpellation des suspects qui auraient reconnu leur participation aux faits lors de leur garde à vue. Il s'agit de 3 majeurs de Mérignac, Bègle et du Blayé, ainsi que 2 mineurs. Tous ont été déférés au parquet hier. 2 majeurs ont été placés en détention provisoire dans l'attente de leur jugement en comparution immédiate. 1/3 est sous contrôle judiciaire. Les mineurs seront jugés par le tribunal des enfants.
Dans le reste de l'actualité, ce

0: matin, le Hamas et Israël accusés de violences sexuelles généralisées. Un rapport israélien accuse le Hamas d'avoir commis des violences sexuelles à grande échelle lors de l'attaque du 7 octobre 2023 sur Israël pendant la captivité des otages à Gaza. Le New York Times prête des actes similaires à des Israéliens sur des détenus palestiniens. Malgré les menaces à l'Eurovision, les cris hostiles pendant sa chanson et des personnes évacuées par la sécurité, Israël s'est qualifié hier soir lors des demi-finales à Vienne. La finale, je le rappelle, c'est ce samedi. Et puis, dans l'actualité également, Donald Trump estime que le cessez-le-feu entre l'Iran et les États-Unis est sous assistance respiratoire. L'Iran se dit prêt à riposter en cas d'agression. L'Union européenne pourrait décider d'étendre au détroit d'Ormuz sa mission navale en mer Rouge, mais une fois la guerre terminée. Et puis, une patiente est toujours en réanimation dans un état grave, atteinte de l'antivirus. Annonce le ministre de la Santé, pas d'éléments en faveur d'une circulation diffuse du virus en France. Le chef de l'État assure que la situation est sous contrôle.
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0: Avec un temps maussade aujourd'hui, alternance d'éclaircies et de passages nuageux, localement, il pourrait donner quelques ondées. Côté mercure, ce matin, on est à 14 degrés à Saint-Martin-le-Pin. Et puis dans l'après-midi, 18 attendu à Saint-Michel-de-Villadex. Mais on va surtout constater une dégringolade des températures, car si cet après-midi, la moyenne sera de 18 degrés. Elle ne sera que de 12 demain après-midi avec des ondées.
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0: 133e jour de 2026, bonne fête au Roland et au Servet, qui est le troisième et dernier saint de glace. Le soleil s'est levé à 6h11, se couchera à 21h23, avant Saint-Servet, point d'été, après Saint-Servet, plus de gelée.
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0: La musique avec Vanessa Paradis, et puis on parlera avec Thierry de télévision ensuite.

0: Le rendez-vous télé, c'est tout de suite, 7h15. Thierry, d'abord, le programme de ce soir. Bonjour.
1: Bonjour, quoi de beau à la télé pour cette soirée du 13 mai sur TF1, Grey's Anatomy, la suite de la saison 22 de la série. Sur France 2, Enchaîné, série avec Olivier Gourmet. Sur TMC, Retour vers le futur, film réalisé par Robert Zemeckis. En 1985, le jeune Marty McFly mène une existence normale auprès de sa petite amie Jennifer. Ami de l'excentrique professeur Emmett Brown, il l'accompagne un soir tester sa nouvelle expérience, le voyage dans le temps. Sur TF1, série film Pokémon Détective Pikachu, film avec Ryan Reynolds. Sur France 4, Sibyl, film avec Virginie Efira et Adèle Exarchopoulos. Sibyl est une romancière reconvertie en psychanalyste. Margot, une jeune actrice en détresse, la supplie de la recevoir. En plein tournage, elle est enceinte de l'acteur principal. Sur France 3, Des Racines et des Ailes, magazine présenté par Carole Gessler sur le thème Passion Patrimoine au cœur des Grands Lacs italiens. La région des Grands Lacs du nord de l'Italie offre des paysages époustouflants. Et puis sur M6, Top Chef, la saison 17 du concours présenté par Stéphane Rothenberg. Très belle soirée à tous.
0: Merci. Un petit point d'audience. Le départ de Sandy, dont n'oubliez pas les paroles la semaine dernière, a fait zapper quelques dizaines de milliers de curieux. Le jeu de Nagui sur France 2 reste d'un cheveu leader des audiences devant TF1 à 19h, mais s'incline à 18h30 face à Ici Tout Commence. Juste avant, Tout le monde a son mot à dire avec Bruno Guillon et Sidonie Bonnec en grande forme, plus 1,9 point de part de marché en une semaine. Sur France 3, duel en famille avec Cyril Ferraud repasse sous la barre des 10% de part de marché, juste après Slam avec Théo Curin qui reste au-dessus de la barre du million de fidèles. Sur M6, coup de mou pour La Roue de la Fortune qui passe sous les 850 000 téléspectateurs, tandis que La Meilleure Boulangerie de France progresse d'un point par rapport à la semaine d'avant. En ce qui concerne C'est à vous qui reste au-dessus du million de fidèles sur France 5, mais passe sous les 8% de part de marché. Bon début pour Quotidien cette semaine, qui sur TMC dépasse les 6% en première partie. Et puis sur W9, Cyril Hanouna est en forme avec 1,3 points pour Cyril et la famille. Les émissions Tout beau, tout neuf restent au-dessus du million de fidèles entre 18 et 19 heures. Les feuilletons de TF1 sont en forte hausse. Ici, Tout commence est à 2 070 000 téléspectateurs. Et puis, Demain nous appartient gagne également des téléspectateurs dépassant la barre des 2 millions. Les deux programmes sont leaders de leur tranche sur cette cible tant convoitée des annonceurs, la fameuse ménagère de moins de 50 ans.
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1: Bonjour à tous, c'est Cyril. On se retrouve pour vos idées de sorties. Jeudi 14 mai, deux mégalotos au parc des expositions de Marsac-sur-l'Isle. Le premier à 10h30 et le second à 14h30. Ils seront animés par Lionel. Au total, 33 parties incroyables. C'est 10 euros pour un loto ou 15 euros pour les deux lotos par personne. Avec les cartons à volonté. À gagner, billard américain, ordinateur et imprimante, de lave-linge, carte cadeau de 500 ou 2000 euros, des séjours à Disneyland Paris pour 4 personnes, super VTT, Karcher, 6 caddies garnis, jambon, etc. Il y aura le jeu du Maxi Bingo, le jeu du bar, le loto bonus et une bourriche de 50 lots. Samedi 16 mai à la salle des fêtes à Nontron, deux super lotos. Le premier se jouera à 14h30 et le second à 20h45. Ils seront animés par Romain et Florian et c'est organisé par les amis du parc du Touron pour le bien-être des animaux. 1200 euros de bons d'achat à gagner, un barbecue, un service de vaisselle, des caisses de grillade, une Dolce Gusto, des panières de fruits et encore plein d'autres choses. Il y aura une bourriche de 30 lots. Dimanche 17 mai, à l'Aiguillac de Loche, le Clocher de Loche et de Faille organise une journée randonnée et festive. Parcours VTT et trail de 20 km, 30 km, 10 km, randonnée pédestre et canicross, repas grillade, frites et animation musicale. Vous pouvez réserver en appelant le 06 99 69 54 54. Dimanche 24 mai à 14h30 et à 20h30, journée loto au parc des expositions de Marsac-sur-l'Isle. De loto de 18 parties avec au total 28 500 euros de cadeaux, dont une voiture 5 portes, une cuisine équipée tout inclus, une climatisation avec pause, un VTT électrique, des cartes cadeaux, un spa 4 places, un télé grand écran, frigo congélateur de porte, lave-linge, encore plein d'autres choses. C'est 15 euros la plaque de 6 cartons ou 20 euros la plaque de 12 cartons. Une place de concert sera offerte à droite, à gauche, en face et derrière chaque participant. Voilà, c'était vos idées de sortie. Vous pouvez retrouver le détail de toutes ces manifestations sur le site internet de Liberté FM ou sur notre page Facebook. Si vous aussi vous êtes organisateur d'une manifestation et que vous souhaitez en faire la promotion sur notre antenne, n'hésitez pas à nous envoyer un mail à contact@libertefm.fr. Quant à moi, je vous dis à très vite.
2: Merci, bah, à tout à l'heure, parce que nous sommes mercredi, évidemment. Ce sera open 11h midi sur le 96.1. Une exposition à voir jusqu'à la fin de cette semaine dans les salles du Castellet d'Excideuil. Maddy dévoile son exposition Poésie silencieuse, dédiée à l'aquarelle. Une exposition où les visiteurs peuvent découvrir une artiste passionnée par son art, toujours en recherche de perfection. Alors, quand il s'agit de commenter ses œuvres et le mystère de leur création, Maddy est intarissable. Chacune de ses aquarelles invite par le regard à ressentir ce qu'elle chuchote dans le silence de ces magnifiques endroits. Les émotions de cet artiste transparaissent dans les couleurs qui composent ses tableaux de fleurs, paysages, marines et autres personnages. Maddy a débuté avec le pastel, puis à l'aquarelle sèche et à mixte. C'est ces deux techniques afin d'opter pour l'aquarelle humide. Est venue ensuite s'ajouter la poésie. Sa peinture est une écriture, une poésie silencieuse. Elle est la page blanche de son journal intime. C'est elle qui le dit. Maddy a intitulé son exposition « Poésie silencieuse ». Elle est convaincue que poésie et peinture sont deux arts indissociables. Pour vous en rendre compte, jusqu'au 15 mai dans les salles du Castellet à Excideuil, les œuvres de Maddy Constanti.
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2: Le retour de la musique et puis dans la foulée, le journal de 7h30. Deux invités tout à l'heure, Myriam Coste à 8h05 pour parler de l'Entrepote Café, consacré ce vendredi à Saint-Olé-Puy-Mangou au vin et au cognac dans la Double. Et puis nous parlerons de l'ascension de l'art avec le Périgord inattendu proposé pendant ce week-end de Pentecôte. Et c'est avec Jocelyne qui est animatrice justement des métiers d'art et de l'agrotourisme au Périgord inattendu, l'office de tourisme du Périgord ribéracois. Je vous souhaite un très bon début de journée. Emmanuel Moir dans le journal.

0: Emmanuel Moire, il est tout de suite 7h30.
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voici les titres de cette édition de 7h30 sur le 96.1. Dans l'actualité, la décision du tribunal administratif de Bordeaux quant à la requête de Philippe Chautard demandant une annulation des élections municipales de mars dernier. L'actualité, c'est aussi cette fuite de gasoil sur la chaussée dans le bourg dégurant des garde-deuil. Et puis une jeune fille a perdu le contrôle de son véhicule à Ribagnac en raison de gravillons sur la chaussée. Un départ d'incendie périgueux. Dans l'actualité également, Pascal Protano, réélu président du SMD3, dans un climat tendu. Changeons de département, puisque dans un instant, nous irons en Charente. Et puis, la météo, avec pour aujourd'hui un temps plutôt maussade sur le département. Mais on va surtout constater une baisse des températures à partir de demain. Bonjour, je vous donnais l'information sur nos réseaux sociaux et dans l'édition d'hier soir, 19h, nouveau rebondissement, peut-être le dernier dans ce feuilleton électoral de Ribérac. Le tribunal administratif de Bordeaux s'est penché hier sur la requête de Philippe Chautard. L'enjeu était de taille, obtenir l'annulation pure et simple des élections municipales de mars dernier. Moment clé de l'audience, le rapporteur public a exposé ses conclusions devant les magistrats en s'appuyant largement sur les éléments fournis par la défense. Ce dernier a préconisé le rejet de la requête de Philippe Chautard. S'il est important de rappeler que l'avis du rapporteur public ne lie pas juridiquement le tribunal, sa position est dans la grande majorité des cas suivie par les juges lors du délibéré final. Dans le camp du maire actuel Nicolas Platon, l'ambiance est au calme. Par voie de communiqué, son équipe a indiqué prendre acte de ses conclusions avec une certaine sérénité. Comme il se doit dans un état de droit, nous respectons pleinement le temps du délibéré et la décision que rendra la juridiction administrative, précise dans ce communiqué l'entourage de l'élu. La justice doit désormais trancher. Nicolas Platon a d'ores et déjà annoncé qu'il s'exprimerait plus longuement sur le fond de l'affaire une fois la procédure officiellement close. La décision définitive, qui devrait être rendue dans les prochaines semaines, confirmera si Ribérac doit retourner aux urnes ou si l'équipe en place est confortée dans son mandat. Un camion immatriculé au Luxembourg a voulu passer par un rétrécissement sur la commune des Gurans des Garde-deuil. Hier matin, il a percuté le terre-plein central au niveau de son réservoir de carburant, provoquant une fuite de gasoil sur la chaussée. L'écoulement a été contrôlé par les pompiers. Une déviation a été mise en place le temps de l'intervention. Le chauffeur, âgé de 25 ans, a été contrôlé négatif à l'alcool et aux stupéfiants. Aucune pollution n'a été constatée. Une jeune fille âgée de 18 ans a perdu le contrôle de son véhicule hier dans un virage à Ribagnac à cause de gravillons sur la chaussée. Parmi les 5 occupants de la voiture, une seule passagère, elle aussi âgée de 18 ans, a été prise en charge par les pompiers suite à des douleurs au cervical. Les pompiers de Périgueux sont intervenus hier après-midi pour un départ de feu dans un appartement situé dans un immeuble de 6 étages. L'intervention rapide a permis l'extinction du sinistre. Une personne a été intoxiquée par les fumées. Elle a été transportée au centre hospitalier du Jarrig de Périgueux. Dans l'actualité également, l'élection de Pascal Protano, réélu président du SMD3, et tout cela dans un climat particulièrement tendu. Et on peut pas dire que ce comité syndical est égalitaire. 6 femmes, 40 hommes représentent sur le territoire de la Dordogne le syndicat mixte départemental des déchets de la Dordogne. Les élus des intercommunalités se sont ainsi retrouvés hier pour élire leur nouveau président. Pascal Protano est arrivé en tête avec 35 voix, suivi de Daniel Kruntz avec 10 voix et un blanc. Les vice-présidents sont
Thierry Boisdet du pays de Montaigne, Montravel et Gurson, premier vice-président. Ensuite, Bernard Triff de la communauté d'agglomération bergeracoise, deuxième vice-président. Jérôme Perra du SICTOM du Périgord Noir, troisième vice-président. Alain Perroux du SMECTOM de Nontron, quatrième vice-président. Bruno Lamonnerie,

0: Il Lou Ovezer est cinquième vice-président et Fernand Ventura de la Vallée de l'Homme devient le sixième président. Dans l'actualité, également un mot de rugby, puisque les clubs de Dordogne connaissent leur programme en phase finale. L'affiche du 17 mai sera une nouvelle fois le derby entre Vert et Belvès. Après avoir fait match nul à l'aller, 29 partout, les deux voisins vont se retrouver au stade de Pestret, dans la capitale de la Fraise, pour le match retour des 16e de finale de Fédéral 2. Le coup d'envoi est annoncé à 15h. En Fédéral 3, on en est au 16e de finale aller. Samedi à 17h, l'Union Saint-Astier-Neuvic accueillera les Finastériens de Plouzané au stade du Roc à Saint-Astier. Et puis dimanche à 15h, Nontron recevra son voisin Île de la Haute-Vienne. Les banlieusards limougeaux ont remporté les deux matchs de saison régulière et leurs matchs retour auront lieu le week-end suivant. Quatre équipes seront engagées en 32e de finale de Régional 1. Dimanche, le vice-champion de Nouvelle-Aquitaine, Lalinde, ira à Launaguet en banlieue de Toulouse pour y défier les Audois de Fleury-Salle-Coursan. Mussidan, champion de terroir, affrontera les Tarnais de l'Isle-sur-Tarn à Saint-Aubin en Lot-et-Garonne. L'Urca Saint-Thirier jouera contre les Girondins de la Réole au stade de Beaumont à Saint-Cyprien. Enfin, ici, Jacques se déplacera à La Roque-Timbo en Lot-et-Garonne pour y rencontrer les Tarnais-Garonnais de Montec. Tous ces matchs débuteront à 15h. À 14h, les réservistes mussidanais affronteront leurs homologues du Bouscat à Grignoles, quand ceux de l'Urca Saint-Thirier seront au Bugue contre Libourne, toujours pour le compte des 32e de finale. En promotion régionale 1, Terrasson sera dans le Lot à Gourdon pour rencontrer le RC Montauban à 15h en 32e de finale. 32e de finale, dimanche 15h, Trélissac se déplacera à Saint-Chaméra, près de Tulle, pour affronter les Puy-d'Aumois des Martres de Vert, alors que Ribérac ira à Saint-Jean-d'Angély, en Charente-Maritime, et jouera contre l'équipe de Loire-Atlantique, Châteaubriant. Les réservistes ribéracois disputeront leur 8e de finale dimanche à 14h à Argentat contre Brioude. En promotion régionale 2, Montignac aura un 32e de finale à jouer contre les Tourangeaux d'Èvre. Ce sera dimanche à 15h à Bellac en Haute-Vienne. Et puis enfin, les juniors nationaux du Cap, donc de Périgueux, se sont qualifiés pour les 8e de finale du championnat de France. Pour leur premier tour éliminatoire, ils affronteront Niort samedi à 15h30 au stade Locustol de Jonzac en Charente-Maritime. En Charente, à présent, un spectaculaire incendie a dévasté 100 mètres carrés de locaux en rénovation et emporté une toiture en ardoise au siège social du négociant de Cognac, NC. À Cognac, le sinistre s'est déclaré dans un bâtiment historique de la société qu'est Maurice Hennessy. Il a été maîtrisé au bout de quelques heures. On ne déplore fort heureusement aucun blessé. Seules 5 personnes ont été incommodées par les fumées. Elles ont été prises en charge à l'infirmerie de la société Hennessy à titre de précaution. Notez que lorsque les secours sont arrivés sur place, un important panache de fumée s'est levé dans le centre-ville de Cognac et les flammes avait percé la toiture. Tous les salariés du siège social avaient été évacués. Dans le reste de l'actualité ce matin, les autorités talibanes indiquent avoir arrêté 2 journalistes d'une des principales chaînes privées de télévision en Afghanistan, Tolo News, sans donner les raisons. Plusieurs cas contacts identifiés de hantavirus, dont un à Rennes et un autre à Marseille. La Française hospitalisée à Paris dans un état grave est branchée avec un poumon artificiel. Dans l'actualité également, le Hamas et Israël accusés de violences sexuelles généralisées. Un rapport israélien accuse le Hamas d'avoir commis des violences sexuelles à grande échelle lors de l'attaque du 7 octobre 2023 sur Israël pendant la captivité des otages à Gaza. Le New York Times prête lui des actes similaires à des Israéliens sur des détenus palestiniens.
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0: Un temps maussade sur

0: La Dordogne aujourd'hui, alternance d'éclaircies et de passages nuageux qui localement pourraient donner quelques averses et en particulier dans le courant de l'après-midi. Les températures baissent mais ce sera la dégringolade surtout demain avec pour ce matin 14 degrés à Cherval. On ira jusqu'à 17 à Siorac de Ribérac, peut-être même 18 tout de même dans la vallée de la Dordogne. Entre Bergerac et Sarlat, un changement de temps donc annoncé avec cette baisse des températures à partir de demain. Seulement 12 degrés de moyenne dans l'après-midi avec des nuages et des averses. Les éclaircies devraient timidement revenir vendredi.
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0: Belle journée à vous en ce mercredi. Il est 8h20.
2: Et nous sommes le 13 mai aujourd'hui, nous fêtons les Maëlle, les Rolandes et les Maëlys. Et en ce 13 mai, je pourrais vous parler du début de la grève générale en France qui paralyse tout le pays en 1968. J'aurais aussi pu vous parler de l'attentat visant le pape Jean-Paul II sur la place Saint-Pierre en 1981. Atteint de 3 coups de feu, le souverain pontife est opéré d'urgence. Ou encore du dernier match de football de Johan Cruyff en tant que joueur professionnel en 1984. Mais le 13 mai 1993 a lieu la prise d'otage d'une classe de maternelle à Neuilly-sur-Seine pendant 46 heures. L'auteur, un entrepreneur chômeur et dépressif, se faisant appeler Human Bomb. Un peu avant 9h30, un homme cagoulé et casqué pénètre dans l'école maternelle Commandant Charcot. Armé d'un pistolet et d'une ceinture d'explosifs, il entre dans la classe et prend en otage l'institutrice et 20 enfants âgés de 3 à 4 ans. Le terroriste demande 100 millions de francs ou bien il se fera exploser. La police est rapidement prévenue et fait évacuer le reste de l'école avant d'entamer des négociations jusqu'à l'arrivée de Nicolas Sarkozy, alors maire de la ville. Encore inconnu du grand public, il exige de parlementer directement avec le terroriste. Il gagne sa confiance et obtient la libération de plusieurs enfants. Le lendemain, les discussions sont au point mort, mais le preneur d'otages fatigue. Le raid met un somnifère puissant dans son café avant de lancer l'assaut menant à la mort du terroriste. La citation du jour est signée du prix Nobel de la paix, Yitzhak Rabin. Il faut combattre le terrorisme comme s'il n'y avait pas de négociation et négocier comme s'il n'y avait pas de terrorisme.

Bébé Brune, quelques rendez-vous à présent dans les communes pour aujourd'hui, en ce mercredi 13 mai. D'abord à Bourg-du-Beau et Bouteille-Saint-Sébastien, la présence du Connectibus. Alors de 9h30 à 12h30, place de la mairie à Bourg-du-Beau, et de 13h30 à 16h30 sur la place de la mairie, c'est à Bouteille-Saint-Sébastien. C'est vous permettre d'apprendre à mieux utiliser vos équipements numériques. Et puis à Ribérac, le comité de jumelage Ribérac-Rydberg organise un voyage à Rydberg pour ce week-end de l'Ascension. Le voyage se fait en bus avec un départ ce soir à 21h et un retour à Ribérac dimanche aux alentours de 14h. Parmi les autres rendez-vous pour aujourd'hui encore, avec à Bergerac, le centre d'art de la photographie qui propose une visite guidée de l'exposition Les Nuits électriques de Tobias Zeloni. C'est de 18h à 18h30. L'événement est gratuit. C'est ouvert à tous, rue Saint-Esprit. À Boulazac et Île-Manoir, deux rendez-vous aujourd'hui. D'abord, le spectacle de cirque contemporain Naïade par la compagnie Out and Blue, une création mêlant acrobatie et apnée à l'Agora au pôle national du cirque. C'est à 19h. Et puis, initiation aux échecs à la médiathèque Louis Aragon. C'est à 15h. Et c'est gratuit. Autre rendez-vous à Périgueux cette fois, une soirée ciné-expo organisée au multiplex CGR à 20h. Le programme comprend une introduction par Barnabé Dutheil, la projection du film Faites le mur de Bansky, suivi d'échanges avec la salle. À Saint-Géniès, le collectif Transition Périgord Noir organise une rencontre sur les pollinisateurs du verger et des plantes sauvages. C'est à 14h30 à la ferme du Rosel. L'animation est assurée par Patrick Boineau et Jacques Noël. Voilà pour quelques-uns de ces rendez-vous à vous proposer pour aujourd'hui, en ce mercredi. On retrouve la musique dans un instant. On aura l'horoscope avec Eva, évidemment. Et puis Myriam Coste pour l'Entrepôt Café.

0: Mentissa. L'horoscope de ce mercredi, Eva.
1: Bélier, vous cochez plusieurs cases importantes de votre to-do list. Taureau, une belle surprise gustative vous met d'excellente humeur ce mercredi. Quand l'appétit va, tout va. Amis Gémeaux, un projet créatif que vous partagez reçoit des retours enthousiastes. Cancer, votre sens de l'organisation familiale permet d'harmoniser les agendas. Les Lions, une mise à jour ou une amélioration technique dans votre quotidien simplifie radicalement votre vie. Vierge, votre présence lors d'un événement vous vaut de belles opportunités relationnelles. Les Balances, distribuez votre plus beau sourire pour attirer le positif. Amis Scorpions, votre flair légendaire vous permet d'anticiper une évolution avant tout le monde. Sagittaire, une nouvelle destination ou expérience s'ajoute à votre liste de rêves avec toutes les chances d'être réalisée bientôt. Capricorne, votre patience et votre constance paient enfin. Ami Verseau, parfois il faut savoir faire un pas de côté pour mieux comprendre. Enfin, Poisson, la mer, l'eau ou simplement la pluie vous inspire une idée magnifique.
0: Merci. À tout de suite.
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8: Depuis quelques mois, une série de conférences que j'espère soutenir durant chaque mois, où le but est de faire une forme d'anthropologie réflexive. Où on permet de parler d'un objet et le but c'est de donner la parole à des personnes qui sont spécialistes, c'est peut-être pas le mot, mais qui sont en capacité de témoigner d'une expérience, d'une connaissance, d'une expérience de vie, d'un savoir sur un sujet et en l'occurrence pour le 15 mai on a choisi d'aborder un thème comme la culture du vin en invitant 3 personnes qui peuvent en parler. Et donc il s'agit d'aborder ce thème avec des récits de personnes qui peuvent nous parler de la culture de la vigne et du cognac à Saint-Olé, Puymangou. Il s'agit aussi de d'inviter une personne qui parlera du de la culture biologique locale avec la création de son domaine au niveau du vin certifié biologique, et ensuite on invitera une personne qui parlera, qui est précurseur de la biodynamie et de l'anthroposophie. Et donc, pour lui, il existe un rapport entre les énergies du cosmos, entre la spiritualité et la culture plus spécifique du terrain des vignes. Voilà, donc ces personnes s'appellent Karine Rousseau, qui est maître de chez et qui s'occupe du cognac à Saint-Olé, dans le château de Saint-Olé. Il y a Florent Lagrenaudie, qui est vigneron et négociant, et qui donc nous parlera de son vignoble qui nomme Histoire de Cèpe, et qui sont donc des vins qui sont vendangés et certifiés biologiques sur la commune de Saint-Olé. Et donc il y aura Paul Barre, qui, comme je l'ai dit, est précurseur de la biodynamie au domaine de la grave à Canon-Fronsac. Et donc l'anthroposophie et sa singularité. Donc l'anthroposophie, c'est une philosophie spirituelle qui appartient au courant de Rudolf Steiner. Et c'est une façon de cultiver en prenant en compte des disciplines comme l'astrologie, comme les forces cosmiques qui influent sur la façon de cultiver le vin, et pas que. C'est cultiver globalement toutes les espèces végétales et même animales. Et donc c'est une autre façon de... c'est un autre rapport à la Terre, c'est un autre rapport au monde qui permet de chercher l'équilibre entre les espèces, végétales, animales et humaines. Donc c'est une conférence que je trouve intéressante parce que d'un point de vue anthropologique, parce qu'elle va se situer entre le savoir cartésien et la spiritualité. Et comme le dit Monsieur Paul Barre, ça génère un espace de liberté pour échanger. Voilà.
0: Très bien. Donc ce rendez-vous, c'est ce vendredi 15, hein ?
8: Oui, c'est ce vendredi 15. Et donc cette façon de faire parler d'un sujet à partir des témoignages de terrain, pour moi, ça rentre dans le cadre de l'anthropologie réflexive auquel j'appartiens. Et parce que la réflexivité pour aborder un sujet, c'est une façon de mener une réflexion spontanée où on réfléchit soit à soi-même pour aborder l'objet que l'on recherche. Et une façon de se rendre compte au travers de récits d'autres que le questionnement que l'on a, nous le savions déjà. Donc c'est aussi une façon de pouvoir réfléchir sur soi-même au travers de récits d'autrui. Voilà, donc c'est pour ça que je ne fais pas uniquement des conférences où il est question d'imposer un savoir anthropologique, mais au contraire de faire intervenir des gens qui ont différents savoirs sur un même sujet, et ça amène une réflexion réflexive sur finalement des questionnements que l'on n'aurait pas eu, mais qui nous amène à penser, à regarder le monde différemment.
0: L'Anthropode Café, merci beaucoup Myriam Congost, la présidente de cet Anthropode Café. C'est ce vendredi à Saint-Olé, puis Mangou, 8h01.
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0: Voici les titres de ce journal avec la décision du tribunal administratif de Bordeaux donnant suite à une demande de Philippe Chautard d'annuler les municipales de mars dernier. Dans l'actualité également, un homme arrêté devant la prison de Périgueux en essayant de faire passer du cannabis par-dessus le mur. Dans l'actualité aussi, la réélection de Pascal Protano à la tête du SMD3, et cela dans un climat tendu. Nous changerons de département, direction le Lot-et-Garonne dans un instant, et puis la météo avec un temps maussade sur la Dordogne aujourd'hui. Bonjour, nouveau rebondissement, peut-être le dernier, dans le feuilleton électoral ribéracois. Le tribunal administratif de Bordeaux s'est penché hier sur la requête de Philippe Chautard. L'enjeu était de taille, obtenir l'annulation pure et simple des élections municipales de mars dernier. Moment clé de l'audience, le rapporteur public a exposé ses conclusions devant les magistrats en s'appuyant largement sur les éléments fournis par la défense. Ce dernier a préconisé le rejet de la requête de Philippe Chautard. Alors, s'il est important de rappeler que l'avis du rapporteur public ne lie pas juridiquement le tribunal, sa position est dans la grande majorité des cas suivie par les juges lors du délibéré. Dans le camp du maire actuel, Nicolas Platon, l'ambiance est au calme. Par voie de communiqué, son équipe a indiqué prendre acte de ses conclusions avec une certaine sérénité. Comme il se doit dans un état de droit, nous respectons pleinement le temps du délibéré et la décision que prendra la juridiction administrative, précise dans ce communiqué l'entourage de l'élu. La justice doit désormais trancher. Nicolas Platon a d'ores et déjà annoncé qu'il s'exprimerait plus longuement sur le fond de l'affaire une fois la procédure officiellement close. La décision définitive, qui devrait être rendue dans les prochaines semaines, confirmera si Ribérac doit retourner aux urnes ou si l'équipe en place est confortée dans son mandat. Un camion immatriculé au Luxembourg a voulu passer par un rétrécissement sur la commune des Gurans des Gardes-Deuil. Il a percuté le terre-plein central au niveau de son réservoir de carburant, provoquant une fuite de gasoil sur la chaussée. L'écoulement a été contrôlé par les pompiers. Une déviation a été mise en place le temps de l'intervention. Le chauffeur, âgé de 25 ans, a été contrôlé négatif à l'alcool et aux stupéfiants. Aucune pollution n'a été constatée. Une jeune fille âgée de 18 ans a perdu le contrôle de son véhicule dans un virage à Ribagnac à cause de gravillons sur la chaussée. Parmi les 5 occupants de la voiture, une seule passagère, elle aussi âgée de 18 ans, a été prise en charge par les pompiers suite à des douleurs au cervical. Hier, les pompiers de Périgueux sont intervenus au milieu d'après-midi pour un feu dans un appartement d'un immeuble de 6 étages. L'intervention rapide a permis l'extinction du sinistre. Une personne intoxiquée par les fumées a toutefois

0: pour que ça change en parlant au nom des usagers et en portant la voix de la deuxième ville de la Dordogne. Il n'a pas mâché ses mots d'ailleurs dans son discours prônant la transparence. Daniel Grunz a présenté aux élus le projet clair et concret selon lui de l'équipe bergeracoise, la mise en place d'un moratoire permettant une remise à plat du système actuel, l'instauration d'une tarification sociale plus juste, le maintien du ramassage en porte à porte, tout en associant les usagers et en misant sur la transparence. Les élus ne l'ont pas écouté puisqu'ils ont choisi Pascal Protaneau, qui lui aussi a pris la parole pour défendre sa candidature. Le président sortant a été plus concis dans ses arguments de candidature. Je n'ai pas la sensation d'avoir fini, je n'ai fait qu'exécuter les décisions du mandat précédent, a-t-il dit. Sa volonté est de pousser à la mise en place la tarification sociale par le législateur, tout en ayant la détermination de ne pas rester dans la situation où une grande partie des usagers ne paie pas et n'adhère pas. Je serai candidat tant que l'on n'aura pas réussi. Il en a également profité pour défendre son bilan. Pendant 6 ans, a-t-il dit, on a été critiqué. Mon équipe a travaillé, on a amené des services. Il y a des incivilités et des problèmes à régler, a-t-il poursuivi. Les élus sont donc passés tous dans l'isoloir, les 46, pour voter à bulletin secret. Et finalement, Pascal Protaneau a été élu président du SMD3 pour les 6 prochaines années. Merci à tous pour votre confiance, a-t-il déclaré, avant d'enchaîner sur l'élection des vice-présidents. Donc si vous n'êtes pas satisfait de votre ramassage du SMD3, n'hésitez pas à vous rapprocher de vos élus. Dans le reste de l'actualité ce matin, nous voici à présent en Lot-et-Garonne, une feria au stade Armandie en soutien du centre de formation. Nous sommes, vous l'avez compris, en Lot-et-Garonne depuis 12 ans. L'association 15 à table a récolté près de 500 000 euros au bénéfice de l'association du SUA et de la formation des jeunes joueurs. Très souvent cantonné à des actions efficaces, mais sur un petit périmètre, l'association présidée par l'ancien joueur du Sporting, Philippe Berniès, a décidé ce printemps d'envoyer le jeu au large, comme on dit au rugby, comprendre par là que le 15 à table monte un événement grand public. Ce sera le 20 mai dans la rue des Légendes, sous la tribune Ferras, au stade Armandie à Agen, avec une soirée feria. L'ambiance sera assurée par des bandas et des convives qui devront respecter un dress code dans le sillage des fêtes navarraises, avec pantalon bleu et haut blanc. Bref, les couleurs évidemment du club de rugby d'Agen. Dans le reste de l'actualité ce matin, le Hamas et Israël accusés de violences sexuelles généralisées. Un rapport israélien accuse le Hamas d'avoir commis des violences sexuelles à grande échelle lors de l'attaque du 7 octobre 2023 sur Israël et pendant la captivité des otages à Gaza. Le New York Times prête des actes similaires à des Israéliens sur des détenus palestiniens. Dans l'actualité également, Jason Collins, devenu en 2014 le premier sportif d'un championnat majeur aux États-Unis à afficher son homosexualité, est mort à 47 ans contre une tumeur du cerveau. Plusieurs cas contacts identifiés du hantavirus en France, dont un à Rennes et un à Marseille. La Française, hospitalisée à Paris dans un état grave, est branchée avec un poumon artificiel. L'actualité, c'est aussi l'ouverture du Festival de Cannes. Gong Li et Jane Fonda fêtent le cinéma comme un acte de résistance pour l'ouverture hier soir de la 79e édition de ce festival.
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0: Avec un temps maussade sur le département aujourd'hui, alternance de nuages et d'éclaircies, nuages qui localement pourraient donner quelques averses. Ce sera beaucoup plus humide demain. Côté température, alors ça stagne par rapport à hier, ça va dégringoler à partir de demain. Côté température, donc 14 degrés à Grangedance ce matin, On ira jusqu'à 18 à Moulin-Neuf dans le courant de l'après-midi, mais seulement 12 degrés demain après-midi sur la

0: Dordogne, avec un temps bien arrosé, nous promet Météo France à Jean. Et puis, pour le reste de la semaine, ça devrait s'arranger un petit peu à partir de vendredi, avec le retour d'un temps un peu plus calme, mais les températures seront toujours en dessous des normales de saison.
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0: Dans quelques minutes, Jocelyne sera notre invitée. Elle s'installe en studio, animatrice des métiers d'art et de l'agrotourisme au Périgord, inattendu à l'occasion de l'Ascension de l'art. Nouvelle édition à partir de demain, et cela jusqu'à samedi, où les artisans du Ribéracois et plus largement ouvrent leurs ateliers et leurs boutiques. Nous sommes aujourd'hui le 133e jour de 2026. Bonne fête au Roland, mais également au Cervé, qui est le troisième et dernier des saints de glace. Le soleil s'est levé à 6h11, se couchera à 21h23, avant Saint-Cervé, point d'été. Après Saint-Cervé, plus de gelée.
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0: On parle de télévision, le programme de ce soir, Thierry.
1: Bonjour. Quoi de beau à la télé pour cette soirée du 13 mai sur TF1, Grey's Anatomy, la suite de la saison 22 de la série. Sur France 2, Enchaîné, série avec Olivier Gourmet. Sur TMC, Retour vers le futur, film réalisé par Robert Zemeckis. En 1985, le jeune Marty McFly mène une existence normale auprès de sa petite amie Jennifer. Ami de l'excentrique professeur Emmett Brown, il l'accompagne un soir tester sa nouvelle expérience, le voyage dans le temps. Sur TF1, série film Pokémon Détective Pikachu, film avec Ryan Reynolds. Sur France 4, Sibyl, film avec Virginie Efira et Adèle Exarchopoulos. Sibyl est une romancière reconvertie en psychanalyste. Margot, une jeune actrice en détresse, la supplie de la recevoir en plein tournage. Elle est enceinte de l'acteur principal. Sur France 3, Des Racines et des Ailes, magazine présenté par Carole Gessler sur le thème Passion Patrimoine au cœur des Grands Lacs italiens. La région des Grands Lacs et du nord de l'Italie offre des paysages époustouflants. Et puis sur M6, Top Chef, la saison 17 du concours présenté par Stéphane Rothenberg. Très belle soirée à tous.
0: Merci, peut-être en cette veille de jour férié pour vous, préférez-vous aller vous détendre et voir une séance? Eh bien, écoutez, il y a quelques propositions. D'abord, Compostelle, c'est à 20h30 à la salle du Dolmen à Brantôme avec Alexandra Lamy. Le Lasco à Montpon-Ménestérol vous propose 3 séances aujourd'hui, 14h, les Contes du Pommier. À 17h, le Diable s'habille en Prada 2 avec Meryl Streep. Et puis, rue Malaga, 20h. Au Notre-Dame à Mussidan, à voir aujourd'hui, 16h, L'Enfant du Désert. 18h, Drama. Et La Femme 2, c'est à 20h. 3 séances également au Max Linder en ce mercredi, à Ribérac. L'Odyssée de Céleste à 15h, La Poupée à 18h et Michael, le biopic de Michael Jackson à 20h30. Et puis au cinéma Leclerc à Thiviers, on se mercredi à 14h30, Le Diable s'habille en Prada 2, La Corde au Cou à 18h en version originale, et puis Le Cri des Gardes là aussi en version originale, mais ce sera à 20h30. Ces programmations et d'autres consultables dans les pages cinéma de vos quotidiens, La Dordogne Libre et Sud-Ouest, mais également sur le net et les réseaux sociaux.
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3: Bonjour à tous, c'est Cyril. On se retrouve pour vos idées de sorties. Jeudi 14 mai, 2 mégalotos au parc des expositions de Marsac-sur-Lille. Le premier à 10h30 et le second à 14h30. Ils seront animés par Lionel. Au total, 33 parties incroyables. C'est 10 euros pour un loto ou 15 euros pour les deux lotos par personne. Avec les cartons à volonté. À gagner, billard américain, ordinateur et imprimante, de lave-linge, carte cadeau de 500 ou 2000 euros, des séjours à Disneyland Paris pour 4 personnes, super VTT, Karcher, 6 caddies garnis, jambon, etc. Il y aura le jeu du Maxi Bingo, le jeu du bar, le loto bonus et une bourriche de 50 lots. Samedi 16 mai, à la salle des fêtes à Nontron, deux super lotos. Le premier se jouera à 14h30 et le second à 20h45. Ils seront animés par Romain et Florian et c'est organisé par les Amis du Parc du Touron pour le bien-être des animaux. 1200 euros de bons d'achat à gagner, un barbecue, un service de vaisselle, des caisses de grillade, une Dolce Gusto, des panières de fruits et encore plein d'autres choses. Il y aura une bourriche de 30 lots. Dimanche 17 mai, à l'Aiguillac de Loche, le Clocher de Loche et de Faille organise une journée randonnée et festive. Parcours VTT et trail de 20 km, 30 km, 10 km, randonnée pédestre et canicross, repas grillade, frites et animation musicale. Vous pouvez réserver en appelant le 06 99 69 54 54. Dimanche 24 mai à 14h30 et à 20h30, journée loto au parc des expositions de Marsac-sur-Lille. De loto de 18 parties avec au total 28 500 euros de cadeaux, dont une voiture 5 portes, une cuisine équipée tout inclus, une climatisation avec pause, un VTT électrique, des cartes cadeaux, un spa 4 places, un télé grand écran, frigo congélateur de porte, lave-linge, encore plein d'autres choses. C'est 15 euros la plaque de 6 cartons ou 20 euros la plaque de 12 cartons. Une place de concert sera offerte à droite, à gauche, en face et derrière chaque participant. Voilà, c'était vos idées de sortie. Vous pouvez retrouver le détail de toutes ces manifestations sur le site internet de Liberté FM ou sur notre page Facebook. Si vous aussi vous êtes organisateur d'une manifestation et que vous souhaitez en faire la promotion sur notre antenne, n'hésitez pas à nous envoyer un mail à contact@libertefm.fr. Quant à moi, je vous dis à très vite.
0: Merci Cyril. Rendez-vous bien sûr ce mercredi 11h midi pour Open.
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0: Je reçois et notre invité nous fait l'amabilité d'être en studio. Jocelyne, bonjour.
5: Bonjour.
0: Animatrice des métiers d'art, l'agritourisme, les loisirs de pleine nature dans ce Périgord inattendu. Donc sur le grand Ribéracois pour parler de la deuxième édition de l'Ascension des métiers d'art pendant ce week-end donc de 4 jours de l'Ascension.
5: Oui.
0: D'abord, quel est le principe de cette route, de cette ascension des métiers d'art ?
5: Alors, le principe, c'était de pouvoir mettre en avant les travaux de nos artisans d'art bien répartis sur l'ensemble du territoire, qui comprend aussi le pays de Saint-Olé. Donc, ça fait 50 communes, et sur ces 50 communes, on se rend compte qu'énormément de gens possèdent des savoir-faire différents et très intéressants, et que souvent, ils pratiquent chez eux, et que c'était l'occasion de leur proposer des portes ouvertes et proposer aux gens de pouvoir se déplacer et d'aller les rencontrer.
0: Parce que souvent, ce sont des gens qui travaillent chez eux, dans leur atelier, qui n'ont pas de boutique.
5: Absolument, voilà, c'est exactement le principe. Ils ont des boutiques et certaines d'entre elles, je pense à deux notamment, vont profiter de cette ascension des métiers d'art pour inaugurer leurs ateliers chez elles.
0: Très bien.
5: Voilà.
0: Alors, donc, il ne faut pas hésiter à pousser la porte.
5: Il ne faut pas hésiter à pousser la porte. Il faut surtout prendre le programme parce qu'il est vaste. Cette année, on a un programme, je pense, où beaucoup de gens pourront retrouver leur bonheur, on va dire.
0: Donc, version voilà. Papier ou numérique ?
5: Version papier ou numérique, parce que du coup, sur notre site internet, www.périgord-inattendu.fr, il y a un focus sur l'ascension des métiers d'art et toutes les choses qui sont proposées pendant ces 4 jours.
0: Alors justement, jour par jour, alors on ne va pas donner la liste de tous les ateliers, de tous les artisans qui ouvrent la porte de leur atelier à cette occasion, mais il y a quand même pendant ces 4 jours des thématiques.
5: Oui, il y a énormément de thématiques parce qu'il y a une grande diversité, une grande richesse de savoir-faire sur notre territoire. Et des gens qui pratiquent depuis plusieurs années, mais des gens aussi pour qui c'est une reconversion. Et des gens qui ont à cœur de proposer leur savoir-faire, de transmettre. Et donc pendant ces 4 jours, certains d'entre eux vont ouvrir sans réservation ou avec réservation, mais bon voilà, souvent ce sont des gens qui vont vendre dans les boutiques ou qui sont sur les marchés et qui n'ont pas l'habitude d'accueillir chez eux. Donc c'est pour ça que je vous invite à ouvrir le programme. Donc on aura des ouvertures d'ateliers en maroquinerie par exemple. Je pense à Tiphaine Nadeau qui va profiter de l'ascension des métiers d'art pour inaugurer son atelier à Saint-André-de-Double. Donc là, c'est un atelier cuir. Et Tiphaine, on le retrouve sur le marché de Ribérac, entre autres. Mais elle a un savoir-faire qu'elle aime aussi pouvoir transmettre. Et pendant ces jours-là, vous pourrez vous inscrire et la rencontrer. Donc elle sera ouverte tous les jours de ce week-end festif de 10h à 18h. On a également, je pense à Sidonie Bruto. Sidonie, elle vient d'ouvrir un atelier de poterie à Lille. Et Sidonie, c'est pareil, elle a à côté de sa boutique un espace où on peut pratiquer la poterie. Voilà, donc je vous invite également à la rencontrer. Elle est dans la rue principale à Lille, ça s'appelle l'Atelier Brut. Voilà. Il y a également un autre atelier maroquinerie qui est l'atelier d'Ophélie Noudel. Il est situé sur le site des Tourbières à Vendoire. Pour les gens qui connaissent la maison des Tourbières, eh bien Ophélie a installé son petit atelier cuir là dans la maison des Tourbières. Donc en plus d'avoir la beauté du site, on peut repartir avec un savoir-faire ou un petit objet de sa fabrication. Voilà. Il y a la céramique à chenaux, il y a la peinture et des arts graphiques à Siourac de Ribérac. Là, je pense à Marie-Laure Laforge, qui est à Siourac dans le petit atelier qui se trouve juste en face de l'église. Et donc elle, voilà, je vous en dis pas plus, l'art graphique. Donc ça peut être du papier, mais ça peut être de la terre, des pigments, des objets naturels. Enfin, c'est magnifique ce qu'elle propose. Moi, je suis fan. Voilà. Voilà, des tableaux de sable, par exemple, également. Tout l'art autour de la papeterie à Grand Brassac. Vous saviez, Pascal, qu'il y a un atelier papeterie.
0: Mais non, je ne savais pas.
5: À Grand-Brassac, ouais, ça s'appelle la papeterie des arceaux.
0: Ah, c'est l'occasion d'aller, hein, pendant cette ascension des métiers d'art, d'y aller.
5: C'est superbe, on peut faire du monotype, la linogravure. C'est Laura Lisson qui s'occupe de la papeterie depuis des années. Ça, c'est pareil, dans la transmission du savoir-faire. Donc, elle adore proposer des ateliers et s'occuper des gens, et notamment des jeunes enfants. Voilà, donc là il y aura des ateliers avec même un goûter compris, vous voyez, comme les gens peuvent mettre le cœur à l'ouvrage pendant ces 4 jours. Voilà, donc il y aura des expos aussi. Il y aura des expos. Et des expos, je pense à la Tour Blanche Cercle. Là-bas, il y a une concentration d'artistes et d'artisans d'art autour de la gravure et de l'estampe. C'est l'atelier 360 degrés, ouais. Vous avez entendu parler.
0: Oui, j'imagine. La Marteille.
5: Ouais, c'est ça. Et il y a également l'atelier de Charlotte Rennes qui se trouve à Mistoury, à la Tour Blanche. Voilà, donc Charlotte,

0: Vous avez proposé l'année dernière, sous les halles de la Tour Blanche, de faire de l'estampe. Mmh. C'était super. Donc là, vous propose de graver sur un support, et puis elle a une presse. Et puis, on passe sa gravure sous la presse et on a hâte de savoir ce que ça rend sur le papier. Enfin, c'est magique. Voilà. Un petit coucou à eux tous, à la Tour Blanche Cercle. Voilà. Est-ce que vous voulez que je vous détaille ce que je propose du coup?
1: Oui, parce qu'il y a des circuits, c'est voilà. Ça, hein,
0: dans je
1: 4 jours,
0: faire
1: là,
0: plutôt un,
1: du 14 au 17.
0: Un focus sur les 4 circuits qu'on va proposer, parce que du coup, si vous souhaitez être accompagné et être emmené, quand on sait donc les problématiques liées au transport en ce moment, voilà, donc on avait souhaité à l'office de tourisme proposer 4 déplacements gratuits. Donc par contre c'est 8 personnes maximum,
1: donc il faut réserver.
0: Voilà, il faut réserver. Après, au départ, l'office de tourisme, on pourra organiser du covoiturage également. Jeudi 14, donc le jeudi de l'Ascension, on ira voir justement l'atelier de Tiffen. Ce sera l'inauguration de son atelier cuir et maroquinerie à Saint-André-de-Double. Donc je vous donne rendez-vous à 16h30 devant l'office de tourisme. Mais avant cela, donc, inscrivez-vous. Voilà. C'est gratuit. Le lendemain, vendredi 15 mai, au départ de l'office de tourisme, ce sera à 14h. Et là, nous irons faire un petit circuit autour des ateliers de Saint-Just et de la Tour Blanche, donc l'Artothèque et Mistoury, autour de la gravure. Et ensuite, nous terminerons chez Sidonie, son atelier poterie, à Lille. Voilà, donc un petit circuit de 3-4 heures.
1: Vous en pouvez se poser tranquillement.
0: Voilà, c'est ça, tranquillement. Toujours sur inscription. Et samedi et dimanche, ce sera dédié à l'association Artisio, qui est une association qui regroupe énormément d'artisans d'art du territoire. Ils ont choisi de profiter de l'événement Moulin en Fête. Et je crois, Pascal, que vous allez recevoir donc.
1: Oui, tout à fait, Sylvie et Audrey, pour parler de cet événement.
0: De cet événement
1: Moulin en Fête.
0: Sur deux moulins de la Drône qui sont à proximité, qui sont de très beaux lieux pour accueillir les artisans d'art. Donc ce sera une occasion et de discuter avec des artisans, mais aussi de flâner autour de ce moulin, des îlots, de la Drône. Donc on croise les doigts pour que le temps soit avec nous, bien sûr. Alors, samedi 16 mai, ce sera Moulin en Fête à la Maison de la Drône, à Montagrillé. Donc, je vous emmène, rendez-vous 13h30 devant l'office de tourisme.
1: De Ribérac toujours.
0: De Ribérac toujours, voilà. Et dimanche 17, même heure, 13h30, et là, nous irons au Moulin de Salle à Tocane. Voilà. Donc, toujours avec Artisio et le panel d'artisans d'art qu'il nous propose.
1: Très bien. Donc l'Ascension des métiers d'art, 4 jours.
0: 4 jours.
1: Il faut réserver pour certains événements. Comment peut-on faire?
0: Alors, soit aller sur le site internet de l'Office de tourisme, www.perigord-inattendu.fr, et on clique sur réserver.
1: Tout simplement.
0: Voilà, vous avez toutes les réservations en ligne qui peuvent se faire, mais vous pouvez également nous appeler. Au 05 53 90 03 10 aux heures du bureau. Et donc je prendrai, ou mes collègues prendront votre réservation. Voilà, donc c'est tout simple. Et ça peut être une bonne occasion de pouvoir se balader, faire de belles découvertes non loin de chez soi. La fête des mères, c'est bientôt. Voilà, c'est l'occasion aussi de faire un petit cadeau personnalisé que vous aurez peut-être même pu faire de vos propres mains aussi. Dans un atelier de 2 ou 3 heures, vous pouvez faire un support en cuir, un support en terre, enfin voilà. Mais sinon, achetez directement à nos artisans et là vous n'aurez pas le double de votre cadeau, c'est
1: cadeau
0: sûr.
1: Unique.
0: Ce sera unique.
1: Sinon, on peut retrouver toutes ces informations évidemment sur les réseaux sociaux du Périgord Inattendu, sur le net, ou la petite plaquette papier.
0: Ou la plaquette papier qu'on va essayer de diffuser un petit peu partout. Hein, voilà.
1: Très bien. Merci beaucoup, Jocelyne. Merci, et puis rendez-vous cet été, parce qu'il y a aussi des bien projets sûr, pour
0: des
1: l'été.
0: Projets artisanaux et projets gastronomiques avec, bien sûr, nos producteurs locaux. Et ça risque d'être festif et bien sûr, convivial, comme à l'habitude.
1: Et on en a besoin.
0: Bien sûr.
1: Merci beaucoup. À très bientôt.
0: Merci. Au revoir.
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0: 8h31 dans l'actualité, cette fuite de gasoil sur la chaussée augurant des gardes d'œil. Et puis les clubs de rugby de Dordogne connaissent leur programme en phase finale. La foire exposition de La Rochelle, c'est fini. Le comité des fêtes qui l'organisait depuis 1949 aussi. Enfin, la météo, un temps maussade et un peu plus frais pour la fin de cette semaine. Bonjour, un camion immatriculé au Luxembourg a voulu passer par un rétrécissement sur la commune des Gurans des Gardes d'Œil. Hier, il a percuté le terre-plein central au niveau de son réservoir de carburant, provoquant une fuite de gasoil sur la chaussée du début à la fin du bourg. L'écoulement a été contrôlé par les pompiers. Une déviation a été mise en place le temps de l'intervention. Le chauffeur âgé de 25 ans a été contrôlé négatif à l'alcool et aux stupéfiants. Aucune pollution n'a été constatée. La situation est revenue à la normale à la mi-journée. Nouveau rebondissement et peut-être le dernier dans le feuilleton électoral ribéracois. Le tribunal administratif de Bordeaux s'est penché hier sur la requête de Philippe Chautard. L'enjeu était de taille, obtenir l'annulation pure et simple des élections municipales de mars dernier. Moment clé de l'audience, le rapporteur public a exposé ses conclusions devant les magistrats en s'appuyant largement sur les éléments fournis par la défense. Ce dernier a préconisé le rejet de la requête de Philippe Chautard. S'il est important de rappeler que l'avis du rapporteur public ne lie pas juridiquement le tribunal, sa position est dans la grande majorité des cas suivie par les juges lors du délibéré final. Dans le camp du maire actuel, Nicolas Platon, l'ambiance est au calme. Par voie de communiqué, son équipe a indiqué prendre acte de ses conclusions avec une certaine sérénité. Comme il se doit dans un état de droit, nous respectons pleinement le temps du délibéré et la décision que rendra la juridiction administrative, précise toujours dans ce communiqué l'entourage de l'élu. La justice doit désormais trancher. Nicolas Platon a d'ores et déjà annoncé qu'il s'exprimerait plus longuement sur le fond de l'affaire une fois la procédure officiellement close. La décision définitive qui devrait être rendue dans les prochaines semaines confirmera si Ribérac doit retourner aux urnes ou si l'équipe en place est confortée dans son mandat. Dans l'actualité sportive, maintenant pour ce week-end de l'Ascension, samedi et dimanche en particulier, 16 équipes de Dordogne seront sur les terrains pour disputer des matchs de phase finale de rugby. L'affiche de dimanche 17 mai sera une nouvelle fois le derby entre Vers et Belvès. Après avoir fait match nul à l'aller, 29 partout, les deux voisins vont se retrouver au stade de Pestré dans la capitale de la Fraise pour le match retour des 16e de finale de Fédéral 2, coup d'envoi à 15h. En Fédéral 3, on en est au 16e de finale aller. Samedi 16 à 17h, l'Union Saint-Astier-Neuvic accueillera les Finestériens de Plouzané au stade du Roc à Saint-Astier. Et puis dimanche à 15h, Nontron recevra son voisin Il de Haute-Vienne. Les banlieusards Limougeaux ont remporté les deux matchs de saison régulière. Les matchs retour auront lieu le week-end suivant. Quatre équipes en régional 1 seront engagées en 32e de finale. Dimanche, le vice-champion de Nouvelle-Aquitaine, Lalinde, ira à Loganet en banlieue de Toulouse pour y défier les Audois de Fleury-Salle-Coursan. Mussidan, champion de terroir, affrontera les Tarnais de Lille-sur-Tarn à Saint-Aubin en Lot-et-Garonne. L'Urca Saint-Thirier jouera contre les Girondins de la Réole au stade de Beaumont à Saint-Cyprien. Enfin, ici, Jacques se déplacera à la Roquetimbault en Lot-et-Garonne pour y rencontrer les Tarnais Garonnais de Montec. Tous ces matchs débuteront à 15h. À 14h, les réservistes mussidanais affronteront leurs homologues du Bousca à Grignol, mais Grignol en Gironde, hein, quand ceux de l'Urca Saint-Thirier seront au Bugue contre Libourne, toujours pour le compte des 32e de finale. En promotion régionale 1, Terrasson sera dans le Lot à Gourdon pour rencontrer le RC Montauban à 15h en 32e de finale. 32e de finale également régional 2 dimanche à 15h. Trélissac se déplacera à Chaméra près de Tulle pour affronter les Puy-d'Aumois des Martres de Vers, alors que Ribérac ira en Charente-Maritime à Saint-Jean-d'Angély et jouera contre Châteaubriant, équipe de Loire-Atlantique. Les réservistes ribéracois disputeront leur 8e de finale dimanche 17 à 14h à Argentat contre Brioude. En promotion régionale 2, Montignac aura un 32e de finale à jouer contre les Tourangeaux d'Èvre. Ce sera dimanche à 15h à Bellac en Haute-Vienne. Enfin, les juniors nationaux de Périgueux se sont qualifiés pour les 8e de finale du championnat de France. Pour leur dernier tour éliminatoire, ils affronteront Niort samedi à 15h30 au stade Locusol de Jonzac. Et ce sera en Charente-Maritime. On voit évidemment tous les résultats de ces rencontres lundi dans la matinale. Dans le reste de l'actualité, la fin de la Foire Expo de La Rochelle. La 77e foire n'aura pas lieu à Châtelaillon-Plage cette année, ni ailleurs dans l'agglomération de La Rochelle. Le comité des fêtes, foires et salons Expocéan, l'association fondée en 1949 pour porter l'événement commercial de fin d'été, a décidé de mettre un terme à ses activités, un terme définitif. C'est une décision prise à l'unanimité, indique Thierry Gaillard, un président déçu de devoir tirer le rideau, mais pragmatique. Depuis le départ du parc des expos où devait un temps s'installer le futur nouvel hôpital de territoire, projet abandonné en 2023, la manifestation avait trouvé refuge sur l'hippodrome de Châtelaillon-Plage, déçu, mais la météo n'avait pas été favorable et la fréquentation s'est révélée insuffisante pour les 160 exposants venus de toute la France. Dès lors, il n'y avait vraiment pas de solution pour continuer. La relève n'est pas forcément au rendez-vous aux côtés d'un président de 68 ans qui reste persuadé que La Rochelle mérite une foire expo et qui se remémore volontiers les années fastes où les spectacles populaires tels que Holiday on Ice réunissaient jusqu'à 5000 spectateurs au parc des expos. Il compte bien en parler au nouveau maire Olivier Falorni à l'occasion et se dit prêt à aider une équipe qui voudrait prendre le relais. En attendant, le tribunal de commerce de La Rochelle a pris acte de la cessation d'activité et prononcé la liquidation judiciaire simple de l'association Comité des Fêtes de La Rochelle, ce qui va entraîner le licenciement de la dernière salariée de la structure. La cessation des paiements a été fixée au 29 janvier 2026. Dans le reste de l'actualité, l'antivirus et 8 cas contacts vont finalement être mis en quarantaine à Paris en raison d'un nouveau risque désormais plus important. Dans l'actualité également, le chanteur Mathieu Bost, déprogrammé de plusieurs festivals après sa participation au dîner du Canon Français. Ils m'ont dit que l'esthétique du Canon Français ne leur correspond pas, a-t-il déclaré. L'actualité, c'est aussi la mort de Jason Collins, devenu en 2014 le premier sportif d'un championnat majeur aux États-Unis à afficher son homosexualité. Il avait 47 ans. Une femme de 25 ans a été victime à Strasbourg d'un enlèvement par 3 personnes se réclamant de l'organisation criminelle marseillaise DZ Mafia. 2 d'entre eux ont été interpellés. Un corps en décomposition trouvé samedi dans le massif de la Chartreuse et celui d'un homme de 27 ans connu de la justice pour de la petite délinquance. Et puis c'était l'ouverture hier soir du 79e festival de Cannes. Gong Li et Jane Fonda ont fêté le cinéma comme acte de résistance, ont-elles déclaré.
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0: Un temps maussade aujourd'hui sur le département, alternance de nuages et d'éclaircies, nuages qui par endroit pourraient donner quelques ondées, en particulier dans la matinée. Côté température, ça va encore, 14 degrés à Saint-Priest-les-Fougères, on ira dans l'après-midi jusqu'à 18 à Rouffignac de Sigoulès, mais ça va baisser drastiquement demain, à peine 12 degrés de moyenne sur le département et avec des averses. Et puis vendredi, au retour d'éclaircies, nous indique Météo France, Mercure qui devrait commencer, mais pourriez très très timidement grimper à nouveau à partir de ce samedi, mais seulement autour des 15 degrés, ça restera quand même faible pour la période.
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0: 8h41, bonne journée à tous.
2: Et nous sommes le 13 mai aujourd'hui, nous fêtons les Maël, les Roland et les Maïlis. Et en ce 13 mai, je pourrais vous parler du début de la grève générale en France qui paralyse tout le pays en 1968. J'aurais aussi pu vous parler de l'attentat visant le pape Jean-Paul II sur la place Saint-Pierre en 1981. Atteint de 3 coups de feu, le souverain pontife est opéré d'urgence. Ou encore du dernier match de football de Johan Cruyff en tant que joueur professionnel en 1984. Mais le 13 mai 1993 a lieu la prise d'otage d'une classe de maternelle à Neuilly-sur-Seine pendant 46 heures. L'auteur, un entrepreneur chômeur et dépressif, se faisant appeler Human Bomb. Un peu avant 9h30, un homme cagoulé et casqué pénètre dans l'école maternelle Commandant Charcot. Armé d'un pistolet et d'une ceinture d'explosifs, il entre dans la classe et prend en otage l'institutrice et 20 enfants âgés de 3 à 4 ans. Le terroriste demande 100 millions de francs ou bien il se fera exploser. La police est rapidement prévenue et fait évacuer le reste de l'école avant d'entamer des négociations jusqu'à l'arrivée de Nicolas Sarkozy, alors maire de la ville. Encore inconnu du grand public, il exige de parlementer directement avec le terroriste. Il gagne sa confiance et obtient la libération de plusieurs enfants. Le lendemain, les discussions sont au point mort, mais le preneur d'otages fatigue. Le raid met un somnifère puissant dans son café avant de lancer l'assaut menant à la mort du terroriste. La citation du jour est signée du prix Nobel de la paix, Yitzhak Rabin. Il faut combattre le terrorisme comme s'il n'y avait pas de négociation et négocier comme s'il n'y avait pas de terrorisme.
0: Merci beaucoup Thierry. L'anniversaire de Stevie Wonder, auteur, compositeur, interprète, multi-instrumentiste, producteur américano-ghanéen, né le 13 mai 1950 dans le Michigan. Aveugle dès la naissance, il a remporté 25 Grammy Awards et un Oscar pour ce titre de 1985, I Just Called to Say I Love You.

0: J'ai le plaisir d'être avec Huguette Nadal pour la chronique généalogie. Bonjour Huguette.
1: Bonjour à tout le monde.
0: Et dans la chronique du jour, vous allez nous rappeler quelques jalons de l'organisation militaire.
1: Au Moyen-Âge, jusqu'au XIIe siècle, l'hoste royale est composée par des chevaliers, des grands officiers de palais. Elle devient une véritable armée avec l'ajout des grands vassaux, avec leurs propres troupes et des milices piétonnes fournies par les villes et les abbés. Le temps de service militaire n'excède pas le temps d'une campagne, puis une convention vassalique réduit ce temps à 40 jours. Le roi est réellement suivi dans ses opérations militaires par des petits vassaux du domaine royal. Les grands vassaux ne rejoignent l'armée qu'en fonction des alliances politiques et des buts guerre. On est tous au courant que la Bourgogne était très longtemps opposée au roi de France.
0: Bien sûr.
1: L'Aquitaine aussi, voilà. Donc, ils se joignaient au roi que quand ils en avaient un intérêt certain pour eux.
0: C'est clair.
1: Voilà. Alors après, avec Philippe II d'Auguste, les structures militaires se mettent en place. Alors elles se divisent avec à la tête un prince ou des vassaux regroupés sous des bannières. Le commandant est assuré par le roi, les princes et les connétables, assistés par des maréchaux. En contrepartie, le service militaire royal s'élargit à tous les seigneurs du royaume et le temps de service est supprimé moyennant finances, bien sûr. Les villes prennent en charge leur propre défense et fixent le nombre de combattants qu'elles fournissent, alors que l'Église fournit surtout les chevaux et le matériel.
0: D'accord.
1: La guerre de Cent Ans permet une évolution de l'armée. Les grandes compagnies sont employées contre finances, elles fournissent des services de dizaines de professionnels de la guerre, et dans leur démobilisation, elles n'hésitent pas à piller la population et à mettre des provinces à sac. Charles V le Sage entreprend plusieurs réformes avec notamment l'informatisation des compagnies et l'envoi dans les provinces de gouverneur du roi. Le connétable devient le chef des armées françaises, devant même les plus grands princes et officiers, mais aussi il est le responsable de la justice militaire. En 1445 sont créées les compagnies d'ordonnance, les premières années permanentes du royaume. Sur la surveillance d'un capitaine, elle mène des opérations militaires en cas de guerre et reste en garnison dans les villes pour assurer la sécurité quotidienne du royaume. Dans le même temps, une archerie appelée franc archer est formée et est remplacée à Tarnes par les artilleurs à poudre. Bien sûr, les armes évoluent, donc on passe du boulet de pierre au boulet à poudre.
0: Voilà. Il faut que ce soit de plus en plus mortel ou létal.
1: C'est ça. Dans l'Ancien Régime, bien sûr, l'armée est réformée en profondeur au XVIIe siècle. L'administration civile est gérée par une hiérarchie militaire qui favorise l'avancement et puis qui donne le mérite à la petite noblesse et à la bourgeoisie. Bon. Une ébauche de conscription est mise en place avec de la milice provinciale. Une armée de réserve composée d'hommes tirés au sort, le service d'hoste est convoqué pour la dernière fois en 1703.
0: Ah oui.
1: Ça a duré un certain moment.
0: Mmh.
1: Après, ça a créé des secrétariats d'État à la guerre, qui fait que la charte de connétable est supprimée en 1627. Le rôle du secrétaire d'État est celui d'un simple exécutant, responsable des comptes et de l'exposition des ordres militaires pour certaines armées seulement. Tout au long du XVIIe siècle, les attributions du secrétariat augmentent et il y a plusieurs attributions militaires qui sont faites au milieu du XVIIIe siècle. Les charges deviennent purement honorifiques et le génie de l'artillerie perd leur indépendance. En 1791, il est remplacé par le ministre de guerre sans continuité avec l'ancienne administration. Alors la hiérarchie militaire commence réellement au XVIIe siècle, lorsque la nomination des officiers devient le privilège du roi et non plus des colonels généraux. Le haut du commandement est exercé par les lieutenants généraux des armées du roi et les maréchaux de camp. Ils sont sous l'autorité du connétable jusqu'en 1626 et des maréchaux. Après, il y a des supérieurs qui sont à la tête du régiment. Il s'agit de colonels de l'infanterie, dans la cavalerie, pour promouvoir aussi des officiers sans fortune et des majors qui sont chargés de la discipline. Les compagnies ont un capitaine, un lieutenant, ils enseignent dans l'infanterie et commandent aussi dans la cavalerie. Ces deux derniers sont remplacés en 1762 par le grade de sous-lieutenant. Et il y a un grade de brigadier qui est créé en 1788, on va dire, entre les officiers supérieurs et les généraux. Au milieu du XVIIIe siècle, le nombre grade d'officiers subalternes sont créés pour favoriser l'avancement au mérite, comme le lieutenant 3e dans l'artillerie, le porte-drapeau dans l'infanterie, le porte-étendard dans la cavalerie, le porte-guidon dans les dragons et le quartier-maître trésorier. La hiérarchie des bas officiers devient adjudant, sergent-major et maréchal du logis en premier pour la cavalerie, fourrier, sergent et enfin maréchal du logis en second.
0: Merci beaucoup Huguette. Et la semaine prochaine, nous parlerons de la période napoléonienne et bien au-delà. Alors à très bientôt. Au revoir Huguette.
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3: Bélier, vous cochez plusieurs cases importantes de votre to-do list. Taureau, une belle surprise gustative vous met d'excellente humeur ce mercredi. Quand l'appétit va, tout va. Amis Gémeaux, un projet créatif que vous partagez reçoit des retours enthousiastes. Cancer, votre sens de l'organisation familiale permet d'harmoniser les agendas. Les Lions, une mise à jour ou une amélioration technique dans votre quotidien simplifie radicalement votre vie. Vierge, votre présence lors d'un événement vous vaut de belles opportunités relationnelles. Les Balances, distribuez votre plus beau sourire pour attirer le positif. Amis Scorpion, votre flair légendaire vous permet d'anticiper une évolution avant tout le monde. Sagittaire, une nouvelle destination ou expérience s'ajoute à votre liste de rêves avec toutes les chances d'être réalisée bientôt. Capricorne, votre patience et votre constance paient enfin. Amis Verseau, parfois il faut savoir faire un pas de côté pour mieux comprendre. Enfin, Poisson, la mer, l'eau ou simplement la pluie vous inspirent une idée magnifique.
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10: Il fait partie des plus grands tacticiens de l'histoire du football et pourtant il n'est pas le plus cité. Valéry Lobanovsky est né le 6 janvier 1939 à Kiev en Ukraine. Attaquant de son état lorsqu'il était joueur, il évoluera sous les couleurs du Dynamo Kiev avant de prendre la route du côté d'Odessa ou encore de Donetsk, tous des clubs ukrainiens au temps de l'URSS. L'URSS, justement, il emportera le maillot de la sélection au début des années 60. Mais c'est surtout en tant qu'entraîneur qu'il va récolter ses plus belles gloires. À la fin des années 60, il prend les rênes du club de Dnipropetrovsk, avant ceux de l'équipe qu'il a vu débuter, le Dynamo Kiev. Une relation qui va durer une quinzaine d'années. Kiev avec qui il bâtit une solide philosophie de jeu basée sur un football total, made in URSS, aux rigueurs défensives, fait souvent appel à la coordination offensive avec une propension à se projeter rapidement vers l'avant et des phases de transition bien huilées. Lobanovski récolte assez vite les fruits de son travail. Premier club soviétique vainqueur d'une Coupe d'Europe en 1975 avec la Coupe des Coupes, avant une Super Coupe d'Europe la même année, glanée face au Bayern de Munich, et réédite cela en 1986 avec une deuxième Coupe des Coupes remportée. En parallèle, il prend en main la sélection soviétique au milieu des années 80, en menant celle-ci jusqu'en finale de l'Euro 88, battue par les Pays-Bas de Van Basten, Gullit et autres Coman. Valéry Lobanovski est un orfèvre dans son approche du ballon rond, considéré comme un des meilleurs coachs de l'histoire. Il nous dira toutefois au revoir le 13 mai 2002. Allez, on se donne rendez-vous demain pour d'autres histoires d'un jour avec Mémoire Sport.
11: Eh bien, nous serons au rendez-vous. Merci beaucoup. À tout à l'heure, à midi pour le journal.
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1: Bonjour à tous, c'est Cyril. On se retrouve pour vos idées de sorties. Jeudi 14 mai, deux mégalotos au parc des expositions de Marsac-sur-l'Isle. Le premier à 10h30 et le second à 14h30. Ils seront animés par Lionel. Au total, 33 parties incroyables. C'est 10 euros pour un loto ou 15 euros pour les deux lotos par personne. Avec les cartons à volonté. À gagner, billard américain, ordinateur et imprimante, de lave-linge, carte cadeau de 500 ou 2000 euros, des séjours à Disneyland Paris pour 4 personnes, super VTT, Karcher, 6 caddies garnis, jambon, etc. Il y aura le jeu du Maxi Bingo, le jeu du bar, le loto bonus et une bourriche de 50 lots. Samedi 16 mai, à la salle des fêtes à Nontron, deux super lotos. Le premier se jouera à 14h30 et le second à 20h45. Ils seront animés par Romain et Florian et c'est organisé par les Amis du Parc du Touron pour le bien-être des animaux. 1200 euros de bons d'achat à gagner, un barbecue, un service de vaisselle, des caisses de grillades, une Dolce Gusto, des panières de fruits et encore plein d'autres choses. Il y aura une bourriche de 30 lots. Dimanche 17 mai, à l'Aiguillac de Loche, le Clocher de Loche et de Faille organise une journée randonnée et festive. Parcours VTT et trail de 20 km, 30 km, 10 km, randonnée pédestre et canicross, repas grillade, frites et animation musicale. Vous pouvez réserver en appelant le 06 99 69 54 54. Dimanche 24 mai à 14h30 et à 20h30, journée loto au parc des expositions de Marsac-sur-l'Isle. Deux lotos de 18 parties avec au total 28 500 euros de cadeaux, dont une voiture 5 portes, une cuisine équipée tout inclus, une climatisation avec pause, un VTT électrique, des cartes cadeaux, un spa 4 places, un télé grand écran, frigo congélateur de porte, lave-linge, encore plein d'autres choses. C'est 15 euros la plaque de 6 cartons ou 20 euros la plaque de 12 cartons. Une place de concert sera offerte à droite, à gauche, en face et derrière chaque participant. Voilà, c'était vos idées de sortie. Vous pouvez retrouver le détail de toutes ces manifestations sur le site internet de Liberté FM ou sur notre page Facebook. Si vous aussi vous êtes organisateur d'une manifestation et que vous souhaitez en faire la promotion sur notre antenne, n'hésitez pas à nous envoyer un mail à contact@libertefm.fr. Quant à moi, je vous dis à très vite.
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la couleur des mots. Alors, bonjour messieurs, la technique. Ce matin, je vous ai ramené, vous savez, toujours le petit mot pour commencer l'émission. Aujourd'hui, comme vous avez été bien sages ce week-end, ce grand week-end, je vous en ai ramené deux.

Bonheur ne se terminera jamais. Et c'est monsieur Albert Einstein. Nous, ce matin, on va partir à la rencontre. Oh oui, on va partir à la rencontre. On s'en va loin, on va voyager. Voyager avec un livre qui a été écrit par monsieur Alain Bernard, que nous avons reçu maintes et maintes fois sur Liberté FM. Journaliste pendant 38 ans à Sud-Ouest. Il reste persuadé que l'aventure est au coin de la rue avec monsieur Robert Bibier, qui lui nous amène en exploration avec son livre « L'explorateur des Mauries ». Il était avec monsieur Alain Bernard dans nos studios. C'est les aventures de monsieur Robert Bibier. Et là, on s'en va. Allez, on s'en va en Argentine, en Patagonie. On prend notre panier quand même, parce qu'on va sûrement ramasser quelques mauries. Je vis à l'âme des Français depuis Simon Bolivar et Che Guevara. Les pays d'Amérique latine affichent une belle variété. Robert Bibier observe par exemple que le Pérou, l'Uruguay, le Paraguay, le Brésil, alors sauf du côté de Porto Alegre, alignent peu de champignons, alors que la Patagonie et l'Équateur regorgent de morilles et de bolets. Les montagnes Patagones du Chili et d'Argentine, inspiratrices du mythique périgourdin Antoine de Tounens, premier roi d'Araucanie, connu sous le nom d'Aurélie Ier, ont reçu une quinzaine de fois les visites de notre chercheur. Mais l'Équateur a constitué pour lui trois grands voyages, une niche géographique obligée entre deux colloques spécialisés au Canada, au Maroc et au Costa Rica. Pour commencer, il se rend en Équateur pour son négoce de fraises. Parce que, oui, il avait un négoce de fraises, il avait monté une association, soit la première activité du pays de Vert, en Dordogne, oblige en prologue à son aventure une vie ultérieure au service des champignons. Parmi les souvenirs marquants de cette contrée gérée pour 60 familles et dont la capitale Quito aligna bientôt trois présidents de la République, eh ben voilà, un pugilat autour d'un imbroglio pour des notes de restaurant, l'embarquement de jerrycan d'essence pour une telle expédition, voilà, aléatoire en auto, des obligations une fois dans les montagnes les plus reculées d'utiliser l'ancienne monnaie qui était quoi? Ben le sucre. Voilà. Alors on va écouter, je vous amène musicalement bien sûr en Patagonie. Hein, vous allez peut-être, ça va nous dépayser un petit peu, nous ramener au soleil. Eh bien j'ai choisi pour vous ce matin Loch Katchakis qui nous parle justement de Patagonie.

Alors avant de vous parler du Chili, on va vous dire, vous allez me dire, mais qu'est-ce que les champignons? Les champignons ne sont, explique le Vadmecum, ni des plantes, ni des animaux. Ils font partie d'un groupe à part d'organismes qui dépendent d'autres êtres vivants pour pouvoir vivre. Les champignons, ils se nourrissent des arbres et les rendent malades quelquefois, ou alors ils s'associent à eux, parce que c'est souvent le champignon qui donne de l'eau à l'arbre. Ils peuvent aussi en décomposer le bois ou les feuilles qui sont tombées. L'homme a identifié les champignons comestibles par leurs arômes, leur saveur, leur consistance, par aussi la facilité à les trouver. C'est un aliment très coûteux qui est utilisé pour préparer des plats les plus savoureux. Le peuple Mapuche possède une belle histoire avec les champignons et autres plantes et fruits sauvages. Alors, puisqu'il y a dans ce livre, vous y trouverez des recettes, on va parler du champignon qui nous intéresse aujourd'hui. On va parler bien sûr de la morille, mais les champignons sont riches en protéines. Mettez-vous ça dans la tête parce que vous allez voir que c'est très intéressant. Ils sont riches en vitamines et graisses différentes de celles des légumes ou des fruits. Certains d'entre eux contiennent des substances capables de combattre le cancer et le cholestérol, d'augmenter les défenses immunitaires et d'aider à lutter contre les problèmes de pression artérielle. Dans les forêts de Patagonie, on trouve beaucoup d'espèces de champignons comestibles. Il y a le champignon du pin, la morille qu'on appelle aussi champignon de cyprès, le gargal et le duène. La morille, bien sûr, c'est celle dont nous allons parler. Alors, il faut prendre des précautions hein, pour la cueillette. Enfin, vous savez faire, nous en Périgord, on a la chance d'en avoir. Alors, quand ce moment se cueille, comment on va cueillir nos champignons? Vous savez, si vous avez des petits enfants, que vous les amenez dans les bois, surtout quand ils sont mauvais, ne laissez pas donner un coup de pied dedans. Faut lui expliquer que le champignon, il est copain de l'arbre et qu'il est utile. Alors, quand et comment se cueille le champignon? On les trouve au printemps, au mois d'octobre, novembre. Ils poussent dans les clairières, seuls ou en groupe. Si on les arrachait, eh bien, on sortirait les petites racines qu'ils possèdent. De plus, on salirait avec la terre les autres champignons que vous avez cueillis dans votre panier. Il ne faut pas les déraciner, de peur qu'ils ne repoussent pas, mais les couper au pied avec un couteau en acier inoxydable. S'il vous plaît, n'arrachez pas. Ne m'arrachez pas, il vous dit quand vous le regardez. Cueillez-moi, mais avec précaution et par amour. Voilà. Donc, nous, on va faire un autre petit morceau musical. On va partir après, je pense, au Chili. Qu'est-ce que je vous ai trouvé? Oui, on va aller au Chili. Avec Viola Parra, qui nous dit La Jardinière. C'est un morceau qui nous vient directement de là-bas.

Évidemment, pour le Chili, vous êtes prêts? Alors, les champignons de la cordillère, du Pérou à la terre de feu. Le Chili figure avec un I de 4200 km de long, épousant ainsi la cordillère des Andes sur 200 km de large. Cette terre démesurée à l'étrange silhouette est un vieux terroir à champignons. Robert Bibier en évoque les luxuriants marchés. Le 2 décembre dernier a eu lieu pour la première fois celui de Llanada Grande, près de Lango Blanco, où les morilles, on appelle ça aussi les morchelas, séchées, ont été apportées en grosse quantité par les Indiens. Il faut savoir que dans ce livre, vous pourrez découvrir la construction d'un lieu où ils ont construit des fours pour les faire sécher et ils les exportent en tonnes, j'ai bien dit en tonnes, avec pour les pays comme les nôtres et dans le monde entier. Alors il y a un descriptif pour construire un séchoir à champignons. Débusquant les morilles jusqu'à la légendaire cité d'Ushuaïa, Robert effectue son premier voyage au Chili en août 2005 avec toujours le même jeu à qui perd gagne. Face aux cueilleurs indiens, aux négociants locaux et aux transporteurs de champignons frais ou secs vers les tables européennes. Notre explorateur est catégorique. Cette morille chilienne de couleur brun-noir ou blonde possède un goût et une tenue très appréciés. Plus on descend vers le sud de la Patagonie, plus le champignon devient lourd et dense. La nativia en particulier, elle est très solide, elle ne s'écrase pas à la cuisson. Ce champignon traduit un très bon goût, avec même parfois un parfum de noisette reconnu. On va continuer notre petit voyage, si vous le voulez bien, un petit voyage musical. Oh, on va partir au Mexique. Allez, on va partir au Mexique, mais peut-être après une chanson encore. Qu'est-ce que je vous ai ramené? Alors, je vous ai ramené la musique avec Los Collas, une musique qui nous vient d'Argentine.

0: Alors là, vous avez vu, ce sont des petits bouts pour vous faire apprécier, parce qu'il y a tellement de pays là-bas que chacun a sa musique, bien sûr, a sa propre identité. Nous, on part un petit peu, on s'en va un petit peu au Mexique. Le Mexique à surprise. Pour Robert Bibier, le Mexique, pays latino-américain qui géographiquement appartient à l'Amérique du Nord, a été à la contrée de toutes les surprises. Il est en effet tombé sur la manite des Césars, mais surtout à foison, mais ce qu'on appelle à foison sur la morille, qui pourtant était l'apanage de l'hémisphère sud. Il monte au point culminant de sa carrière d'importateur-exportateur à 4500 mètres d'altitude sur le volcan de Popocatépetl, le sommet des sommets du pays de l'Inca. Avec une trentaine d'Indiens autochtones, en savourant bien sûr pour les casse-croûtes, les fameuses crêpes de maïs, les fameuses fajitas. Il participe à la plus haute cueillette des morilles. Surprise encore, ah ben on va de surprise en surprise. Enfin, surprise des surprises, lors de son premier voyage au Mexique, en quête de fraises et de morilles, puisqu'on produit aussi là-bas les fraises, il demande son chemin lors d'un changement d'avion à Kennedy Airport. Il tombe alors sur la folle immensité de l'aéroport, sur un Français de Mexico, qui exporte des fraises mexicaines en France. Robert Bibier, outre les morilles, cherche à y commercialiser, vous savez, ces fraises de verre, dans Dordogne, après celles de l'Australie et du Chili, en complément, vous savez, celles de verre pour la saison hivernale. Les deux hommes vont coopérer au Mexique. Robert Bibier lance en France, en 1989, Interfraise au rayonnement international en deux sols. Et puis voilà, je crois que je vous ai à peu près tout dit. Et c'est un livre intéressant, je vous assure, il vous fait voyager, puisque vous allez partir un petit peu partout, il y a des recettes. Puis vous allez aussi en Russie, ou à l'Asie himalayenne aussi. Vous allez un petit peu voyager beaucoup avec ce monsieur, un monsieur fort intéressant. Je vous rappelle que ce livre a été écrit par monsieur Alain Bernard, que l'on n'oublie pas, et qui est toujours dans nos cœurs. Voilà, je vous remercie. On finit, nous, avec un morceau que vous connaissez bien. Allez, c'est El Condor Pasa. Merci. Et surtout, en attendant la semaine prochaine, je vais remercier notre petit Clément qui nous a fait la technique ce matin. Et puis, je vous dis à la semaine prochaine avec autre chose, un autre livre. Hein ? On va parler d'animaux cette fois-ci, je crois. Même de batraciens. Oh, je crois bien, oui. Au revoir. Et surtout, d'ici là, prenez bien soin de vous.
1: Au revoir,
0: merci,
1: Natacha.
0: Au revoir.

Bonjour à tous et bienvenue, vous êtes avec François dans votre chronique quotidienne 3 minutes pour notre planète. Et aujourd'hui, je vais vous parler d'EcoWay. EcoWay est une association loi 1901. Leur objectif est d'informer tous les voyageurs sur les lieux d'accueil du tourisme équitable, solidaire, écologique, l'éco-volontariat et de les sensibiliser aux voyagers responsables. EcoWay est un espace de rencontre gratuit pour les passionnés du voyage et les communautés locales qui propose un tourisme responsable, respectueux de l'homme et de la nature. C'est aussi une association qui soutient l'effort de conservation de l'environnement. C'est pourquoi ils essayent de développer des solutions pour limiter l'impact négatif des touristes. Lampes sans pile ou savon non polluant pour ne pas laisser de traces sur son passage. EcoWay n'est pas un voyagiste, mais se veut un lieu d'information et d'échange. Les lieux indiqués ont tous été visités, soit par des membres d'EcoWay, soit par les associations et voyagistes spécialisés dans ce tourisme. La plupart des membres d'EcoWay sont bénévoles. L'antenne lilloise de l'association a également 2 salariés. Face aux énormes espaces de publicité du tourisme classique, EcoWay se propose de donner la parole à ceux qui organisent un tourisme basé sur l'échange et le respect. Seule une participation et une prise de conscience des voyageurs pourra changer les dégâts du tourisme, améliorer les relations entre le Nord et le Sud et contribuer à un tourisme plus équitable. La première règle écolo à avoir à l'esprit avant d'acheter neuf est recycler, réutiliser. Chaque produit est issu d'une chaîne de fabrication qui consomme de l'énergie et des matières naturelles, donc réutiliser, recycler est une règle contraire à l'esprit de consommation de nos sociétés, mais tellement plus intéressante pour la planète. Quand on achète neuf, il vaut mieux préférer un produit de qualité, même si l'investissement de départ est plus important qu'un produit qui finira à la poubelle dans peu de temps. Les objets et produits qu'ils vous conseillent comme solution pour réduire votre empreinte écologique sont ceux qui leur sont apparus les plus adaptés au voyage, résistants, maniables ou légers, écologiques, parce qu'ils les ont essayés, qu'ils ont pris la peine de les vérifier et qu'ils ont rencontré les fabricants ou revendeurs. Et surtout, qu'ils sont de bonne qualité. Si une lampe LED sans pile coûte un peu plus cher qu'une lampe de poche classique à l'achat, vous ferez des économies sur le long terme. EcoWay n'a aucun arrangement financier avec les entreprises. Leur seul but est de faire connaître des produits et objets alternatifs peu connus du grand public, les avantages à changer un peu le contenu de nos sacs à dos. Sur son site internet, EcoWay se permet de donner des cartons rouges quand les impacts du tourisme ne sont guère documentés, mais quand un investisseur touristique repère une plage, une forêt ou une cascade, la communauté locale peut trembler car son environnement naturel et social va radicalement changer. Lors de ses enquêtes sur le terrain pour repérer des petits projets d'écotourisme solidaire, EcoWay bute souvent sur les gros et découvre des magouilles. L'association constate d'autre part des dégâts sociaux et environnementaux sur place quand les bénéfices sont rapatriés dans les pays riches. Alors, si vous voulez plus d'informations sur EcoWay, rendez-vous sur leur site internet www.ecoway.org. 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

0: Bonjour, quoi de beau à la télé pour cette soirée du 13 mai sur TF1, Grey's Anatomy, la suite de la saison 22 de la série. Sur France 2, Enchaîné, série avec Olivier Gourmet. Sur TMC, Retour vers le futur, film réalisé par Robert Zemeckis. En 1985, le jeune Marty McFly mène une existence normale auprès de sa petite amie Jennifer. Ami de l'excentrique professeur Emmett Brown, il l'accompagne un soir tester sa nouvelle expérience, le voyage dans le temps. Sur TF1, série film Pokémon Détective Pikachu, film avec Ryan Reynolds. Sur France 4, Sibyl, film avec Virginie Efira et Adèle Exarchopoulos. Sibyl est une romancière reconvertie en psychanalyste. Margot, une jeune actrice en détresse, la supplie de la recevoir. En plein tournage, elle est enceinte de l'acteur principal. Sur France 3, Des Racines et des Ailes, magazine présenté par Carole Gessler sur le thème Passion Patrimoine au cœur des Grands Lacs italiens. La région des Grands Lacs du nord de l'Italie offre des paysages époustouflants. Et puis sur M6, Top Chef, la saison 17 du concours présenté par Stéphane Rothenberg. Très belle soirée à tous.
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1: Ouais! Nous sommes le mercredi 13 mai, il est 11h passé de quelques secondes. Bienvenue à vous, c'est Open, l'émission de votre mercredi jusqu'à midi avec Greg.
2: Bonjour tout le monde.
1: Nadège.
3: Salut.
1: Christophe.
4: Bonjour.
1: Séverine.
5: Salut.
1: Patrick.
6: Bonjour.
1: Corinne.
7: Bonjour tout le monde.
1: Gaël. Elle n'entend pas parce qu'il s'est enfermé dans le local informatique.
8: Bonjour.
1: Voilà, il est enfermé, c'est ça.
2: Et Cyril.
1: Et moi-même, merci pour vous servir jusqu'à... Ah, quoi? Attends.
3: Non,
1: c'est le seul qui pense à me dire bonjour dans cette équipe.
3: Oui, c'est vrai.
1: Voilà, vous allez bien l'équipe?
2: Très bien, et toi?
1: Bon, bah écoute, on a eu un week-end sympathique, là, et bien, on est en pleine forme. Et en plus, aujourd'hui, on fête les Roland. Qu'est-ce qu'on dit à Roland?
9: Bonne fête, Roland.
1: Le prénom Roland est un prénom d'origine germanique.
3: Ça fait un peu secte, notre truc.
1: Oui, c'est vrai, mais c'est sympa. On est un peu une secte. Tu es votre gourou, c'est ça? Non, c'est toi notre gourou, Nadège.
3: Gourou, oui. Oui, c'est ça.
1: D'accord. Donc, le prénom Roland est un prénom d'origine germanique qui signifie gloire et courageux. Les Roland sont fêtés aujourd'hui, 13 mai. On honore ainsi Sainte Roland. Son père était le roi des Lombards au 7e siècle.
2: Les Lombards.
1: Il voulut la marier au roi d'Écosse. Mais Sainte
2: Roland. Roi d'Écosse.
1: Mais Sainte Roland.
6: Ah, ça peut être ton ami, ça. Hein. J'espère bien que tu vas me tirer des leçons.
1: Mais Sainte Roland voulait rester vierge. C'est pas
2: vierge.
1: La neige. Hein. Ah oui.
2: Ah oui.
3: Oh,
2: là, oui.
3: Dis donc.
1: Elle s'échappa lors du voyage qui la conduisait vers son futur mari. Elle chercha à aller se mettre sous la protection de l'archevêque de Cologne. Mais elle mourut.
2: L'autre Cologne ?
1: Oui, d'épuisement en chemin au château de Villers-Poteries en Belgique où elle avait trouvé refuge. Voilà. Vous saviez tout ça sur Roland ?
2: Non.
1: Ah non. Et voilà. Des Roland communs, il n'y a pas forcément beaucoup.
2: Des Roland, mais pas.
4: Il y a Roland de Beauvoir, non ?
1: Ah oui.
6: C'est Simone.
1: C'était Roland, c'était Simone. Oui, voilà.
2: Mais c'est pas Roland, c'est que Roland.
1: Roland, ouais.
2: Ah oui.
1: Ah oui, elle a sa fête à elle, la Roland.
2: Ok.
1: Sinon, on va essayer de trouver qui est devenu président de la République en France le 13 mai 1931, alors. Alors, je vous ai donné. Les informations les plus importantes. 13 mai 1931, qui est élu président de la République française?
2: Celui qui est décédé la semaine dernière.
1: C'est Paul Doumer.
2: C'est pas lui qui t'a dit qu'il a été assassiné en 1931.
1: Est-ce que c'est lui qui a été assassiné
3: la semaine dernière? Non.
6: Oui.
1: Hein?
2: Je crois que c'est lui.
1: Non, mais j'aimerais savoir si vous avez bien suivi
2: Ouais, je crois que c'est lui.
3: Moi, j'étais pas là.
1: Ouais. Hein?
2: Attends, il est en train de vérifier dans son éphémérie de la semaine dernière.
1: C'est bien lui.
2: C'est lui ? Ben oui, on en parlait.
3: Mais t'es trop fort, Greg.
6: Il a été éventré d'un coup de pied en pleine tête.
1: Il a été élu président en 1931 et il a été assassiné en 1932.
6: Ah.
1: Il n'a pas fait un long mandat, lui. Hein.
6: Non.
1: Et pourtant, il y a plein de rues à son nom. Je comprends pas. On joue ?
2: Eh ben, jouons.
1: Jouons. Je suis né le 13 mai 1947 à Saint-Amand-Val-Thoré dans le département du Tarn. Je suis un journaliste et écrivain français.
2: Gérard
1: Je
2: Rhodes.
1: Suis connu pour avoir animé la météo sur Europe 1 de 86 à 2021. Je sors diplômé de l'Institut des hautes études du droit rural et de l'économie agricole. Et en 1971, je suis embauché à Agricet, journal agricole national, avant mes premiers pas en 75 dans les pages agriculture, puis fait divers du quotidien Le Figaro. Je suis révélé du grand public en 1987 pour avoir remplacé Brigitte Simonetta à la présentation de la météo sur Antenne 2 jusqu'en 92. Je travaille ensuite sur RMC et Europe 1. Je rédige également des pages nature et animaux de l'hebdomadaire France Dimanche.
6: Je pense que là.
1: Passionné d'aviation, je pilote. Non.
3: Oh,
1: je fréquente assidûment l'aéroclub de Castres-Mazamé.
3: Ah, c'est un rugbyman?
1: En 76, je fais mes premiers pas à la télévision avec Jacques Martin dans la lorgnette sur Antenne 2.
6: Ah oui, c'était celui qui était un assistant derrière. Là.
1: À la même période, de 89 à 91, je suis animateur des émissions des Chiffres et des Lettres et remplace Patrice Lafont toujours sur Antenne 2.
3: Eh ben...
1: Pendant 2 ans, La Nuit des Héros sur Antenne 2 et les Marches de la Gloire.
2: Cabrol.
1: Sur TF1, bat des records d'audience. Je suis Laurent Cabrol.
2: Ah, putain, ouais.
1: Vous l'aviez vite oublié,
2: celui-là. Je me souviens, La Nuit des Héros, putain,
1: ouais.
2: C'est trop bien.
1: Ah ouais, c'est clair. Qui est ce chanteur américain qui est né le 13 mai 1950?
3: Vas-y, c'est bon. Il va te pourrir l'émission, tu le sais.
2: Stevie Wonder, I just called to say I love you.
1: Oh, c'est cute. Et oui, Stevie Wonder, c'est son anniversaire.
2: Il est aveugle de naissance, ce monsieur?
1: Ouais.
4: Oui.
2: Ok. 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
1: C'est ça. Allez, on continue notre éphéméride de ce 13 mai et on... Ah, tiens, on joue.
2: Non, mais jouons.
1: Eh, Séverine, ça va?
5: Ah, je suis là.
1: Tu veux que pas que je mette l'ordinateur sur tes genoux?
5: J'y vois pas très bien, mes lunettes.
1: Putain, mais c'est dingue, ça.
3: Bah alors, Séverine, on t'a demandé quand même de nous aider.
5: J'essaie, j'ai pas les lunettes adéquates.
1: Ça triche.
4: C'est là qu'adéquate, elle avait beaucoup.
1: Oh là là.
5: J'essaye d'aider mon équipe.
1: Je suis né le 13 mai 1956 à Paris dans le 14e. Je suis une animatrice de télévision et chroniqueuse de radio et de presse écrite française.
3: Denise Farr, Karen Chéri.
1: Non.
5: Dorothée.
1: Je suis également écrivaine. Non, je débute à la radio sur France Culture en 84.
2: Thomas.
1: Non, et je deviens animatrice à la télévision sur RTL 3 en 90 à la tête d'un programme culturel. Parmi mes émissions les plus connues et populaires se trouvent notamment les divertissements Froufrou de 94.
3: Bravo.
1: Oui,
5: Christine. Bravo. Bon.
2: Nadège, bravo.
1: Qu'est-ce qui se passe le 13 mai
2: 1981? 1981, très bon cru déjà.
1: Ouais. Ouais.
5: T'étais pas très vieux, mon Greg, là.
2: Non.
3: Qu'est-ce qui se passe, le camp?
1: Le 13 mai 1981, place Saint-Pierre à Rome.
2: Ah, le pape, la tentative d'assassinat du pape.
1: Ouais, Jean-Paul II.
3: C'est bien.
1: Qui est ce chanteur français qui est né le 13 mai 1981? Ah, attends, j'ai oublié quelqu'un.
3: Greg, attends.
1: Excusez-moi, j'ai oublié quelqu'un.
2: Ah.
1: On va jouer. J'ai oublié quelqu'un. Oh là, pardon.

0: Il fallait le trouver. Moi je dis plus 10.
1: Merci.
2: Non mais Greg, il est imbattable sur les chansons alors.
1: Ce titre c'est l'Assassin Phonie de Molière, le Mozart Opéra Rock en 2007.
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2: Non mais Christophe et Séverine, il est imbattable sur les.
4: Ah ouais,
2: non,
4: c'est sûr qu'on même pas joué dans les rubriques en fait.
5: Il y a que ça qui est bon.
4: Ouais, mais ça fait que déjà pas mal quand même.
2: Ouais.
5: Parce que moi je suis bon en nulle part. Donc, c'est
2: père. Je reconnais. Il a ce mérite.
0: Je sais pas si ça va pas revenir aussi.
2: Qui veut aller au concert avec Cyril?
0: Bon, alors.
1: Il chante toujours Florent Motte?
0: Sûrement.
1: Ok.
2: Et c'est Florence qui va au concert avec lui, non?
0: Oui, mais c'est de Roi Soleil.
2: Ouais. Parce que... Tu veux aller voir un autre?
0: Non.
2: Oui, il va aller voir Florent Pagny. Ah oui, Florent Pagny.
0: Mais non, il n'y a plus de place, c'est fini. Il fait se bouger que plutôt Nadège. Hein.
2: Il l'avait demandé déjà la dernière fois.
4: Il nous fait chier, personne, c'est le jour de mon anniversaire.
0: Qui est ce chanteur né le 13 mai 1983?
4: Oui.
2: T'as bon cru 83 aussi.
1: Christophe Maé.
4: Non.
2: On joue.
4: Non, mais laisse-nous gagner.
0: Je suis né le 13 mai 1983 à La Tronche, en Isère. Et je suis mort le 30 avril 2007 à Suresnes, dans les Hauts-de-Seine.
1: Ah ben,
0: je suis un chanteur et acteur français. Je suis Grégory de Marchal, effectivement.
1: Putain, je l'ai dit en 81 et en fait, c'est 83. Ok. Écrit l'histoire.
4: Ouais.
1: La reprise d'un titre italien.
0: Ah ouais?
1: Ouais.
4: C'était pas Zenati qui lui avait écrit?
1: Non.

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1: Après, Grégory Le Marchal, c'est aussi ça?

0: plus laquelle c'est celle-là.
1: De temps en temps.
2: Bon, bah c'est pas celle-là.
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1: Et ça a été fait par David Esposito.
0: D'accord. Eh ben, comme écrit l'histoire, hein, c'était David Esposito.
1: D'accord.
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1: Tu crois qu'il aurait été encore connu longtemps?
0: Oh oui,
1: ouais.
0: Oh oui, il était, oui. Ces chansons étaient bien. Ouais. Je crois que la chanson, c'était Le Lien.
1: Alors, il y a ça, on a ça aussi. 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
2: Ah, Le Lien.
0: Ça, c'est pas Le Lien.
1: Ouais, non,
0: le
1: c'est lien. Pas Le Lien, mais...
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0: Après, donc, tu voulais le lien.
1: Alors, le temps que ça charge, il va arriver. Alors, il faut juste que ça charge un petit peu.
2: C'est un petit... Ça vient de loin. Hein.
1: Oui, ça vient, c'est ça.
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4: Ouais, c'est la dernière chanson qui part. Lourd,

0: Est-ce que... Oui, j'ai encore autre chose. Ça débute en France le 13 mai 1993. Je voudrais pas trop vous dire. C'est un événement qui a marqué le début. Enfin, c'est même pas ça.
1: Oh, là, comment tu nous aides pas là.
0: Non, oui.

0: comment je peux vous aider sur la piste? C'est pas dans la pensée. Ça va avoir une conséquence politique des années, quelques années après. C'est quelque chose qui se passe dans une maternelle.
1: Oh, la Sarkozy, la prise d'otage de Neuilly.
0: Ouais, exactement, c'est ça.
2: Et donc, c'était quoi la conséquence après?
0: En fait, si tu veux,
3: il y avait une prise d'otage, non?
0: Ouais, il y avait des enfants qui étaient pris en otage par quelqu'un qui avait une bombe. Et Nicolas Sarkozy a négocié, il a fait sortir des élèves en échange de lui.
3: En tant que maire
0: de Neuilly. Voilà.
2: Il était rentré.
0: Ça l'a mis un peu plus en lumière parce qu'il n'était pas forcément très connu avant.
3: Ils n'ont pas compris les preneurs d'otages, des petits pour un petit. On ne comprenait pas pourquoi. En plus, il bougeait tout le temps les épaules.
2: Notre patoche.
0: Eh ben voilà, on a fait le tour.
1: Ah ben très bien.
0: Ben ouais. Normalement, dans un instant, on va voir les sorties ciné, mais ça sera après la pause musicale parce que voici Massilia, Island Soul, et on revient après. C'est Christophe qui a choisi ça.
1: Ouais, exactement.
0: Okay. C'est excellent. Ok, ben on va.

0: Ah là là.
1: J'avais pas entendu ce petit jingle.
0: Chaque semaine, elle nous le sort. Chaque semaine.
1: C'est celui-là. C'est celui-là, c'est même, la ouais. semaine dernière.
2: Ouais, ouais. Ouais.
0: Et la semaine d'avant aussi. Et encore celle d'avant et tout ça. Voilà.
1: Eh ben, tu vois, ouais.
0: Ouais.
1: Alors, c'est pas là la dernière.
3: Ça commence comme ça. Hein, faut faire gaffe.
1: Oui, je sais, mais je crois que c'est ça.
3: Ah ouais.
0: Les amis, j'ai un problème.
4: Aïe, aïe, aïe, aïe, aïe, aïe, aïe, aïe, aïe, aïe, aïe.
1: Alors, vas-y, expose-nous.
0: Je vous en parle. C'est que normalement, là, maintenant.
1: Il y a
0: on
1: le
0: va
1: duo
0: pas
1: des
0: cinéma.
1: Doublos. Ah ben non, il y avait le duo des doublos à la base.
0: Non, non. Là, c'est le cinéma.
1: Ah, ok.
0: Mais, Gaël...
3: Le professionnel.
0: Ça n'a pas marché. Gaël.
1: Donc il n'aura pas le resto.
0: Gaël est bien avec nous. Il est dans le local informatique et vu la tête qu'il fait, il a l'air dépité.
3: Il est pas député.
0: Apparemment, la première tentative.
4: Il est député, mais de quelle ville?
0: Député du local technique.
4: Ah, il est député du local
0: Est-ce
4: technique.
0: Que, Gaël, on peut avoir un résumé de la situation? Nous nous connectons tout de suite avec le local technique. Nous sommes en direct, ça se passe en direct. Donc, Gaël, depuis le local technique, est-ce que tu nous entends?
5: Je t'entends, Cyril, très bien.
0: Donc, du coup, Gaël, nous avons besoin d'un point sur la situation. Que s'est-il, que se passe-t-il?
5: C'est la merde, c'est la merde.
0: D'accord. Est-ce que vos tentatives de réanimation de serveur Linux ont fonctionné?
5: Écoute, j'ai enlevé tout ce qui servait à rien.
6: Des bits, alors.
5: Et ça marche plus.
0: C'était un
5: mais
0: peu ma crainte.
5: T'inquiète. Il y a de la lumière au fond.
0: D'accord.
5: Je creuse et je reviens tout à l'heure.
0: Très bien. Est-ce que Gaël, tu peux te téléporter dans le studio?
5: Je peux. De toute façon, je. Vas-y, pousse un peu.
7: Ça va mieux.
0: Ça y est, donc tu t'es téléporté avec nous, on est content puisque c'est le moment de parler cinéma.
7: C'est pas propre quand même. Hein.
0: Non, c'est vrai, t'en as un peu sur le front.
7: Ouais. Alors... C'est serré, faut dire.
0: Jingle.
8: Le blanc.
9: T'as de bons yeux, tu sais.
10: Oh le blanc !
9: On ne laisse pas Pépé dans un coin.
1: Je suis jalouse de son jingle.
7: Moi je l'ai fait avec Cyril à 2h du matin.
10: Bonsoir.
0: C'est vrai.
3: Après tu nous gères bien ?
0: Même pas.
6: Non,
0: j'ai pas les
1: non,
0: gens
1: il est plutôt bien.
0: Ben oui. C'est le premier qu'on faisait.
6: Ça a été le plus réussi de tous.
1: C'est ça.
7: C'était le panache des débuts.
0: Nadège, elle a un jingle qu'on lui met de temps en temps, c'est celui-ci.
1: C'est méchant.
0: Et je comprends pas pourquoi elle est jalouse.
1: Moi, ce que je comprends pas, c'est que je suis la plus ancienne quand même.
0: Non, c'est Gaëlle.
6: Non, c'est elle.
1: Non, c'est moi. Mais
0: c'est
1: merci. Alors, merci.
11: Hey, tu vois, mais même pas il
0: sait. Gaël, t'as
12: même
0: pas.
12: Même Patrick, il en a un joli, lui, t'as vu?
1: Mais oui, même lui, il en a un.
7: Fait les deux premières avec Christophe, Véro et
1: Nadège.
0: D'accord.
1: Voilà, et il est arrivé après.
7: Je suis arrivé.
1: Non, mais c'est pas grave, Cyril. Tu vois, on était amis jusqu'à ce soir.
3: jusqu'à maintenant, mais.
7: Tu sais pas à quel point tu es libéré d'un poids.
1: Tout à fait.
0: Ça va mieux? Je me sens revivre. Bon. Histoire parallèle, c'est le point de vue que tu nous as choisi.
7: Et donc c'est avec qui?
1: Isabelle Huppert et Virginie Efira.
7: Et Pierre Ninet.
0: Ah
1: c'était
0: très
1: pas noté.
0: Très bien.
7: En quête d'inspiration pour son nouveau roman, Sylvie espionne ses voisins d'en face. Quand elle engage le jeune Adam pour l'aider dans son quotidien, elle ignore que celui-ci va bouleverser sa vie et son travail. Bande annonce.
13: L'autre jour, je l'ai revu. La ressemblance de cette femme avec ma mère est peut-être un hasard.

0: me chantait.
1: Pourquoi t'as fait ça?
0: Je voulais la connaître.
2: Mais ça devient chaud, là.
3: Arrête de tout mélanger. Je suis pas relâchée de son histoire.
4: Ça n'a rien à voir avec nous, ces conneries.
5: Bah parce que ça n'a rien à voir avec vous, pourquoi vous êtes si énervé?
6: C'est intriguant quand même le truc.
7: J'ai rien compris.
8: Ouais, c'est.
9: C'est français.
8: Oui, mais pourtant
6: et
8: avec un beau casting.
6: Ouais, il y a Cassel.
8: Vincent Cassel, oui. Que, tu vois, mais là, ouais, je trouve pas bien. Que. Ah, mais non, c'est ça, je me suis trompé.
6: Vincent Cassel.
8: Excuse-moi, c'est moi qui me suis trompé.
6: Alors là, on est en train de comprendre une conversation qu'on a eue cette semaine.
7: Il m'a dit
6: que mon mari ressemblait à Benoît Bagimel. Pas du tout.
8: Je voulais parler de Vincent Cassel.
6: Mais voilà, on l'a trouvé. Le vrai nom.
9: Mais alors pas du tout non plus.
6: Ah merci Gaël. Mais bon après Cassel.
1: C'est plutôt Vincent Cassel qui ressemble à Sylvain pour moi.
8: Ouais.
9: Mais de loin.
6: Oui.
10: Bah t'as de la chance Gaël.
9: Oui.
10: C'est un bel homme.
6: Ben oui.
10: Hein, on est d'accord.
6: Ben,
10: hein.
6: Oui.
10: Hein,
8: mais Sylvain aussi.
10: Mais Sylvain aussi. Oui.
6: Oui. Ah, aussi.
10: On est d'accord.
6: Et voilà.
10: Ils se moquent de toi mais t'as de la chance mais ils sont pas. Ils sont jaloux. Moi c'est ça.
6: C'est dingue.
8: Alors, donc, du coup, vas-y, enchaîne.
9: Du coup, deuxième film, L'Abandon. Une comédie... Non, je déconne. Tout le monde connaît le nom de Samuel Paty, mais peu de gens connaissent son histoire. Le 16 octobre 2020, Samuel Paty, professeur d'histoire-géographie, est assassiné à la sortie de son collège. À la lumière des enquêtes et des procès, ce film revient sur les 11 derniers jours et l'engrenage qui a conduit à sa mort tragique.
11: J'ai jamais rêvé d'être un héros. Mais que mes coups réveillent une vocation, ça oui, j'avoue que j'en ai rêvé.
12: Bonjour Monsieur Paty.
11: Aujourd'hui, on va faire une étude de cas. Liberté d'expression, liberté de la presse. Ça vous dit quelque chose?
13: C'est Charlie Hebdo?
11: Exactement.
14: Pas de blague aujourd'hui?
11: Bon allez, une blague pour Drissou. Il y a un problème?
15: Je viens de revoir la vidéo de Lévi, arrête pas d'augmenter.
16: Elle est mensongère, elle donne clairement le nom du collège et de Monsieur Paty. Il faut la faire supprimer.
17: Faut pas prendre ça à la légère. Faudrait que vous rédigiez un rapport.
18: Et alerter le service de défense et de sécurité.
19: Ça s'est pas passé comme ça.
20: Bah, Chirel a menti.
21: On est complètement derrière vous.
22: Tous les jours, je reçois des coups de fil de menaces à la loge.
23: Vu le contexte, tu nous mets tous en danger.
24: Je peux quand même dire quelque chose parce que visiblement, ça tourne mon procès.
25: Je pense que ce serait bon de faire un bloc autour de lui.
26: S'ils ont un couteau, je fais quoi?
27: Non. Il n'y a aucune raison de paniquer.
11: Jamais j'aurais imaginé que mon nom entrerait dans les livres d'histoire.
8: Bon, ben voilà.
9: Ouais,
8: belle ambiance.
28: Là, tu nous as fait une sélection hyper drôle.
9: Oui.
28: Jusqu'à présent.
8: Non, c'est bien quand c'est Patrick aussi.
9: Et.
6: Alors, on va avoir peur.
9: Dernier film, Obsession. Avec personne de connu, un film d'horreur épouvante. Si vous pouviez réaliser votre rêve le plus fou? Un jeune introverti met la main sur un objet magique capable d'exaucer n'importe quel souhait. Son crush de toujours tomberait alors redingue de lui jusqu'à l'obsession la plus totale. Attention à ce que vous souhaitez.
6: Arrête!
29: Tu l'as déjà un peu dragué, Nikki?
30: Je vais chercher des shots.
29: Je viens t'aider si tu veux.
31: Si elle te plaît tant que ça, et j'ai bien compris que c'est le cas, dis-lui juste, Nikki, ce serait cool qu'on se prenne un verre ensemble.
29: Nikki, attends, je voulais te demander...
30: Quoi?
29: J'ai oublié, je sais plus.
30: Ok, bonne nuit.
29: Bonne nuit. Hey.
30: Pourquoi?
29: Exauce un vœu. Tu peux en faire qu'un seul. Je souhaite que Nikki Freeman m'aime plus que tout le monde.

0: avoir pu faire naître un tel amour.
1: C'est bizarre comment d'un coup vous êtes en couple. Vous vous quittez plus.
2: Nikki a fait un drôle de trip hier. Quoi, mais là, elle va bien?
3: Non.
4: Ouh, tu lui as acheté un sort ou quoi?
5: Elle est normale, quoi. On fait une femme qui s'assume.
6: Si, par hasard, on pouvait annuler un vœu.
7: Ah, je regrette, ça va pas être possible.
6: Mais alors, elle est bousillée pour de bon?
7: Oui, je le crains. Enfin, tant que tu seras en vie.
6: Tant que je serai en vie.
5: Voilà.
8: Oh,
5: alors, il est pas bien celui-là?
9: Excellent.
8: Ouais.
5: Ah, celui-là, je vais aller le voir, ça me confond.
8: Je le regarderai en pleine journée, moi.
5: On dirait un. Tu sais, comment ça s'appelle de la rue, là. Ça se discute.
8: Ah, oui, oui, oui, tout à fait. Il y a un peu de ça. Il y a un petit peu de ça.
5: Kevin, dans le, 60, dans le 59, est attiré par Lucinda.
9: C'était le dernier?
5: C'était le dernier.
9: Merci.
5: Ça te va pas?
9: Si, si, non, mais je voulais pas te couper alors qu'il te restait encore des choses à dire.
5: Non, mais voilà.
9: Bon, tu retournes te téléporter.
5: Je réfléchis d'abord.
9: Ouais,
5: et
9: d'accord.
5: Ensuite, je le téléporte.
9: Bon, ok, ça marche. Bah, pendant que tu réfléchis, voici Pierre Bachelet,
8: oui.
9: Marionnettiste. Très bon choix. Merci.
10: C'est Séverine.
9: Merci, Séverine.

0: les moyens qu'on a.
1: En et tout les cas, gens qu'on a.
0: Greg est là, ouais. La neige aussi, Patrick, Corinne, Christophe, Sabrine, Gaël. Enfin,
2: ouais, ouais, merci aussi.
0: Allez, petit sondage cette semaine, c'est pour vous, c'est maintenant.
2: C'est pas ça le bon bouton.
1: Je vois ça.
0: Allez, 6 hommes sur 10. On parle bien d'hommes sur 10 hommes.
3: Okay.
0: 6 hommes sur 10 ont déjà serré un autre homme dans leurs bras à cette occasion.
1: Pour la nouvelle année.
3: Un enterrement.
1: Non, le 31 décembre.
0: Non. Si. Ni le 31. Oui, alors
3: est-ce que c'est quelque
4: mariage,
3: chose.
4: Un mariage.
0: C'est pas
4: un
0: mariage.
3: Est-ce que c'est quelque chose de joyeux?
0: Oui.
5: Anniversaire.
3: Un baptême.
0: C'est pas un anniversaire.
3: Ah, la naissance d'un enfant.
0: Non, c'est pas ça. 6 hommes sur 10 ont déjà serré un autre homme dans leurs bras à cette occasion.
1: Quand ils sont devenus veufs.
3: Une promotion.
4: Quand il a divorcé.
3: Une promotion.
0: Promotion.
3: Bah oui.
4: Quand il a divorcé.
0: Non, divorcé non plus. On a dit un truc joyeux.
4: Bah alors, oui.
0: Oui, c'est vrai, t'as raison. T'as raison.
3: Vous êtes nuls.
5: Ça marche.
3: Alors, est-ce que c'est pour un événement?
0: C'est un événement, mais un événement pas style mariage.
1: Oh, quand il a fait pour la première fois, quand il était dépucelé.
0: Bah non, tu ne vas pas serrer tes potes.
3: Oh bah si, tu dois le raconter à tout le monde.
0: Tu
3: le racontes,
0: mais tu les prends pas dans les bras, c'est un peu.
3: Oh bah si, en le disant, t'es
6: tu l'as fait toi.
1: Oh non, à l'école, non, tu prends pas d'homme.
0: Bah non, je ne vais pas serrer dans les bras.
6: Non, mais oui, pour ça.
0: Alors, j'ai déjà serré des hommes dans mes bras, mais pas pour ça.
3: D'accord.
0: Peut-être que si.
1: C'est un truc à l'âge adulte ou
6: enterrement de vie de garçon,
0: non,
6: mariage,
0: non,
6: naissance d'enfant.
5: Pour la victoire
6: d'enfant.
5: De la Coupe du Monde.
0: C'est ça.
1: Oh, ouais. Bravo.
0: C'est la victoire d'un match de foot.
6: Ah oui. Ouais.
0: C'est exactement
6: ah,
0: ça.
6: Ah oui, c'est clair.
3: Ouais.
6: Ah oui.
0: Bah
6: ah,
0: si,
6: oui.
0: T'es
3: ah,
0: joyeux.
3: Un match de
0: si.
3: Foot. Mais oui, tu accolades de tout le monde.
0: Ah, bah,
5: c'est
0: ouais.
5: Ça. C'est ça.
0: Pour 2% des femmes, c'est totalement rédhibitoire si un homme a ça à un premier rendez-vous. Qu'est-ce que c'est?
1: La crotte au cul.
0: Alors, c'est pas au cul.
3: Au nez.
1: Oh merde.
0: C'est pas au nez.
4: Un grand sexe.
0: C'est pas ça au cul.
3: Non, bah non.
0: 2%.
3: Je pense qu'elle le garde.
1: Une crotte d'oreille.
0: Non, une crotte d'oreille, t'as des crottes d'oreille toi.
3: Mais pourquoi tu dis crotte. On est parti là-dessus.
0: Ouais.
3: Ah
0: ouais.
3: D'accord.
0: Mais où?
3: C'est une crotte de chez côte de quelque chose.
6: Mais une crotte de quoi?
1: Une crotte d'œil.
5: Non, un peu sud.
1: Une crotte de yeux.
0: À l'œil. Ah, ouais, c'est ça, un caca d'œil.
6: 2% des nanas. Refuge le mec pour ça?
0: Ouais.
6: D'accord.
0: Bah après, peut-être qu'il y a d'autres éléments, je sais pas.
3: Peut-être que c'était un gros tas, là, déjà.
6: Oui.
3: C'était pas bah, petit,
6: dans,
3: là.
6: Oui, d'accord.
5: Dans l'œil ou.
4: Ouais.
0: Ouais. Une personne sur 5 dit qu'elle déteste faire ça, mais adore regarder quelqu'un d'autre le faire.
6: Percer des boutons.
0: Non.
5: Taper sa femme.
1: T'aimes ça?
4: Si, il a raison, moi.
6: Oh, punaise!
4: C'est bien ça.
3: Attends,
4: il a compris comment ça fonctionnait l'émission.
6: Le retour va être long, moi, je dis.
0: Vous trouverez pas.
6: Si, mais si, attends.
4: Donne un indice.
3: Est-ce que ça se passe à l'intérieur?
5: Répète.
0: Une personne sur 5 dit qu'elle déteste faire ça.
6: Oui.
0: Mais adore regarder quelqu'un d'autre le faire.
3: Le ménage.
1: Non. Ouais.
0: Non.
6: Est-ce que c'est extérieur?
0: Non.
1: Est-ce que c'est une tâche ménagère?
0: Non.
6: Dedans?
0: Non. Oui,
6: la
0: dedans.
6: Maison?
0: Dedans. En général, tu joues à la maison. Oui.
6: Bah. Ah, tu joues à la maison. Ah, ben regardez quelqu'un jouer aux jeux
0: ouais,
6: vidéo.
0: Ouais, c'est ça, jouer aux jeux vidéo. Bah, ouais,
6: je trouve. Oui, bah, moi, ça m'étonne pas. J'y joue pas,
4: ni
6: mais bon, ça ne me dérange pas de regarder les autres faire. Oui, c'est peu.
4: Ouais. J'y joue pas, mais j'aimerais pas.
3: Oui.
4: Pas
3: moi, c'est pareil. J'y joue pas, mais ça me dérange pas de regarder les autres.
0: Je vois pas trop l'intérêt de regarder les gens faire. En fait.
1: Ben, moi, j'y joue et j'aime pas regarder les autres, par contre.
0: Ouais.
1: Ouais. Je préfère jouer.
0: 8% des gens ont un ami qui date de cette époque. Mais quelle est cette époque?
3: De son enfance.
1: De la maternelle.
0: De la maternelle, voilà, c'est ça. Allez, on va accorder à Corinne aussi. Et ouais. À Greg.
1: Je lui donne, non, je la donne à Coco.
3: Moi, 15 ans.
0: Non, mais la maternelle,
1: t'as été à la maternelle à 15 ans?
0: Ah oui, d'accord.
3: J'avais 15 ans.
1: Quand t'es allé à la maternelle?
3: Non.
5: Quand t'es sorti de la maternelle?
3: Non, mais j'ai toujours une amie quand j'avais 15 ans.
5: C'est ça les lacunes alors. Ah, mais.
3: J'ai toujours une copine quand j'avais 15 ans.
0: Alors, copine, que tu es en contact sur Facebook une fois par an, vous dites. Parce que là, il y en a une qui vient de m'envoyer un message du collège, là.
3: Non, on se téléphone.
0: D'accord. Parce que moi, ben non, j'ai pas.
1: La maternelle?
0: J'ai plus personne, moi, de mes études. Tu suis sur Facebook, tu souhaites bon anniversaire une fois par an, mais c'est tout quoi.
7: Eh ouais. Non, moi j'ai ma meilleure amie depuis l'école primaire.
0: Ah ouais.
7: Ouais.
0: C'est beau.
7: Raymond, j'en ai deux. J'ai un copain.
4: Ouais, mais bon, c'était pas la maternelle, Raymond, j'étais en 6e.
3: Quand t'es jeune.
5: Moi aussi, j'en ai deux.
3: Je pense que tu vas finir
7: depuis quand?
3: Mais vraiment.
0: Je vous rappelle que ils sont adeptes des choses en public. Hein.
3: Oui, c'est vrai.
0: Donc sur le retour de notre alentron là, c'est que des bois.
4: Il va y avoir des explications. Hein,
0: 8% des gens ont un ami qui... ça, je viens de vous la dire, pardon, donc c'était la maternelle. Une femme sur trois fait pipi de cette manière.
7: Debout.
4: Avec un pige.
3: Mais on n'a pas le choix.
0: Alors, c'est pas debout que je cherche comme réponse.
7: En poirier.
3: Non.
7: Accroupi.
3: Non.
5: En poirier.
3: Par devant, là. Non.
4: En pommier. En pommier.
5: Il a fait une cheville sur une liste avant.
7: Nadège, refais la position pour que tu...
3: Oui. Eh bien, au lieu d'avoir le WC dans le dos, tu l'as devant.
0: Ça sert à quoi?
3: Eh?
0: Ça sert à quoi?
3: Ben, faut pas t'asseoir. En fait, on me l'a appris pour le jour de mon mariage.
0: Mais pourquoi ils font ça?
3: Mais parce que c'est gênant.
7: C'est pour éviter de t'asseoir et de te pisser dessus.
3: Voilà. Ah. Donc c'est plus facile avec une robe de mariée. Est-ce que c'est ça ou pas?
0: Alors, donc du coup, la bonne réponse c'était sans toucher la lunette.
3: Ah oui.
0: Donc c'était
3: oui aussi.
0: Dans ce sens-là, c'était
7: oui,
0: pour pas toucher
7: tout.
0: La lunette, d'accord. Okay.
7: Pisser debout sans toucher la lunette. Oui.
0: D'accord. Ouais. Ok.
3: Mais on n'a pas le choix nous les nanas, parce que c'est dégueulasse.
0: Ah ben c'est des toilettes de femmes, vous pouvez en vouloir qu'à vos copines.
3: Je suspecte des mecs qui y aillent.
0: Bon. D'accord.
3: Ouais.
0: Et la dernière, 17% des femmes redoutent ce moment-là. Quel moment elles redoutent?
7: La ménopause.
0: Non.
7: Le coucher.
0: C'est bien avant.
4: La première fois qu'elles font l'amour.
3: Non. Le mariage.
0: Non.
1: C'est à l'école.
3: Non. Les enfants.
7: L'accouchement.
0: Non.
1: C'est avant, pendant l'école, après l'école.
0: Alors, mais je, alors,
3: les examens.
0: Du coup,
1: avant, pendant l'école.
0: Après, ça, tu dois peut-être. Alors, ça, je suis mal placé, mais j'ai eu un fils, moi.
7: Quand elle quitte le nid.
0: Non, je pense que qu'elles peuvent peut-être commencer à faire ça à partir du lycée, la fin du lycée, je pense.
1: Quand elles quittent le cocon familial.
0: Non.
5: Les premières règles.
0: Non. C'est plutôt collège, ça.
7: Au lycée, il y a longtemps qu'il est...
5: Oui, non, ouais. Je suis d'accord, mais comme il n'a eu que des garçons, il aurait pu se tromper sur les dates.
0: 17% des femmes redoutent ce moment-là. Quel est ce moment qu'elles redoutent?
3: Ah, la prise de pilule.
0: Non.
7: Non, le petit copain ou la petite copine.
0: Non.
3: Ben, le premier rapport de leur enfant.
0: Non.
1: C'est un rapport avec le copain et la copine?
0: Non. Ah, pas tout de suite. Ah.
7: C'est un rapport avec leur enfant?
0: Non.
3: Mais qu'elles se mettent en couple?
0: Non.
1: C'est pas quand elles sont à part, alors?
0: Non.
7: Ça n'a pas rapport avec leur enfant, donc...
0: C'est plus esthétique.
7: Les rides.
0: Non.
7: Ah, l'épilation.
1: La première
7: épilation. Du maillot.
0: Ouais, c'est ça, l'épilation du minou.
7: Ouais.
1: Ah ouais, ok.
3: Ah ouais, j'ai eu un mec.
4: Ouais,
3: c'est
4: oui,
3: bon.
4: Ah ouais,
3: c'est
4: pareil.
0: Donc, du coup, je sais pas, les filles... ouais, elles commencent quand même fin de lycée.
3: Ah, mais je pense que
7: avant.
3: Même c'est en début...
7: Avant.
3: Oui, ouais. Fin de collège,
0: moi,
3: début lycée maintenant.
0: C'est vrai, tu as raison.
3: Si. Oh, je pense.
0: Ah si, je pense quand même. Oh, parce que je me souviens, quand j'étais au collège, on allait à la piscine et on avait une fille dont je tairai le nom. Et ça, ben, le foin est passé de la charrette.
4: Ah oui.
0: Et okay. Ben, on s'était bien moqué d'elle.
4: En ce temps-là, oui.
3: Mais ça, c'était méchant.
0: Oui, mais on n'appelait pas ça le harcèlement. Bon.
5: On appelle ça la bêtise.
0: C'est ça,
3: oui, voilà,
0: exactement.
3: C'est ça.
7: Après, hein, c'est la faute des parents. Hein.
0: Ah ben après, je sais pas, la faute des parents, est-ce que...
1: Ben Nash, tu t'en fous de ce qui se passe
7: après,
1: dans la classe de ta fille.
7: Après, c'est vrai que vous avez... Bon, toi encore, t'as des filles, Christophe, mais t'as un garçon, garçon. Bon,
0: Ben moi j'étais là quand il s'est rasé la première fois avec lui, puis voilà, mais c'était la barbe.
7: Moi qui ai eu des filles.
5: Moi j'étais pas là pour l'épilation de mes.
7: Bon. J'ai amené de bonheur. Moi je le dis, j'ai amené de bonheur mes filles pour l'épilation.
0: Mais c'est.
7: Mec.
0: C'est pour ça.
7: Mec.
0: Ouais.
3: Pas,
0: On va pas faire non plus l'émission là-dessus.
3: Oui, on est tout à fait. Allez, vas-y.
0: Je vous propose une pause musicale.
3: Ouais.
0: Avec
3: il n'y en a plus.
0: Imagine Dragon ouais. Avec Thunder.
3: Il n'y en a plus.
0: Thunder. Et après, on viendra. Il y a une petite astuce du jour de Corinne et on verra ce qu'on va faire avec.
4: Non, mais fais des jouets.
0: Oui, t'as raison. Enfin, parce que tu vois, parce que je sais qu'ils sont dans les starting blocks, nos deux invités. Ils ont des cartes partout, là. Ça joue au Pokémon à côté.
4: Depuis qu'ils sont arrivés, ils sont chauds.

0: Allez.
1: La bonne nouvelle, c'est qu'on n'aura pas les énigmes pure patoche.
2: Ah.
3: J'ai demandé à être exempté pour aujourd'hui, pour cette émission.
1: C'est sympa. Par contre, on a Corinne qui va nous donner des petits trucs, comme ça, en famille, tout ça, c'est intéressant de pouvoir dire, tu sais, dans notre conversation. La semaine dernière, elle nous a appris que des carottes n'avaient pas toujours été oranges, et que c'est au 16e siècle, je crois qu'elle a dit, c'est ça?
3: Oui, le 16e siècle.
1: C'est grâce à des mélanges, là, tac, tac, tac, qu'ils ont trouvé la carotte orange, et que depuis, ils avaient adopté la carotte orange parce qu'elle avait beaucoup plus de succès. Et donc, c'était
3: le pays, la Hollande, c'était orange, les maillots sont...
1: Ouais, c'est ça, les Pays-Bas, d'accord. Et donc, du coup, c'était fort intéressant. Et donc, cette semaine, Corinne est revenue avec un autre truc, le saviez-vous? Et là, de quoi ça va parler? Est-ce qu'on va parler de légumes? Est-ce qu'on va parler de je sais pas, d'anatomie, Corinne?
4: Est-ce que vous saviez que le micro-ondes a été inventé par accident?
1: Ah non.
5: Ah non.
3: Non.
5: Monsieur accident ou madame accident?
4: Un accident.
5: Ah.
4: Il a été inventé par erreur. En 1945, un ingénieur nommé Percy Spencer travaille sur des radars pour l'armée et un jour, il remarque que la barre chocolatée dans sa poche a fondu toute seule.
1: Pourquoi il est rentré dans un truc qui faisait micro?
4: Mais dans une pièce, tout simplement, quoi. Intrigué, il place des grains de maïs devant le radar. Et qu'est-ce qui pourrait bien arriver? Le maïs explose et devient du pop-corn.
1: Ah. Wow.
4: Percy vient de découvrir un phénomène inattendu.
3: Comme en Grèce, les pop-corn.
4: Il essaye avec un œuf et
3: ils
4: restent à distance.
3: Voiture.
4: L'œuf a explosé. Voilà, c'est comme ça que le
1: maïs... Il a dû avoir peur parce que le gars, ça veut dire qu'il a pris des radiations et tout ça.
4: Voilà. C'est comme ça qu'il a essayé il a pris des notes et une idée et cuire des aliments avec des ondes.
1: D'accord. Et il a inventé le micro-ondes.
5: Tu vois, quand tu cherches un truc, tu tombes sur d'autres.
4: Ouais.
1: C'est fort, hein.
5: Ouais.
1: C'est fort.
5: Ça nous arrivera peut-être un jour.
1: Merci.
4: Vous
3: connaissez le cri de la fourmi? Elle cronde, la fourmi cronde.
5: Mais tu vois, je crois que je préférais les énigmes du père Patoche. Ah, tu lui as pas mis le
1: mais
5: petit jingle.
1: Si, mais c'est passé.
5: Ah, pardon.
3: Je l'ai vu qu'il a cherché, mais il a pas pu trouver.
5: Ah oui. Oh, et encore, ils t'ont donné le mignon. Hein.
3: Ouais.
1: Oui, merci en tout cas.
3: Corinne.
1: Elle s'en fout, ça y est, Corinne est partie sur
3: le réellement.
4: Voilà. Non, j'étais en train de regarder une autre connaissance pour
3: vous la semaine prochaine.
1: Oui, mais tu la gardes pour la semaine prochaine, bien au chaud.
4: Pour pouvoir vous la raconter la semaine prochaine,
1: d'accord.
4: Mais j'étais déjà en train de regarder.
1: Elle travaille déjà, tu vois.
5: Non, mais elle est forte.
1: Donc du coup, vous l'avez remarqué, on a Séverine qui est là avec Christophe. Et donc du coup, on a sorti la boîte de cartes magiques. On leur a dit, vas-y, allez-y, faites votre chronique. Et donc, on va voir ce qu'ils nous ont réservé. C'est à vous les amis.
6: On n'a pas de jingle.
1: Si.
5: Attends. 20 et quelques années, t'as vu ce que j'ai?
7: Il faut demander.
5: Oui, commencez à demander. Non mais sans déconner.
1: Bah quoi?
5: Non mais.
1: Regarde s'ils sont heureux, Nadège. Regarde s'ils sont heureux. Voilà. Jamais tu nous as annoncé sur un jingle. C'est sûr que Nadège, on lui donne notre truc comme ça, elle va se plaindre. Elle se plaint, elle est pas contente, comme ça. Alors que c'est culte, ça.
3: C'est quand même typique du Périgord, pratiquement.
1: Bah oui. On peut pas plus faire local que
7: c'est
1: ça.
7: C'est aussi vieux que moi, quoi.
1: Je pense que c'est plus que toi. Donc, du coup. Alors, c'est à vous.
7: Eh bien, allez, vous poser une petite question.
1: Ouais.
7: À qui? Moi, je voudrais... À tous.
5: À qui?
3: À lui.
7: Parce qu'en fait, je voudrais que vous me citiez trois raisons de prostituer sa petite mamie chérie.
3: Faut la poser à quelqu'un.
1: Mais peu importe.
8: Payer l'enterrement.
5: Payer son enterrement, ouais.
1: Elle a bouffé l'héritage. Parce qu'elle a bouffé l'héritage.
8: La sortie.
4: Peux-tu répéter la question, s'il te plaît?
7: Alors, citer trois raisons de prostituer sa petite mamie chérie.
1: Bah oui, elle a bouffé l'héritage, par exemple.
4: Pour augmenter l'héritage, je dirais ça aussi, moi.
1: Ou il faut la mettre en EHPAD et ça coûte cher. Ça peut être une raison.
4: Pour payer son EHPAD.
7: Pour finir de payer l'EHPAD.
1: Bah ouais, c'est ça.
5: Ah ouais, ça peut être une solution.
1: Ouais.
4: Ah, t'as une mamie, toi, qui est à l'EHPAD?
5: Non, mais.
7: Tiens, j'en ai eu. Ah, ta maman, Patrick, non?
3: Non.
7: Non.
3: Non.
1: Non.
4: Tu veux pas prostituer ta maman?
3: Non. Je vois pas quoi.
5: Non, mais on est pas ta main.
3: Elle pose là une agrègue directement.
0: Non.
3: Oui.
0: Non, à nous tous, c'est bien à nous
3: non,
0: tous.
3: Non, agrègue.
0: Non.
7: Bon, Greg, cite-moi trois choses qui arrivent lorsqu'on a des testicules trop pleins.
0: Oh la vache, non, je sais pas, non, mais tous, hein.
5: Mais Greg,
0: tu m'en à ce jeu, donc,
1: Greg, ça lui a jamais, ça lui a jamais arrivé.
4: Nadège et moi, on peut pas répondre, on est désolé pour
5: non,
4: ça.
5: Non, parce que je sais pas ce que ça fait. Hein.
1: Ben, avoir mal aux testicules. Après, tu peux avoir, je crois que ça a un rapport avec la prostate aussi, non? Ça peut pas avoir une incidence sur la prostate, je crois. Et puis,
5: toi, tu regardes des Dr House,
1: non? Et puis après, une troisième, qu'est-ce qu'il peut y avoir comme troisième?
4: Christophe, Patrick, vous répondez
1: pas, non?
7: Bah alors, Christophe?
2: Non, moi, je réponds pas à ça.
7: Ah, il faut y changer son petit,
5: Il est trop sage.
1: Qu'elle pèse trop lourde, voilà.
5: Ah ouais, tu vois, ouais, t'as vachement d'idées, oui, toi, quand même.
1: Mais ça m'est jamais arrivé, donc du coup, je peux pas savoir, mais j'imagine.
7: Donc ça fait gling-gling quand il marche.
3: Ouais, tu les as bien vidés.
7: Bon, ben allez, à Christophe.
2: Ah, c'est à moi? Alors, je sais pas, moi, je vais vous poser des petites questions. Tout simple. Une simple pour vous, parce que...
1: Oui, vu que le niveau est pas bon.
3: Allez,
1: il a bien cerné.
2: En Dordogne, quelle grotte?
0: Lascaux.
2: Voilà.
7: Oh, bravo, oh non, mais là, bravo.
0: Il y avait ça ou Villard, donc.
4: Et Tourtoir, hein, Greg?
2: Facile. Maxence,
4: c'est
2: facile.
0: Ah, ou Tourtoir?
1: Il y a Maxence, je sais
4: pas ce que j'ai dit là, ouais.
2: Donc, puisque t'es si.
0: Ah.
2: Quel signe le tableau? Qui signe le tableau? Ceci n'est pas une pipe.
0: Oh, c'est...
2: En 1929.
7: Il va le sortir.
3: Michel-Ange?
0: Non. Ah, j'ai dire Delrome, mais non, je ne sais plus. Attends.
3: Salvador Dali. Dali.
2: Non plus.
0: Non, c'était pas Dali.
1: Je savais même pas qu'il y a un tableau qui s'appelait comme ça, moi, donc...
0: Ah, putain, je le savais en plus.
5: Ouais, alors, Greg? Greg?
0: Ouais, je le savais. Je ne le sais plus.
2: Tic-tac. René?
0: Ça finit par O.
2: Ah non, pas du tout.
3: Descartes.
0: Non.
2: Je t'ai donné le prénom. René.
3: Goscinny?
2: Non.
0: Il y avait autre chose à faire, René Goscinny.
2: Ah, il y a moins de monde que pour un...
1: Ah ouais, là, ouais, c'est clair. Je ne connaissais même pas le tableau.
2: Donc c'est Magritte.
0: Ah putain.
3: Ah, Magritte, okay. Ah oui, d'accord.
2: Et une petite dernière pour... Ah si, ça c'est bien ça. Quel couturier français est le premier à libérer la femme du port du corset?
1: Jean-Paul Gaultier.
2: Non.
1: Dior. Ah non, Dior. C'était avant, c'était Dior,
2: non.
1: Oui.
2: Non.
1: Ah, c'est même avant encore, alors.
2: C'est encore avant.
5: Qui c'est qu'on a?
1: Son que je l'ai vu, ça.
2: Prénom, c'est Paul. Il est pas bien connu, hein. Moi je le connaissais
1: pas. Ah non, mais alors c'est pas ça.
5: C'est pas Lancel?
2: Paul.
3: La première lettre de son nom?
2: P.
1: Oui, ça nous avantage.
5: Paul.
2: Paul, ouais.
5: Rudy Cardin, mais non, c'est Pierre.
3: Mais oui. Personne, mais.
2: Non, Paul, personne, oui, non, c'est un guitariste, ouais.
3: Oui.
1: Ça.
0: Non,
2: alors, c'était monsieur Paul Poiré.
1: J'aurais pas trouvé. Bon, mais c'est sur cette bonne réponse. Non, mauvaise réponse de l'équipe, mais bonne question en tout cas de Christophe.
5: On a que trouvé le truc sur la Dordogne.
1: C'est fait.
2: Je vous ai mis en confiance.
5: Oui, c'est vrai.
1: On se donne rendez-vous la semaine prochaine, les amis, car c'est l'heure de rendre l'antenne.

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2: Je reçois et notre invité nous fait l'amabilité d'être en studio. Jocelyne, bonjour.
3: Bonjour.
2: Animatrice des métiers d'art, l'agritourisme, les loisirs de pleine nature dans ce Périgord inattendu. Donc sur le Grand Ribéracois pour parler de la deuxième édition de l'Ascension des métiers d'art pendant ce week-end donc de 4 jours de l'Ascension. Oui. D'abord, quel est le principe de cette route, de cette Ascension des métiers d'art?
3: Alors le principe, c'était de pouvoir mettre en avant les travaux de nos artisans d'art bien répartis sur l'ensemble du territoire, qui comprend aussi le pays de Saint-Olé. Donc ça fait 50 communes, et sur ces 50 communes, on se rend compte que énormément de gens possèdent des savoir-faire différents et très intéressants, et que souvent ils pratiquent chez eux, et que c'était l'occasion de leur proposer des portes ouvertes et proposer aux gens de pouvoir se déplacer et d'aller les rencontrer.
2: Parce que souvent, ce sont des gens qui travaillent chez eux, dans leur atelier, qui n'ont pas de boutique.
3: Absolument. Mmh. Voilà, c'est exactement le principe. Ils ont des boutiques et certaines d'entre elles, je pense à deux notamment, vont profiter de cette Ascension des métiers d'art pour inaugurer leurs ateliers chez elles.
2: Très bien.
3: Voilà.
2: Alors donc, il faut pas hésiter à pousser la porte.
3: Il faut pas hésiter à pousser la porte. Il faut surtout prendre le programme parce qu'il est vaste. Cette année, on a un programme, je pense, où beaucoup de gens pourront retrouver leur bonheur, on va dire.
2: Donc, version voilà. Papier ou numérique?
3: Version papier ou numérique, parce que du coup, sur notre site internet, www.perigord-inattendu.fr, il y a un focus sur l'Ascension des métiers d'art et toutes les choses qui sont proposées pendant ces 4 jours.
2: Alors justement, jour par jour, alors on va pas donner la liste de tous les ateliers, de tous les artisans qui ouvrent la porte de leur atelier à cette occasion, mais il y a quand même pendant ces 4 jours des thématiques.
3: Oui, il y a énormément de thématiques parce que il y a une grande diversité, une grande richesse de savoir-faire sur notre territoire. Et des gens qui pratiquent depuis plusieurs années, mais des gens aussi pour qui c'est une reconversion. Et des gens qui ont à cœur de proposer leur savoir-faire, de transmettre. Et donc pendant ces 4 jours, certains d'entre eux vont ouvrir sans réservation ou avec réservation, mais bon voilà, souvent ce sont des gens qui vont vendre dans les boutiques ou qui sont sur les marchés et qui n'ont pas l'habitude d'accueillir chez eux. Donc c'est pour ça que je vous invite à ouvrir le programme. Donc on aura des ouvertures d'ateliers en maroquinerie par exemple. Je pense à Tiffaine Nadeau qui va profiter de l'Ascension des métiers d'art pour inaugurer son atelier à Saint-André-de-Double. Donc là, c'est un atelier cuir, et Tiffaine, on la retrouve sur le marché de Ribérac, entre autres. Mais elle a un savoir-faire qu'elle aime aussi pouvoir transmettre. Et pendant ces jours-là, vous pourrez vous inscrire et la rencontrer. Donc elle sera ouverte tous les jours de ce week-end festif de 10h à 18h. On a également, je pense à Sidonie Bruto. Sidonie, elle vient d'ouvrir un atelier de poterie à Lille. Et Sidonie, c'est pareil, elle a à côté de sa boutique un espace où on peut pratiquer la poterie. Voilà, donc je vous invite également à la rencontrer. Elle est dans la rue principale à Lille, ça s'appelle l'atelier Brut. Voilà. Il y a également un autre atelier maroquinerie qui est l'atelier d'Ophélie Noudel. Il est situé sur le site des Tourbières à Vendoire. Pour les gens qui connaissent la maison des Tourbières, eh bien Ophélie a installé son petit atelier cuir là dans la maison des Tourbières. Donc en plus d'avoir la beauté du site, on peut repartir avec un savoir-faire ou un petit objet de sa fabrication. Voilà. Il y a de la céramique à chenaux, il y a de la peinture et des arts graphiques à Siourac de Ribérac. Là, je pense à Marie-Laure Laforge, qui est à Siourac dans le petit atelier qui se trouve juste en face de l'église. Et donc elle, voilà, je vous en dis pas plus, l'art graphique. Donc ça peut être du papier, mais ça peut être de la terre, des pigments, des objets naturels. Enfin, c'est magnifique ce qu'elle propose. Moi, je suis fan. Voilà. Voilà, des tableaux de sable, par exemple, également. Tout l'art autour de la papeterie à Grand Brassac. Vous saviez, Pascal, qu'il y a un atelier papeterie.
2: Mais non, je ne savais pas.
3: À Grand-Brassac, ouais, ça s'appelle la papeterie des arceaux.
2: Ah, c'est l'occasion d'aller, pendant cette ascension des métiers d'art, d'y aller.
3: C'est superbe, on peut faire du monotype, la linogravure. C'est Laura Lisson qui s'occupe de la papeterie depuis des années. Ça, c'est pareil, dans la transmission du savoir-faire. Donc, elle adore proposer des ateliers et s'occuper des gens, et notamment des jeunes enfants. Voilà, donc là il y aura des ateliers avec même un goûter compris, vous voyez, comme les gens peuvent mettre le cœur à l'ouvrage pendant ces 4 jours. Voilà, donc il y aura des expos aussi. Il y aura des expos. Et des expos, je pense à la Tour Blanche Cercle. Là-bas, il y a une concentration d'artistes et d'artisans d'art autour de la gravure et de l'estampe. C'est l'atelier 360 degrés, ouais. Vous avez entendu parler.
2: Oui, j'imagine. La Marteille.
3: Ouais, c'est ça. Et il y a également l'atelier de Charlotte Rennes qui se trouve à Mistoury, à la Tour Blanche. Voilà, donc Charlotte nous avait proposé l'année dernière, sous les halles de la Tour Blanche, de faire de l'estampe. C'était super. Donc là, vous propose de graver sur un support, et puis elle a une presse, et puis on passe sa gravure sous la presse, et on a hâte de savoir ce que ça rend sur le papier. Enfin, c'est magique. Voilà, un petit coucou à eux tous, à la Tour Blanche Cercle. Voilà. Est-ce que vous voulez que je vous détaille ce que je propose du coup?
2: Oui, parce qu'il y a des circuits, c'est voilà. Du 14 au 17.
3: Un focus sur les 4 circuits qu'on va proposer. Parce que du coup, si vous souhaitez être accompagné et être emmené, quand on sait donc les problématiques liées au transport en ce moment, voilà, donc on avait souhaité à l'Office de Tourisme proposer 4 déplacements gratuits. Bon, par contre, c'est 8 personnes maximum.
2: Donc, il faut réserver. Voilà,
3: il faut réserver. Après, au départ, l'Office de Tourisme, on pourra organiser du covoiturage également. Jeudi 14, donc le jeudi de l'Ascension, on ira voir justement l'atelier de Tiffaine. Ce sera l'inauguration de son atelier cuir et maroquinerie à Saint-André-de-Double. Donc, je vous donne rendez-vous à 16h30 devant l'Office de Tourisme. Mais avant cela, donc, inscrivez-vous. Voilà. C'est gratuit. Le lendemain, vendredi 15 mai, au départ de l'Office de Tourisme, ce sera à 14h. Et là, nous irons faire un petit circuit autour de...

0: profiter de l'événement Moulin en Fête. Et je crois, Pascal, que vous allez recevoir donc.
1: Oui, tout à fait, Sylvie et Audrey, pour parler de cet événement.
0: De cet événement.
1: Moulin en Fête.
0: Sur deux moulins de la Drône qui sont à proximité, qui sont deux très beaux lieux pour accueillir les artisans d'art. Donc ce sera une occasion et de discuter avec des artisans, mais aussi de flâner autour de ce moulin, des îlots, de la Drône. Donc on croise les doigts pour que le temps soit avec nous, bien sûr. Alors, samedi 16 mai, ce sera Moulin en Fête à la Maison de la Drône, à Montagrier. Donc, je vous emmène, rendez-vous 13h30 devant l'office de tourisme.
1: De Ribérac toujours. Hein.
0: De Ribérac toujours, voilà. Et dimanche 17, même heure, 13h30, et là, nous irons au Moulin de Salles, à Tocane.
1: Tocane.
0: Voilà. Donc, toujours avec Artisio et le panel d'artisans d'art qui nous propose.
1: Très bien. Donc l'ascension des métiers d'art, 4 jours. Il faut réserver pour certains événements. Comment peut-on faire?
0: Alors, soit aller sur le site internet de l'office de tourisme www.perigord-inattendu.fr et on clique sur réserver.
1: Tout là, simplement.
0: Voilà, vous avez toutes les réservations en ligne qui peuvent se faire, mais vous pouvez également nous appeler. Au 05 53 90 03 10 aux heures du bureau. Et donc, bon, ben, je prendrai, ou mes collègues prendront votre réservation. Voilà, donc c'est tout simple. Et ça peut être une bonne occasion de pouvoir se balader, faire de belles découvertes, non loin de chez soi. La fête des mères, c'est bientôt. Voilà, c'est l'occasion aussi de faire un petit cadeau personnalisé. Que vous aurez peut-être même pu faire de vos propres mains aussi. Dans un atelier de 2 ou 3 heures, vous pouvez faire un support en cuir, un support en terre, enfin, voilà. Mais sinon, achetez directement à nos artisans et là, vous n'aurez pas le double de votre cadeau, c'est
1: cadeau
0: sûr.
1: Unique.
0: Ce sera unique.
1: Voilà pour cet entretien avec Jocelyne que vous pourrez retrouver en podcast évidemment sur libertefm.fr.
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1: Alternance de nuages et d'éclaircies pour les prochaines heures. Côté température, 18 à Saint-Chamassy ou encore 19 à La Chapelle, Montabourlet.
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1: Merci d'avoir suivi ce journal à ce soir, 19h, pour votre prochaine édition.

0: Bonjour, quoi de beau à la télé pour cette soirée du 13 mai sur TF1, Grey's Anatomy, la suite de la saison 22 de la série. Sur France 2, Enchaîné, série avec Olivier Gourmet. Sur TMC, Retour vers le futur, film réalisé par Robert Zemeckis. En 1985, le jeune Marty McFly mène une existence normale auprès de sa petite amie Jennifer. Amie de l'excentrique professeur Emmett Brown, il l'accompagne un soir tester sa nouvelle expérience, le voyage dans le temps. Sur TF1, série film Pokémon Détective Pikachu, film avec Ryan Reynolds. Sur France 4, Sibyl, film avec Virginie Efira et Adèle Exarchopoulos. Sibyl est une romancière reconvertie en psychanalyste. Margot, une jeune actrice en détresse, la supplie de la recevoir en plein tournage. Elle est enceinte de l'acteur principal. Sur France 3, Des Racines et des Ailes, magazine présenté par Carole Gessler sur le thème Passion Patrimoine au cœur des Grands Lacs italiens. La région des Grands Lacs du nord de l'Italie offre des paysages époustouflants. Et puis sur M6, Top Chef, la saison 17 du concours présenté par Stéphane Rothenberg. Très belle soirée à tous.
1: Détendez-vous. 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
2: Oui. Un nouveau jour se lève.
3: Ou peut-être une nuit.
4: Au son. Près d'un lac, non?
3: Près d'un lac.
2: Des affreux Jojo.
4: T'étais endormi?
3: Ouais.
2: Quand soudain, tombant comme le ciel. Moi, j'avais écoutez donc les affreux Jojo avec Jérôme, Laurence, ouais. Raymond et moi-même. On a l'air bien parti. Vous entendez, il y a une ambiance de malade dans le studio.
4: Ouais.
2: Voilà, c'est ça.
3: Ouais.
2: Non, il faut savoir que on enregistre un dimanche, voilà, et que. D'accord. Et que nous partons en croisière, donc on s'en fout, on a gagné le loto.
3: Tu
2: pètes les plombs, mon Jérôme.
3: Love Boat, c'est...
2: Mais oui.
3: Non, parce que là, vous l'avez pas comme ça.
4: Est-ce que je peux vous raconter une petite anecdote, les amis?
5: Même pas renversé dans l'ordinateur.
3: Non, attention.
4: Je peux vous raconter une petite anecdote?
3: Alors, ce qu'il y a de mieux avec cette chanson, c'est que vous la gardez 2-3 heures en tête, à peu près.
2: Ouais, à peu près.
3: Voilà.
4: Mais par contre, il faut savoir qu'elle ne parle pas à tout le monde.
3: Oh là-bas, enfin, quand même, la musique de la bande originale.
4: Tu sais, est-ce que vous savez quand je me suis rendu compte que j'avais grandi, pour pas dire vieilli? J'ai fait un sketch, c'était pour la semaine de la mobilité. J'ai été contactée par une agence qui m'a demandé de faire des sketchs, c'était déjà chelou, j'ai dit oui, je sais pas pourquoi, qui m'a demandé de faire des sketchs le matin pour les usagers des bus, des autobus. C'était pour dire qu'il y avait vraiment une grosse ambiance dans les transports en commun.
3: Ah oui, une ambiance de merde, oui.
4: Alors attends, mon objectif c'était de faire bouger les gens. Je me dis, ouais, je vais écrire un sketch et je vais faire de l'interactif, ok? Alors on m'a dit, oui, tu vas voir Laurence, ça va être super. Tu vas aller récupérer à 6h30 les gens devant chez eux, tu vois, dans les petits villages, et ils vont aller à leur lieu de travail. Je dis, oui, d'accord, bon, ok, pourquoi pas. Et après on m'a dit, oui, tu vas voir, c'est des lycéens. J'ai fait, oulala, ça va être chaud. Et je vous jure, c'est vrai. Donc en fait, de 6h30 à 8h, il fallait que j'anime un bus parce qu'ils arrivaient à 8h au lycée. Ah, donc c'est vrai de vrai.
3: Le matin, quand ils ont été dans le cul et tout.
4: Non, mais attends, des lycéens et tout. Et je dis, ok, je me démonte pas. Et j'ai écrit un sketch où, en gros, je prenais donc dans l'assemblée deux personnes, donc un garçon et une fille, c'était une histoire d'amour. Je leur avais écrit en fait leur texte, et en gros, ils devaient se rencontrer. Ils se rencontraient dans le bus, ils tombaient amoureux. Et tous les gens qui faisaient pas partie du sketch, il y avait quatre personnages principaux, mais tous les autres faisaient les jingles. De ding ding ding, l'heure, tu sais, l'horloge parlante, il est 7h12. Brandon voit Brigitte pour la première fois. Ah bonjour, ça va? Enfin voilà, donc j'avais monté un truc comme ça, et comme tout le monde participait, ils étaient vraiment au taquet. Sauf que à un moment donné, alors petite particularité, j'avais une radio qui m'accompagnait parce que c'était enregistré et ensuite c'était diffusé à la radio pour dire que vraiment il y avait une grosse ambiance dans les bus et qu'il fallait prendre les bus. C'était ça la finalité du truc. Sauf que au milieu de mon sketch, au moment du coup de foudre, et je leur dis, et là, vous imaginez? Je vais vous demander de faire la musique de La Croisière s'amuse. Et là, un moment de solitude. Ils étaient au taquet juste avant. Là, ils m'ont regardé avec des yeux, mais énormes. Mais genre, mais qu'est-ce qu'elle dit, la dame?
2: Vas-y, mais de quoi elle parle, la frangine?
4: Mais non, mais c'était vraiment ça. Et donc, du coup, je leur ai fait, mais oui, vous savez, la croisière s'amuse. Vous imaginez, hein. Là, il doit être 7h10. Ils sortent du lit. Et moi, je suis là, au milieu du bus, avec mon micro, en train de faire. Imaginez, avec le vent dans les cheveux. Moi, j'étais au taquet. Moi, j'étais au bord de, enfin, tu vois.
3: Bah oui, toi, t'étais
4: dans le bateau, moi.
3: Ben oui.
4: Moi, j'étais dans le bateau avec le, comment il s'appelait, avec le capitaine. Avec le chirurgien, enfin tu vois, avec tout, tu vois, ils étaient
3: looping, tout ça quoi.
4: Ah oui, c'est et ben voilà, ça a été un moment de solitude terrible parce qu'il y en avait aucun.
3: Il aurait fallu qu'ils disent une chanson de Ouais Dja Dja ou je sais pas quoi là.
4: Et là, je me suis rendu compte que
3: Dja Dja,
5: que t'étais vieille.
4: Vieilli, ouais.
5: Alors comment que t'aurais demandé la musique de Thierry Lafront, t'aurais pas eu le problème.
4: Ça serait passé nickel. Mais donc voilà, donc ouais, conflit de génération, c'est là où je me suis dit, ou
3: ah, mais là, il faut que tu te mettes une enceinte. Connecté, tu vois, que tu leur passes la musique avant.
4: Ça, c'est d'antan, mais c'est pour te dire, j'avais 25 ans à l'époque, tu vois, donc c'était.
2: Ah oui. Ah, c'était il y a 20 ans.
4: C'était il y a 20 ans, presque.
3: Ah oui.
4: Non, c'était très, très, voilà. Donc ça ne parle pas tout le monde. Mais par contre, ça parle beaucoup la génération 80, quand même.
3: Ah, bah oui, de toute façon, c'est la meilleure.
4: Ça, c'est.
3: Les années 80, tu peux faire toutes les soirées du monde que tu veux.
4: Ouais.
3: Les mariages, tout ça, t'es là où tu t'éclates le plus.
4: Années 80. T'es une rosta.
3: Ah, là, années 80, c'est terrible. Ah nous on se...
2: Ouais, on a parlé de moments de solitude, on va finir par un moment de solitude. Est-ce que vous connaissez l'histoire du zéro qui rencontre un 8 dans la rue? Bon, allez, ça va comme ça.
4: Oh,
2: on se retrouve.
4: Non,
2: c'est pour ça.
5: Mais là.
4: Ah,
2: allez,
4: bah oui.
2: Bon, bah voilà, c'est un zéro qui rencontre un vide dans la rue qui lui dit, oh, t'as mis une ceinture. Bon, allez, voilà, c'est mignon, c'est bien.
3: Et on en avait fait plein du coup après.
4: Genre flic flac la girafe.
3: Non,
4: tout
3: non,
4: ça.
3: Des chiffres aussi.
4: Ah, c'était quoi avec les chiffres?
3: Je sais plus, c'est genre le 4, ah, t'es, c'est une chaise.
2: Bon, oui. Ouais, ah, moment genre... de solitude. Non, c'était ça, le truc.
4: Le 4?
2: Allez, on
5: et
2: se
5: le,
2: retrouve.
5: Le 9, il rencontre un 6, il t'a tête dans le cul.
4: c'était ça. On n'avait pas dit aussi, genre, oui, il y a 3 éléphants dans un frigo, comment tu fais pour rentrer 3 éléphants dans un frigo? Et, on n'avait pas dit ça?
3: Non.
5: On ouais, a genre le... À quoi tu reconnais qu'il y a 3 éléphants qui sont rentrés dans un frigo?
4: Ah.
2: Et, on
4: et
2: a...
4: après, là.
5: Aux traces de pas qu'il y a sur le beurre.
2: On n'avait pas dit que c'était la pause, surtout.
4: Ah, pardon. Hein.
3: Et le 8 qui croise un 3 du putain, t'es à moitié con.
2: Alors, bon, allez, allez, c'est la pause. On se retrouve dans quelques secondes, ou non, quelques, non, secondes, non.
3: Ouais.
5: Demain.
2: Non, ouais, j'ai toujours été un peu rapide.
3: Oh, merde, vos gueules.
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1: Oui, c'était un peu brouillon.
2: Non,
1: c'était un petit peu brouillon, mais on va repartir sur les chiffres qui nous font rire. Non, c'est pas vrai. Jérôme ?
2: Qu'est-ce que quoi, comment, bisous ?
1: Il me semble que tu avais quelque chose à partager avec nous.
2: Ah oui ! Ah mais c'est vrai, dis donc !
3: On peut en aller si vous voulez.
2: Ah non !
4: Oui, parce que moi j'avais rien.
3: De lire, il y a un couple, ils sont au cinéma. Et la fille, elle dit à son mec, à son fiancé, lui dit « Je crois que le gars d'à côté se masturbe. » Le mec lui fait « Qu'est-ce qui te fait penser ça ?» Mais il utilise ma main.
2: Est-ce qu'on avait... On a dit qu'on la validait pas, celle-là, non ? On n'en a pas parlé ?
3: Je la trouve bien, moi.
1: Allez, est-ce qu'on pourrait avoir la première blague de l'émission, s'il te plaît ? La blague d'accord. À Raymond, avec le jingle, s'il vous plaît, cette fois.
4: Ah, parce que là, c'est la démarrer l'émission, là.
3: Ça fait un quart d'heure que j'aide mon fils à chercher son paquet de bonbons que j'ai mangé hier soir. Alors la blague. Je sais plus où elle est. Je voulais que Zenana. Voilà. Donc la blague.
1: Je sais plus où elle est. S'il te plaît.
3: Voilà. Alors ça se passe à l'école.
4: On va t'aider, nous.
3: Et en plus j'ai pas besoin. C'est moi qui l'ai mise. Ça se passe à l'école et l'institutrice elle dit voyons allez on va voir un peu ce que alors qui a de l'ambition là Bébert que voulez-vous être quand vous serez plus grand? Bébert répond moi je veux être milliardaire, fréquenter les plus belles boîtes de nuit, les plus belles discothèques, les hôtels avec piscine, trouver la plus belle salope, lui acheter une Ferrari à 1 million d'euros, un appartement à Copacabana, une villa à Paris, un jet privé pour voyager partout dans le monde, une carte de crédit sans limite et lui faire l'amour 3 fois par jour. Bon, l'institutrice, elle est un peu choquée par ce qu'il vient de dire, mais mère, elle dit, on va interroger les filles, elle dit, et toi, Laurence, qu'est-ce que tu veux faire plus tard? Elle dit, moi, je veux être la salope de Bébert.
2: Oh, c'est qui?
1: Oh, non. Laurence.
2: J'ai pas compris. Non, merci, non, bah, voyez bien que c'est pas ça, mon projet de vie. Pas de Ferrari, ouais.
3: Parce que du coup, on est pas Bébert.
2: C'est ça. On s'est pas croisés.
5: J'avais trouvé un truc là, mais je sais plus.
1: Qu'est-ce qu'il fait? Tu copies ton père? Tu nous fais quoi là?
3: T'as vu? Il est mec, il cherche leur truc.
1: Il a mis ses lunettes là sur le bout de son nez.
2: Ouais, ça vieillit.
5: J'avais
2: hein,
5: fait le marque. Je te vois pas.
3: Chérie, cette nuit en dormant, tu m'as traité de connard. Je dormais pas.
5: Je ne dormais pas.
3: Nous les femmes, quand on dit je serai prête dans 5 minutes.
5: Okay,
3: c'est exactement la même chose que quand vous, messieurs, vous dites « Je rentre dans 5 minutes ». C'est vrai, ça, hein ?
5: Non, absolument pas.
3: Non, bon.
5: Bon, je suis tout à l'heure.
4: Hein ?
5: Non ? Ah.
1: je crois qu'on a un appel. L'appel d'un auditeur.
5: Allez.
1: Oui,
5: allez, c'est parti. Un facile. Alors, je vous donne le nom civil et vous me donnez le nom de...
2: Ah
5: c'est
2: oui,
5: les Américains, toujours.
1: Les Américains. Les Star Americans.
5: Alors, très facile, Norma Jean Baker.
3: Josephine Baker? Non.
5: Norma Jean Baker.
1: Norma Jean Baker.
5: Oh merde.
1: Magic Johnson.
5: Poupoupidou, quoi.
1: Ah oh, oui. Oh,
3: Marilyn Monroe.
5: Betty Boop.
2: Oui, j'aurais dit Betty Boop aussi.
5: Allez, un truc hyper dur. Attention, vous êtes prêts? Même Laurence va répondre. William Bradley Pitt.
2: Brad.
1: William Shakespeare. Jackie Chan.
5: Alain Delon, non. On a dit des Américains. Brad Pitt, mais bien sûr.
2: Comment il s'appelait exactement?
5: William Bradley Pitt.
2: D'accord. Bon, c'est encore sexy.
5: Ouais,
2: tu vois, et ben lui, ça lui va encore bien.
5: Ouais.
2: Tu vois, quand même.
5: Il y a plein de trucs qui vont bien à lui.
1: Ouais, oui, non, mais c'est grave. Ça. Il pourrait s'appeler Maurice, si, que c'est ça lui irait quand même.
3: Ouais, même Gillette, hein.
5: Ouais.
2: Ouais, ça lui va bien. Et quel âge il a maintenant, là?
3: Plus.
5: Je ne sais pas.
2: Pour démonter un peu le mythe.
5: Par contre, c'est j'ai vu un truc qui m'a tué un peu, c'est Tom Cruise, sa sœur jumelle. Tom Cruise, je crois qu'il a plus de 60 balais.
1: Ouais.
5: Et tu le vois, on dirait qu'il a 35 ans.
1: Oui, bah oui, sans problème.
5: Mais naturel, hein. Pas un cheveu blanc, rien.
2: Quand tu dis naturel, tu penses qu'il a rien fait ou?
5: Oh, si.
3: Je crois qu'il est tout petit, Tom Cruise, non?
2: Oui.
5: 1m58.
1: Ah bon?
5: Par contre, on l'appelle la poutre de Bamako.
3: Ça va.
5: Dès qu'ils sont petits, de toute façon, ils ont des gros machins.
2: Pour, c'est pas sûr, ça. Enfin, moi, ça me rappelle un copain. Pardon.
1: Et moi, d'ailleurs, je suis tout petit.
3: Je suis pas très grand, hein.
5: Véronica Louise Ciccione.
1: Véronique Sanson.
3: Oh, la Cicciolina.
1: Attends, il finit son café.
5: La Cicciolina était italienne. On parle de star américaine.
3: Vous allez...
1: Nina Simone.
5: Mais Véronica, lui, Louise Chichone. Chicone. Chicone?
1: Véronica.
5: Qui like Virgin, tout ça, quoi.
1: Ah, oh, Madonna.
5: Mais oui, Madonna. Mais oui,
1: bien sûr, like Virgin.
2: Ah, mais oui, bien sûr.
1: Mais oui. Attends, mets sur pause, on revient. Voilà.
5: Ah ouais?
1: Oui, tu mets sur pause, on revient. Voilà, à tout de suite.
5: Ouais.
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1: On continue mon jeu?
2: Allez.
1: Allez, encore deux.
2: Allons, vas-y.
1: Marshall Mathers, rappeur américain.
2: Ah, Eminem.
1: Eminem. Donc M et M, Marshall Mathers.
2: Ah,
1: ok, si je t'emmerde, Laurence, tu le dis, c'est pas...
3: Mais attends, aucun problème.
2: Elle a son courrier en retard.
4: C'est pas des bonbons, Eminem.
1: Aussi, pareil. Paul Husson.
4: Oh, Paul Husson.
2: Paul McCartney.
1: Non, leader d'un groupe quand même un peu connu. Et quand je dis connu, non connu...
2: Yannu.
1: Oui, d'accord. C'est le chat. C'est le chat qui aboie.
4: C'est encore le chat. Alors.
2: Paul Hudson? Paul Hudson?
1: U2.
2: Ah, U2, oui.
1: Mais U2.
2: Ah, mais je l'ai jamais son nom à lui.
4: Mais Bono.
1: Bono.
2: Ah, mais oui. Et c'est quoi le rapport avec son nom? Non, je suis désolé, c'est n'importe quoi, ça.
1: Non, non, y a pas. Attention, très facile. Reginald Dwight.
2: Très facile. Pourquoi très facile?
1: Je ne sais pas.
2: Parce qu'il y a un indice dans son nom.
1: Absolument.
2: Non, il y a rien du tout.
1: Alors, mais alors, tu vois rien
2: du tout.
1: Ah ben, c'est rien.
2: Alors, acteur,
1: pianiste, chanteur, lunettes un peu machin, un peu.
4: Elton John.
1: Voilà.
2: Il est américain, lui, Elton John.
1: Un peu pénible, non, il est. Non, mais il vit aux États-Unis. Mais il est anglais.
2: Oh mais.
4: Oh, ouais, bah alors,
2: oh là là.
4: Voilà.
3: Ah non,
4: voilà,
3: mais oui. Attends, non mais. Oh. Ah non, pardon, j'ai trompé.
1: Catherine Hudson.
2: Catherine Deneuve.
1: An American.
4: Catherine.
2: Ah oui, pardon. Catherine Deneuve.
1: Oui, elle a gardé le prénom en petit.
2: Cat.
1: Un peu plus long.
3: Ryan.
4: Cadbury.
2: Catherine.
1: Cat sec.
4: Cathy.
2: Perry.
1: Cathy Perry.
4: Bon.
1: Mais oui. Alicia Besmour.
2: Alicia Keys.
4: Qu'est-ce qu'elle a gardé?
1: Absolument rien. Et puis rien de rien.
2: Non.
3: Rien de rien.
1: C'est comme Bono et comme Moby, tu vois, ouais, c'est rien.
2: Ouais.
1: C'est une couleur.
2: Café, que j'aime ta couleur.
3: Red.
1: Tu
3: dis une couleur, moi je dis ce qui me vient.
1: Ouais, mais est-ce que tu connais quelqu'un de célèbre qui s'appelle Red?
3: Oui, Axel.
2: Axel Red.
1: Ah ouais,
3: mais elle est pas américaine.
1: Hey.
2: Sa cousine, Axel Red.
1: Non, allez, une couleur.
3: Yellow. Rouge.
1: Non.
4: Blue. Jaune.
1: Blue. Ah ouais.
2: Eva Green.
1: Eva Green.
2: Super Green.
1: Il y a James Black aussi.
2: Oui. Jack Black.
1: Jack Black, pardon.
2: Non, c'est pas green, c'est pas blue, c'est pas red.
1: Non.
2: C'est pas yellow. Mais c'est une couleur en anglais d'ailleurs?
1: Oui.
2: Pink!
1: Mais
4: oh,
1: oui!
4: Mais oui.
3: Oh!
4: Je pique, pique, ping.
2: Je pique.
4: La grosse salope rose. Je pique. Non, la grosse cochonne rose.
1: Allez, Stéphanie.
2: De Monaco.
3: Bah oui. Vous pouvez répéter la question?
1: Germanotta.
2: Actrice.
1: Gros tube, dernièrement, gros tube.
3: Ah
2: c'était un homme avant, alors.
1: Gros tube avec elle a fait un duo avec un acteur américain.
2: Ah mais oui, Lala, Gaga.
1: Lady Gaga. Voilà,
3: comment
1: Lady
3: elle
1: Gaga.
3: S'appelle, c'est quoi son nom?
1: Stéphanie Germanotta.
3: Ah ouais.
1: Ouais, elle a eu bien fait de faire Et Lady Gaga, vous savez?
2: Oui.
1: Oui.
3: Quoi?
1: Lady Gaga.
3: Oui, qu'est-ce qu'on sait?
2: C'est une chanteuse quand même un peu connue.
1: Non mais pourquoi elle a pris Lady Gaga?
3: Parce que
1: Radio Gaga
2: de Queen. Oui.
1: Et Lady parce que c'est une fille, peut-être, je sais pas.
2: Ah oui.
3: Ah d'accord.
2: Ouais, peut-être.
3: Ouais. C'est une demi-réponse, quoi.
1: Ouais, bon, mais. Et puis, de toute façon, t'as que ça, et puis c'est tout, hein.
3: Non, voilà. Non, mais d'accord, mais on le prend.
1: Attends, on va régler ça à la pause, tu vas voir.
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2: Il était une fois, une petite fille, tout le temps vêtue d'un chaperon rouge. Tous ses amis et même sa mère l'appelaient Petit Chaperon Rouge, au point que certains ne connaissaient même pas son vrai prénom, et ceux qui le savaient avaient fini par l'oublier. Mais nous l'appellerons... Ah merde, comment elle s'appelait déjà? Bon bah, nous ferons comme tout le monde, nous l'appellerons Petit Chaperon Rouge. Cette fille était très gentille et très serviable. Aussi, par un beau matin de printemps, sa mère lui demanda « Veux-tu bien, s'il te plaît, apporter ce panier à ta mère grand qui vit de l'autre côté de la forêt ?» Le petit chaperon rouge prit donc le panier dans lequel il y avait un peu de pain rassis, une boîte de pâté de phoque et une bouteille de vodka. Vodka, oui, car la grand-maman était russe de naissance, polonaise d'adoption et alcoolique de confession. La petite fille chantonnait donc sur le sentier. La la, le schtroumpf la, poum, et trébucha sur une racine. Le genou légèrement écorché, elle décida de boire un petit gorgeon de vodka pour se redonner du cœur à l'ouvrage. Elle repartit de plus belle et finit par arriver à une bifurcation. Elle hésita un moment et ne sachant quel chemin prendre, elle s'envoya un petit peu de vodka pour se donner du cœur à l'ouvrage. Enfin décidée, elle opta pour le chemin de gauche qui était un raccourci, mais elle se vautra lamentablement en glissant sur un caillou. « Oh non, merde !» Elle but donc un autre gorgeon. Et c'était ce moment que surgit un loup. Il lui adressa la parole et lui tire ce langage. « Oh machine, t'as pas l'air dans ton assiette, ça va ?» Le petit chaperon rouge, surprise par cette rencontre, dut à nouveau boire un petit gorgeon pour se remettre de ses émotions et dit ensuite au loup. Ouais, ça va impec. T'as l'air plutôt cool, hein, pour un loup. Moi, je vais chez la vieille, là, la mère grand, pour lui apporter ce petit panier. C'est la maison bleue adossée à la colline. On y vient à pied, on frappe pas. Non, là, je me suis vautré, mais j'y retourne, hein. Le loup lui répondit. Prends plutôt le chemin de droite, petit chaperon rouge. Ce chemin est beaucoup moins caillouteux et plus pratique pour toi. Ok, tu dois avoir raison. Et sans plus de raisonnement, le petit chaperon rouge prit le chemin de droite alors que le perfide loup prit celui de gauche. Il arriva donc à la maison de Mère Grand, frappa à la porte et prit une voix de pucelle. Mère Grand, c'est moi le petit chaperon rouge, je vous apporte votre panier. Oui, entre mon enfant, tourne la bobinette et la chevillette charra. Le loup entra donc et ne fit qu'une bouchée de la vieille qui, à 10 heures du mat, était déjà complètement beurrée. Il prit ensuite une robe de chambre et un bonnet de nuit dans l'armoire, attendant patiemment l'arrivée de celle qui lui servirait de dessert. 3 heures et demie plus tard, le petit chaperon rouge frappa à la porte, tenant toujours à la main son panier, qui ne contenait plus que du pain rassis, un fond de boîte de pâté, et frappa à la porte. « Mère grand, c'est moi, le petit chaperon rouge !» Le loup reprit alors sa voix de vieille fiotte et lui dit « Entre, mon enfant, j'ouvrira !»« Je veux bien, mais j'y arrive pas, je trouve pas le ch'trouvillette !» Le loup alla donc ouvrir la porte et retourna se coucher aussi sec. Le petit chaperon rouge entra en titubant et se mit à son chevet. « Oh, mère grand, comme t'as des grands yeux, des grandes oreilles et des grandes dents !» Et puis tu pourrais te raser un peu sa pique quand on fait des bisous. Et puis tu pues de la gueule aussi, t'as bouffé un truc moisi ou quoi? Et au moment où le loup ouvrit sa gueule pour avaler le petit chaperon rouge, il sentit quelque chose bouger dans son ventre, suivi du bruit caractéristique du réamorçage d'un fusil à pompe. S'en suivit une grande déflagration et d'une volée de plomb qui déchiquetèrent en lambeaux le ventre du loup. Mère Grand sortit de la carcasse de l'animal, le canon de son fusil à pompe calibre 12 encore fumant. Il a oublié de mâcher, ce con! Quand t'avales une russe mi-polonaise, faut faire gaffe à l'indigestion! Enfoiré! Le petit chaperon rouge sombra par la suite dans un coma éthylique dont elle ne se réveilla que 3 heures plus tard. C'était son 4e de la semaine, on était mardi. À 16 ans, elle rentra en cure de désintox et trouva la voix du Seigneur 1 an plus tard. Mère Grand, quant à elle, ne but plus jamais une seule goutte de vodka. Fin.
4: Je sais pas si c'est exactement... Enfin, moi, c'est parce que...
1: Moi, j'avais
3: c'est... Mais si, moi, j'ai entendu dire, c'est la vraie version.
2: Mot pour mot.
3: Oui.
1: Ah, il l'a arrangé pour les enfants, alors, c'est ça.
2: Obligé, mais bien sûr. D'ailleurs... Quand on parle de dessins animés pour les enfants, de trucs mignons et tout, qu'on pense à Disney, je voudrais pas dire, mais y a un peu de l'entubage quand même. Hein. Parce que Bambi, si on me demande « Comment va ta maman, Bambi ?» Il est pas bien quand même, on est d'accord. Le Roi Lion, pareil. Nemo, pareil. Je suis désolé, mais Disney, c'est soi-disant pour les enfants, mais à chaque fois, ils font canner les parents.
1: Hein. Ouais.
2: C'est quand même pas...
1: Il meurt, mais on s'en rend pas compte.
2: Non, et puis c'est bien fait, quoi. C'est mignon.
1: Mais c'est bien Walt Disney.
2: Oui, non mais attention, je critique pas. Hein. Moi, je suis le premier. Hein.
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2: Laurence.
3: Oui.
2: Qu'est-ce que, de quoi donc?
3: Qu'est-ce que quoi?
2: Qu'est-ce que tu vas nous parler de?
3: Pourquoi pas bisous? Est-ce que, alors écoutez, vous avez le choix. Soit une petite chronique santé, soit une petite expression. Qu'est-ce qui ferait plaisir?
2: Ah, une expression. Allez, ça fait
1: longtemps. Allez, on va changer.
3: Expression.
4: Ouais. Allez, à demi, ouais, moi aussi.
3: Alors, si par exemple, je vous dis mes affreux, donc je vous rappelle le principe de ce petit jeu, c'est que je vais vous donner une phrase, il va falloir trouver l'expression qui correspond, et ensuite découvrir la genèse, hein, quoi, quand, pourquoi, comment, bisous. C'était pour toi la genèse. Ouais. Alors, si je vous dis, on dit de lui qu'il n'est pas très futé. Une expression qui correspond à ça, s'il vous plaît, mes affreux.
4: Il est fin comme du gros sel.
3: Il est fin comme du gros sel.
1: Comme un balai.
3: Et con comme un balai. Comme c'est un pas exactement ça.
1: Comme un manche
4: à
1: balai.
4: Il est con comme 3 bites à plat ventre. Ça se dit, ça.
3: Ah, et ben, non. C'est pas ça.
2: Il est con comme une chaise.
3: Con comme une chaise, non plus.
1: C'est super utile, une chaise.
2: Et oui,
3: c'est vrai, c'est malin.
1: C'est malin, une chaise.
3: Ah, bah, alors là, on ne juge pas.
1: Mec, c'est inventé, bon, pas mieux que celui qui a inventé le lit. Mais, mais la chaise, c'est bien, chaise.
2: Non, mais il se débrouille bien, quand même, le gars.
1: On est d'accord. Oui, oui, oui.
4: Celui qui a inventé la fille aussi, il se démerdait.
1: Oui.
2: Pas toutes, pas toutes. Mais...
1: Ouais, pas toutes.
3: Allez, je rebondis pas, on revient sur les expressions.
1: Alors, c'était donc, quoi le truc?
3: Alors,
1: il n'est pas très futé.
2: Il n'a pas l'air très futé. Non, c'est ça, il n'a pas l'air très.
3: Il n'a pas l'air très futé, ouais.
2: La bille ne fait pas le moine à plat ventre.
1: Ah oui, c'est ça qu'il faut trouver.
3: J'ai l'idée, mais c'est pas ça.
2: Non.
3: Alors.
4: Il a pas l'air très futé.
3: Il a pas l'air très futé. Qu'est-ce qu'il y a?
1: Benet, soit qu'il mal y pense.
3: Alors, en plus, il y en a plein, plein, plein. Mais, j'en cherche une en particulier.
1: Toi aussi, tu cherches? C'est là que ça devient grave. Toi aussi, tu cherches.
2: Ne pas voir la paille dans l'œil de la vache qui regarde passer les trains.
3: Eh ben, non.
4: Il est pas un benaze, ton drôle.
3: Oui, mais non. Oh, et puis quand je vais vous la dire, vous allez me dire, oh, mais oui,
2: mais oui, mais oui, mais oui, enfin.
1: Alors. Il est pas très fut-fut, il est pas très...
2: Attention, il a pas l'air, c'est ça? On est bien d'accord?
3: Il a pas l'air. Ouais.
2: Il a pas l'air très futé.
3: Non, mais il est pas non plus, hein.
2: Ah, d'accord. C'est...
4: Il aurait pas grandi sous l'armoire, ton fils.
1: Non, ça, c'est pour les petits, ça.
4: Non, tu l'as pas bercé trop près du mur.
1: Voilà, ça c'est pour les nazes.
2: Ah oui.
3: C'est ouais, mais non, mais allez.
1: Ah oui, il a été bercé. Non,
4: il est à la télé.
1: Il a été bercé trop près du mur.
3: Non. Alors. Mes infos.
2: Oui, mais
3: quoi?
1: Moi, je peux pas connaître ces expressions-là parce que je parle pas aux nazes.
4: Il est pas fini, il est pas fini.
1: Ah non, t'as été fini à l'urine.
2: Ah, il a pas la lumière à tous les étages.
1: Ah oui, c'est bien ça aussi.
3: Oui, mais oui, là on est pas mal.
2: Oui.
3: Qu'est-ce qu'il y a? Raymond nous fait des gestes. Est-ce qu'il faut qu'on appelle la sécurité?
2: Non, c'est qu'il regarde la télé en même temps.
1: Ouais, éteins la télé s'il te plaît là parce que
2: ça distrait Raymond.
4: Je regarde le match.
3: Alors, tu regardes le match.
4: Elle était. Écoute pas.
3: Si par exemple quoi, qu'est-ce que je peux? Non, mais je vais pas vous. Si je vous en donne un, vous allez trouver tous les autres.
1: Attends, la lumière à tous les étages, c'est bon ça?
3: La lumière à tous les. Alors moi je l'ai pas, mais effectivement ça fonctionne. Ça peut fonctionner. Il y en a d'autres. Il y en a d'autres qui correspondent à ça. Qu'est-ce qu'il y a? Et quand je dis il y en a d'autres, c'est qu'il y en a plein. Alors.
2: Ah,
3: Une histoire de vélo.
2: Mon vélo.
3: Mon vélo. Alors, c'est pareil. Ça...
1: Ah, il est bête à manger du foin.
3: Non, mais mon vélo. Il n'y a pas de vélo dans le foin.
1: Non, mais j'ai trouvé ça là en tout
3: cas. Les bêtes à manger du foin, ça marche. Je dis oui, mais c'est pas celle
2: rien,
3: qu'on cherche.
2: Rien ne sert de courir, il faut partir à volo.
3: Il faut partir à volo, à non. Mon alors.
2: Avec un vélo. Ah, avoir un vélo dans la tête.
3: Oui, avoir un petit vélo dans la tête. Qu'est-ce qu'il y a d'autre?
1: Oh, c'est trop mignon ça pour les nazes.
3: Mais oui, oh, toi mon chéri, tu as un petit vélo dans la tête. Tu vois, c'est
4: préféré, il a été fini à l'urine. Hein.
1: Ouais. Ah, t'as un pois chiche.
3: Mais tu vois, je l'ai pas moi celle-ci.
1: T'as un pois chiche dans la tête.
3: Non, je l'ai pas, mais ça peut fonctionner. Non. Allez, je dis oui, je te donne une bonne étoile.
1: Bon.
3: Allez, t'as une étoile. Allez, encore d'autres.
2: Éclairer autant qu'une chandelle en plein jour.
3: Non, mais pourquoi pas. Il y en a une que je vous donne. Une trichine dans le jambonneau. Vous connaissiez ça? Ah, quelqu'un veut rebondir?
1: Déjà trichine, déjà.
3: Et ouais.
5: Alors, qu'est-ce que la trichine dans le jambonneau?
3: Alors, non, mais qu'est-ce que c'est une trichine?
1: Ah, mais je sais pas.
3: Alors, moi, bah, allez-y chercher.
1: Eh ben, c'est trois fois la Chine. C'est, déjà, c'est grand.
3: Une trichine dans le jambonneau, ça me fait trop rire.
2: Il est où le Ricard? Il est dans la trichine, va chercher.
3: La trichine.
2: Ah oui, c'est quand tu coupes avec trop d'eau. C'est un Ricard trichine.
3: Non, alors, c'est quoi les trichines? Tu connais pas vraiment les trichines?
1: T'as dit rien? Trichine de Médicis.
3: Avoir une trichine dans le jambonneau.
2: On revient, et je suis sûr qu'on aura une trichinée en revenant.
4: Moi, je connais la trichine, oui, mais la trichine.
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Ça va bien, ravi de vous retrouver. Émission un petit peu particulière aujourd'hui. Bah oui, l'Eurovision est là. Alors certains vont dire c'est ringard, c'est désuet, c'est dépassé. Et pourtant, ça fait quand même de très belles audiences à la télévision ces dernières années. Bon, il y a eu un petit moment de flottement parce que la France n'était pas forcément très bien représentée. Et puis voilà, l'Eurovision revient au goût du jour. Alors on va retrouver pendant près d'une heure les tubes de l'Eurovision dans les années 60, début 70. On garde le principe, hein, bien sûr, du temps des idoles, parce que ces gagnants ou gagnantes de l'Eurovision sont devenus des idoles. Et puis à côté de ça, bah oui, on garde le principe de l'émission, hein. Il y aura aussi les succès du grenier de l'Eurovision, ces chansons qui ne sont pas arrivées même sur le podium, mais qui ont quand même, d'abord, eu le mérite d'être interprétées, d'être créées dans un premier temps. Et puis ensuite, bah, de concourir pour représenter leur pays. Puis des artistes qui ont finalement fait une carrière honorable dans leur pays. Alors, on garde le principe, hein, en classique, voilà. Il y a quelques chansons cultes, comme Jacqueline Boyer.

Ben oui, ben voilà, Jacqueline Boyer, l'Eurovision en chanson, quelques souvenirs des années 60 avec les gagnants, les représentants français ou francophones d'ailleurs de ce concours culte maintenant. Ah oui, c'est culte. C'est vachement bien aussi.

Isabelle Aubray qui participera deux fois à l'Eurovision. Mais là, c'était sa première fois et ce premier amour. Un Breton dans l'Eurovision. Il terminera premier avec « Elle était si jolie », il représentait la France. Alain Barrière.

petit saut de puce des années 60 aux années 70 avec Véronique Muller qui représentait la Suisse à l'Eurovision en 1972 avec la très jolie chanson « C'est la chanson de mon amour ». Véronique Muller, pour l'anecdote, fut la secrétaire de Petula Clark et pendant un séjour en Angleterre, elle sera élève chez le coach de Shirley Bassey, ce qui lui permettra de mettre le pied à l'étrier définitivement. Comme tous les chanteurs suisses, elle va enregistrer des disques dans toutes les langues de ce pays, plus un essai en anglais pour une carrière qui va durer à peu près une vingtaine d'années. Pour l'anecdote, la chanteuse qui remporta l'Eurovision en 1972, c'était Vicky Leandros avec son tubesque « Après toi » que nous écouterons juste après Véronique Muller. C'est la chanson de mon amour en 72 pour la Suisse.

Vicky Leandros, Eurovision 1972, qu'elle remporta. Puis juste avant, je le rappelle, pour la Suisse, c'était Véronique Muller. Autre petit succès du grenier en 1971, Massimo Ranieri pour Un instant d'amour. Eh ben oui, c'était en 1971 ce titre-là, la version française de cette chanson qui termina cinquième à l'Eurovision. En 1970, Massimo Ranieri rencontra un grand succès en Italie, en version française. C'était 20 ans, mais là, pour Un instant d'amour, l'Eurovision sur Liberté FM.

0: la version française de cette chanson italienne à l'origine qui termina à la cinquième place de l'Eurovision en 1971. En 1970, Cliff Richard, lui, va chanter aussi pour l'Eurovision. Alors, 60 ans de carrière, hein, on peut pas réduire évidemment la carrière de cet artiste à ce seul moment de l'Eurovision, auquel il participera d'ailleurs deux fois. Il va se classer deuxième en 68 et troisième avec Power to All Friends qu'il déclinera en 1973 dans une version française assez rare que je vous propose à présent.
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0: Voilà, Cliff Richard.

0: Cliff Richard, 1973. C'est la version française que je vous ai proposée. On revient à quelques fondamentaux, quelques chansons françaises, quelques représentants. On se souvient dans les années 60 de Rachel et du célèbre chant de Mallory.
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Jean-Claude Pascal, qui, comme Guy Mardel, hein, était en costume à l'époque, bien peigné, laqué, en costume cravate, propre sur lui, enfin bref, voilà. C'était pas débraillé comme aujourd'hui.

belle Italie, petite incursion en Italie, hein, avec Gigliola Cinquetti. On va en Suisse, c'est pas très loin. Nous sommes dans les années 60 avec Madeleine Pascal, charmante demoiselle, qui va représenter la Suisse à l'Eurovision en 1966 avec ce titre Ne vois-tu pas, qui ne restera pas dans les mémoires. Mais le temps des idoles, c'est aussi quelques succès du grenier.

0: et le chef d'orchestre en 66, c'était Alain Goraguer. Important dans le monde de la musique. Madeleine Pascal pour la Suisse, pour le Luxembourg. Maintenant, Anne-Marie David.
1: Voilà, c'est un classique, on peut chanter.

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1: On a retenu aussi bien la chanson que le look de cet artiste qui est arrivé sur scène pieds nus. Voilà, c'est pour la raison pour laquelle elle est surnommée encore aujourd'hui la chanteuse aux pieds nus. C'est pas le cas de Frida Bocara, propre sur elle, tout ça parfaite.

toujours un pari risqué pour un artiste qui a déjà une renommée et une carrière de faire l'Eurovision. Serge Lama, à l'instant. On va terminer avec un titre de 1974. Cette année-là, la France ne participera pas au concours Eurovision de la chanson. Le président de la République, Georges Pompidou, que l'on savait malade depuis des mois, décède 4 jours avant le concours. La France se retire de la compétition pour respecter le deuil national. Et c'est le groupe ABBA, le groupe suédois, qui remportera cette année-là le concours. Mais il y a une chanson qui avait quand même été sélectionnée avec Dany. C'était La vie à 25 ans.

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9: Bien revenu dans les affreux Jojo. Ça fait quoi cette tête?
10: Il a une case de vide.
11: Oui, il y a des
12: il manque des cases en moins.
11: Ça pourrait être ça. Ça pourrait être une case en moins. Et il y a toujours pas l'expression principale qu'on cherche.
10: Il a pété un fusible.
11: Ça veut dire que t'as dévissé. Non, là, t'es pas malin dès le départ. Tu vois, t'es, il y a un truc qui fait que, hop!
12: T'as été fini au jus de chaussette.
11: C'est un peu ça. Et alors, la trichine. Donc, une trichine dans le jambonneau.
12: Alors, la trichine.
11: J'ai oublié ou pas?
12: Oui.
11: La trichine, en fait, c'est des petits vers. C'est des petits vers en fait qui s'épanouissent dans les muscles des mammifères, d'où avoir une trichine dans le jambonneau. Tu vois, ça veut dire qu'il y a des petits trous. Ah bah oui, j'ai pas dit que c'était classe.
12: Moi, ce qu'il dit, c'est des petits vers. Alors, il avait compris des vers où on boit dedans. Ah oui. Des vers qu'on trouve dans. Ah ben non, c'est pas les vers.
10: Ça peut être des petits martiens aussi.
12: Eh oui.
11: Alors, du coup, effectivement, donc on a le petit vélo dans la tête. On a une araignée au plafond. Elle est facile ou pas celle-là?
13: Spider-Man.
11: Un hanneton dans la boîte à sel. Vous la connaissiez celle-ci ou pas?
13: Non.
12: Hanneton dans la boîte à sel.
11: C'est mignon.
10: Dans la boîte à sel.
11: Dans la boîte à sel. Ah, écoute, hein.
10: La boîte à sel.
11: Dans la boîte à sel. Eh ben, cherchez. Je vous donnerai l'explication plus tard.
10: Le crâne, ça s'appelle la boîte à sel. Mais je m'en rappelle plus pour d'où ça vient. De chez quel médecin?
11: Je vous le dirai donc dans une autre émission. Je peux vous dire aussi si vous n'ondulez pas de la toiture.
10: Ah oui, aussi.
11: C'est mignon,
10: oui,
11: ça.
10: Oui.
11: On dit donc, toi, t'ondulerais pas de la toiture. Mais c'est pas facile à placer.
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1: Bonjour à tous, c'est Cyril. On se retrouve pour vos idées de sortie. Jeudi 14 mai, deux mégalotos au parc des expositions de Marsac-sur-Lille. Le premier à 10h30 et le second à 14h30. Ils seront animés par Lionel. Au total, 33 parties incroyables. C'est 10 euros pour un loto ou 15 euros pour les deux lotos par personne. Avec les cartons à volonté. À gagner, billard américain, ordinateur et imprimante, de lave-linge, carte cadeau de 500 ou 2000 euros, des séjours à Disneyland Paris pour 4 personnes, super VTT, Karcher, 6 caddies garnis, jambon, etc. Il y aura le jeu du Maxi Bingo, le jeu du bar, le loto bonus et une bourriche de 50 lots. Samedi 16 mai à la salle des fêtes à Nontron, deux super lotos. Le premier se jouera à 14h30 et le second à 20h45. Ils seront animés par Romain et Florian et c'est organisé par les amis du parc du Touron pour le bien-être des animaux. 1200 euros de bons d'achat à gagner, un barbecue, un service de vaisselle, des caisses de grillade, une Dolce Gusto, des panières de fruits et encore plein d'autres choses. Il y aura une bourriche de 30 lots. Dimanche 17 mai, à l'Aiguillac de Loche, le Clocher de Loche et de Faille organise une journée randonnée et festive. Parcours VTT et trail de 20 km, 30 km, 10 km, randonnée pédestre et canicross, repas grillade, frites et animation musicale. Vous pouvez réserver en appelant le 06 99 69 54 54. Dimanche 24 mai à 14h30 et à 20h30, journée loto au parc des expositions de Marsac-sur-Lille. De loto de 18 parties avec au total 28 500 euros de cadeaux, dont une voiture 5 portes, une cuisine équipée tout inclus, une climatisation avec pause, un VTT électrique, des cartes cadeaux, un spa 4 places, un télé grand écran, frigo congélateur de porte, lave-linge, encore plein d'autres choses. C'est 15 euros la plaque de 6 cartons ou 20 euros la plaque de 12 cartons. Une place de concert sera offerte à droite, à gauche, en face et derrière chaque participant. Voilà, c'était vos idées de sortie. Vous pouvez retrouver le détail de toutes ces manifestations sur le site internet de Liberté FM ou sur notre page Facebook. Si vous aussi vous êtes organisateur d'une manifestation et que vous souhaitez en faire la promotion sur notre antenne, n'hésitez pas à nous envoyer un mail à contact@libertefm.fr. Quant à moi, je vous dis à très vite.
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Bonjour, quoi de beau à la télé pour cette soirée du 13 mai sur TF1, Grey's Anatomy, la suite de la saison 22 de la série. Sur France 2, Enchaîné, série avec Olivier Gourmet. Sur TMC, Retour vers le futur, film réalisé par Robert Zemeckis. En 1985, le jeune Marty McFly mène une existence normale auprès de sa petite amie Jennifer. Ami de l'excentrique professeur Emmett Brown, il l'accompagne un soir tester sa nouvelle expérience, le voyage dans le temps. Sur TF1, série film Pokémon Détective Pikachu, film avec Ryan Reynolds. Sur France 4, Sibyl, film avec Virginie Efira et Adèle Exarchopoulos. Sibyl est une romancière reconvertie en psychanalyste. Margot, une jeune actrice en détresse, la supplie de la recevoir en plein tournage. Elle est enceinte de l'acteur principal. Sur France 3, Des Racines et des Ailes, magazine présenté par Carole Gessler sur le thème Passion Patrimoine au cœur des Grands Lacs italiens. La région des Grands Lacs du nord de l'Italie offre des paysages époustouflants. Et puis sur M6, Top Chef, la saison 17 du concours présenté par Stéphane Rothenberg. Très belle soirée à tous.

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1: Bonjour à tous, c'est Cyril. On se retrouve pour vos idées de sorties. Jeudi 14 mai, deux mégaloto au parc des expositions de Marsac-sur-l'Isle. Le premier à 10h30 et le second à 14h30. Ils seront animés par Lionel. Au total, 33 parties incroyables. C'est 10 euros pour un loto ou 15 euros pour les deux lotos par personne. Avec les cartons à volonté. À gagner, billard américain, ordinateur et imprimante, de lave-linge, carte cadeau de 500 ou 2000 euros, des séjours à Disneyland Paris pour 4 personnes, super VTT, Karcher, 6 caddies garnis, jambon, etc. Il y aura le jeu du Maxi Bingo, le jeu du bar, le loto bonus et une bourriche de 50 lots. Samedi 16 mai à la salle des fêtes à Nontron, deux super lotos. Le premier se jouera à 14h30 et le second à 20h45. Ils seront animés par Romain et Florian et c'est organisé par les amis du parc du Touron pour le bien-être des animaux. 1200 euros de bons d'achat à gagner, un barbecue, un service de vaisselle, des caisses de grillade, une Dolce Gusto, des panières de fruits et encore plein d'autres choses. Il y aura une bourriche de 30 lots. Dimanche 17 mai, à l'Aiguillac de Loche, le Clocher de Loche et de Faille organise une journée randonnée et festive. Parcours VTT et trail de 20 km, 30 km, 10 km, randonnée pédestre et canicross, repas grillade, frites et animation musicale. Vous pouvez réserver en appelant le 06 99 69 54 54. Dimanche 24 mai à 14h30 et à 20h30, journée loto au parc des expositions de Marsac-sur-l'Isle. De loto de 18 parties avec au total 28 500 euros de cadeaux, dont une voiture 5 portes, une cuisine équipée tout inclus, une climatisation avec pause, un VTT électrique, des cartes cadeaux, un spa 4 places, un télé grand écran, frigo congélateur de porte, lave-linge, encore plein d'autres choses. C'est 15 euros la plaque de 6 cartons ou 20 euros la plaque de 12 cartons. Une place de concert sera offerte à droite, à gauche, en face et derrière chaque participant. Voilà, c'était vos idées de sortie. Vous pouvez retrouver le détail de toutes ces manifestations sur le site internet de Liberté FM ou sur notre page Facebook. Si vous aussi vous êtes organisateur d'une manifestation et que vous souhaitez en faire la promotion sur notre antenne, n'hésitez pas à nous envoyer un mail à contact@libertefm.fr. Quant à moi, je vous dis à très vite.
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0: Bonjour, quoi de beau à la télé pour cette soirée du 13 mai sur TF1, Grey's Anatomy, la suite de la saison 22 de la série. Sur France 2, Enchaîné, série avec Olivier Gourmet. Sur TMC, Retour vers le futur, film réalisé par Robert Zemeckis. En 1985, le jeune Marty McFly mène une existence normale auprès de sa petite amie Jennifer. Ami de l'excentrique professeur Emmett Brown, il l'accompagne un soir tester sa nouvelle expérience, le voyage dans le temps. Sur TF1, série film Pokémon Détective Pikachu, film avec Ryan Reynolds. Sur France 4, Sibyl, film avec Virginie Efira et Adèle Exarchopoulos. Sibyl est une romancière reconvertie en psychanalyste. Margot, une jeune actrice en détresse, la supplie de la recevoir en plein tournage. Elle est enceinte de l'acteur principal. Sur France 3, Des Racines et des Ailes, magazine présenté par Carole Gessler sur le thème Passion Patrimoine au cœur des Grands Lacs italiens. La région des Grands Lacs du nord de l'Italie offre des paysages époustouflants. Et puis sur M6, Top Chef, la saison 17 du concours présenté par Stéphane Rothenberg. Très belle soirée à tous.
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2: Bonjour à tous, c'est Cyril. On se retrouve pour vos idées de sortie. Jeudi 14 mai, deux mégalotos au parc des expositions de Marsac-sur-Lille. Le premier à 10h30 et le second à 14h30. Ils seront animés par Lionel. Au total, 33 parties incroyables. C'est 10 euros pour un loto ou 15 euros pour les deux lotos par personne. Avec les cartons à volonté. À gagner, billard américain, ordinateur et imprimante, de lave-linge, carte cadeau de 500 ou 2000 euros, des séjours à Disneyland Paris pour 4 personnes, super VTT, Karcher, 6 caddies garnis, jambon, etc. Il y aura le jeu du Maxi Bingo, le jeu du bar, le loto bonus et une bourriche de 50 lots. Samedi 16 mai à la salle des fêtes à Nontron, deux super lotos. Le premier se jouera à 14h30 et le second à 20h45. Ils seront animés par Romain et Florian et c'est organisé par les Amis du Parc du Touron pour le bien-être des animaux. 1200 euros de bons d'achat à gagner, un barbecue, un service de vaisselle, des caisses de grillade, une Dolce Gusto, des panières de fruits et encore plein d'autres choses. Il y aura une bourriche de 30 lots. Dimanche 17 mai, à l'Aiguillac de Loche, le Clocher de Loche et de Faille organise une journée randonnée et festive. Parcours VTT et trail de 20 km, 30 km, 10 km, randonnée pédestre et canicross, repas grillade, frites et animation musicale. Vous pouvez réserver en appelant le 06 99 69 54 54. Dimanche 24 mai à 14h30 et à 20h30, journée loto au parc des expositions de Marsac-sur-Lille. De loto de 18 parties avec au total 28 500 euros de cadeaux, dont une voiture 5 portes, une cuisine équipée tout inclus, une climatisation avec pause, un VTT électrique, des cartes cadeaux, un spa 4 places, un télé grand écran, frigo congélateur de porte, lave-linge, encore plein d'autres choses. C'est 15 euros la plaque de 6 cartons ou 20 euros la plaque de 12 cartons. Une place de concert sera offerte à droite, à gauche, en face et derrière chaque participant. Voilà, c'était vos idées de sortie. Vous pouvez retrouver le détail de toutes ces manifestations sur le site internet de Liberté FM ou sur notre page Facebook. Si vous aussi vous êtes organisateur d'une manifestation et que vous souhaitez en faire la promotion sur notre antenne, n'hésitez pas à nous envoyer un mail à contact@libertefm.fr. Quant à moi, je vous dis à très vite.

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2: Bienvenue dans cette édition de 19h. Voici les titres. Un choc entre un utilitaire et une voiture s'est produit sur la départementale 6089 à Saint-Médard-de-Mussidan. La circulation s'est faite sur une seule voie pendant une heure et les conducteurs ont été transportés à l'hôpital. Sylvie Bérardi du Moulin de Salles et Sidonie Bruteau de l'atelier Brut pour Artisio, deux invités pour nous parler de moulins en fête, c'est ce week-end, en particulier à Tocane, à la Maison de la Drone et au Moulin de Salles. Enfin, la météo avec un temps humide demain sur la Dordogne. Bonsoir, l'accident de la route a rendu de la circulation très difficile sur la départementale 6089 à Saint-Médard-de-Mussidan ce mercredi à la mi-journée. Une voiture et une camionnette se sont percutées à la hauteur de la station-service Rieupé. Selon les premiers éléments de l'enquête, la Citroën Saxo, conduite par un homme de 59 ans, a freiné pour tourner vers la station-service. Le conducteur de l'utilitaire Citroën, âgé de 69 ans, a percuté la première voiture car il ne l'a pas vue. La voiture a été projetée sur le bas-côté. La camionnette a terminé sur le toit. L'un des deux conducteurs est bloqué dans son véhicule mais n'a pas été gravement blessé. Les deux hommes, en tout cas, ont été transportés au centre hospitalier du Jarrig de Périgueux pour des examens de contrôle. Aucun des deux n'avait bu ou pris de la drogue.
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2: De cet événement moulin. En fait, pour quelle raison y participez-vous ?
4: Eh bien, j'y participe parce que, déjà, je suis affiliée en tant que propriétaire de moulin, je suis affiliée à la PAM, à l'Association Périgordine des Amis des Moulins, qui elle-même est affiliée à la Fédération Française de Sauvegarde des Moulins. Et j'y participe parce que les moulins, c'est un patrimoine précieux. C'est le troisième patrimoine français après les églises et les châteaux. Et en fait, il est souvent méconnu, souvent délaissé malheureusement. Et donc, c'est l'occasion, à travers cet événement qui est organisé par le National, les moulins en fait, d'ouvrir les moulins aux visiteurs pour les faire connaître, pour faire connaître ce patrimoine et les sites dans lesquels ils sont situés, en général, de très beaux endroits.
2: Moulin à eau ou moulin à vent?
4: Oui, moulin à eau et moulin à vent. Et donc, ce week-end des 16 et 17 mai, il y aura 25 moulins à eau et à vent ouverts à la visite avec différentes animations qui sont proposées par les propriétaires ou les collectivités qui rentrent dans cet événement.
2: Alors, c'est justement l'occasion pour le moulin de Salles de s'ouvrir une nouvelle fois au public et de participer à cette opération.
4: Exactement. Et donc, pour ce week-end, on ouvre le moulin de Salles à la visite, bien sûr, et avec les partenaires, donc Artisio, on organise un marché de créateurs qui aura lieu dimanche 17 mai. Il y aura également d'autres animations, le jardin de Cléophée qui organise des balades sauvages et différents ateliers, donc ça devrait être très sympa.
2: Pour quelle raison Artisio participe à cet événement?
5: Alors, Artisio participe à cet événement parce que on trouve ça cohérent de s'inscrire dans cette fête nationale des moulins. Il est vrai que à l'heure actuelle, c'est difficile d'organiser un marché de créateurs et d'attirer du monde. Donc, fédérer ces événements dans le cadre festif et fédérateur comme les moulins, en fait, c'est une très belle opportunité pour nous.
2: Alors, Artisio, un mot sur cette structure.
5: Alors Artisio, c'est une association d'artisans d'art, d'artistes et de producteurs qui a été créée en 2022.
2: Du secteur du Ribéracois.
5: Du Ribéracois. Alors maintenant, on s'étend. On s'étend. L'objectif, c'est de promouvoir, de commercialiser et d'animer l'artisanat d'art dans tout ce qu'elle représente. Et nous, voilà, ce qu'on fait. Ce qu'on crée.
2: Pardon. Combien y a-t-il d'artistes?
5: Pardon, j'ai du mal. Nous sommes une trentaine d'artisans d'art et d'artistes.
2: Qui ont habituellement un atelier, mais qui là sortent exceptionnellement.
5: Alors, tout à fait. Là, nous sortons alors, exceptionnellement, oui et non. Nous créons plusieurs événements tout au long de l'année. Ça s'inscrit également dans le cadre de l'AMA, qui tombe le même week-end. Donc c'est l'Ascension des métiers d'art. Donc il y a tout un circuit autour des artisans. Les ateliers sont ouverts aussi lors de cet événement.
2: Alors, c'est sous l'impulsion de l'Office de tourisme du Périgord inattendu, hein.
5: Tout à fait.
2: Cette Ascension des métiers d'art.
5: Tout à fait. Et de la Chambre des métiers de l'artisanat.
4: Ouais. Eh bien, donc le week-end, c'est 2 jours. Donc samedi, les moulins en fait seront situés sur le moulin de la maison de la Drone. Alors c'est côté Montagrier, mais enfin c'est vraiment tout près, hein, c'est tout près de Tocane. Et donc la journée se déroulera avec les visites commentées par Alain Mazot, qui animera à plusieurs reprises dans la journée. Et il y aura également une balade sauvage organisée par Cléophée et un atelier, l'atelier Parenthèse, qui est un atelier sur les empreintes végétales. Donc c'est très intéressant à faire. Le dimanche, ça sera la même chose, mais au Moulin de Salles. Donc le marché de créateurs qui était au Moulin de la Drone le samedi viendra au Moulin de Salles le dimanche exposer toutes ses œuvres. On rentre ici comme dans un moulin. Ben oui, on rentre ici comme dans un moulin. Les gens viennent et depuis qu'on a recommencé les animations, depuis 4 ans qu'on travaille à la rénovation du moulin et à sa préservation et à sa reconstruction, et j'espère un jour qu'on arrivera à faire retourner les roues. Ça, c'est le prochain chantier. Eh bien, effectivement, ça redevient un lieu de vie. Les gens viennent, ils passent et chaque année, on a à peu près 1 millier de personnes qui viennent voir le moulin de Salles. Et là, j'en suis très, très heureuse.
2: Alors, vous précisez aussi que vous habitez dans ce moulin et qu'il est donc privé, hein, tout le reste de l'année.
4: Oui, oui, il est privé tout le reste de l'année, mais il est ouvert lors des animations. Et donc, pour avoir toute la liste des animations et le programme, eh bien, il faut se rendre sur le site du Moulin de Salles. C'est moulindesalles.fr. Et là, il y a tout le programme, toutes les horaires, les animations qui sont proposées.
2: Très bien. Donc, les rendez-vous, Sylvie, c'est ce week-end, samedi et dimanche, hein.
4: Exactement, ce week-end, samedi au moulin à la maison de la Drone. Moi, je l'appelle le moulin du pont, mais ça, c'est une ancienne appellation. Donc, à la maison de la Drone à Montagrier et dimanche au moulin de Salles à Tocane.
2: Et sinon, tous les moulins ou presque participent à cette opération au niveau de la Dordogne. Est-ce qu'on peut retrouver des plaquettes ou des informations sur le net ou peut-être à l'office de tourisme du Périgord inattendu?
4: Exactement. Vous pouvez retrouver tous les 25 moulins qui sont ouverts à la visite pendant ce week-end. Les plaquettes sont disponibles dans les offices du tourisme à Brantôme, à Bourdeille, à Rébérac, à Périgueux, un peu partout. Et on les retrouve aussi chez les commerçants aux alentours.
2: Et pour Artisio, des projets pour les semaines qui viennent, hormis donc la présence ici sur les 2 moulins de la Drone?
5: Tout à fait. Alors, nous avons, après les moulins de... En fait, notre événement phare qui est les marchés de Verteillac, le 3e dimanche de chaque mois de juin à septembre. Et après, nous aurons les marchés de Noël qui seront en fin d'année.
2: Ça, c'est beaucoup plus loin.
5: C'est beaucoup plus
2: loin. On va donc noter Verteillac le 3e dimanche.
5: Tout à fait.
2: Merci.
5: Merci à vous.
2: Merci Sylvie.
4: Merci à vous.
2: À bientôt.
4: À bientôt.
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2: La pluie s'invite la nuit prochaine et demain, de bonnes averses, nous dit Météo France. Mais surtout, on va constater la baisse des températures pour preuve. Demain après-midi, seulement 11 degrés à la Tour Blanche et 12, un peu plus bas, dans le Bergeracois, du côté de Moulédier. Ce temps frais, froid pour la période d'ailleurs, va perdurer jusqu'à samedi. Le mercure devrait commencer à remonter dimanche, mais Christian vous en dira plus pour les prochains points d'info.
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2: Je vous souhaite une très belle soirée, belle fin de semaine. À lundi, 6h30 pour vos petits matins sur Liberté FM. Vous allez retrouver Christian Langenfeld pour les matinales et l'info tout au long du week-end. Merci de votre fidélité. À lundi.
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Bonjour, quoi de beau à la télé pour cette soirée du 13 mai sur TF1, Grey's Anatomy, la suite de la saison 22 de la série. Sur France 2, Enchaîné, série avec Olivier Gourmet. Sur TMC, Retour vers le futur, film réalisé par Robert Zemeckis. En 1985, le jeune Marty McFly mène une existence normale auprès de sa petite amie Jennifer. Ami de l'excentrique professeur Emmett Brown, il l'accompagne un soir tester sa nouvelle expérience, le voyage dans le temps. Sur TF1, série film Pokémon Détective Pikachu, film avec Ryan Reynolds. Sur France 4, Sibyl, film avec Virginie Efira et Adèle Exarchopoulos. Sibyl est une romancière reconvertie en psychanalyste. Margot, une jeune actrice en détresse, la supplie de la recevoir. En plein tournage, elle est enceinte de l'acteur principal. Sur France 3, Des Racines et des Ailes, magazine présenté par Carole Gessler sur le thème Passion Patrimoine au cœur des Grands Lacs italiens. La région des Grands Lacs du nord de l'Italie offre des paysages époustouflants. Et puis sur M6, Top Chef, la saison 17 du concours présenté par Stéphane Rothenberg. Très belle soirée à tous.

0: Bonsoir à tous, il est 22h, il est 19h23, vous êtes en direct sur Liberté FM. Je suis ravi de vous retrouver pour un nouveau numéro de la demi-heure sport. Ce soir, je suis accompagné de Cyril, comment ça va?
1: Bien, merci.
0: Merci à toi Cyril. Ce soir, on va parler running et pour l'occasion, nous recevons deux invités qui sont dans nos studios. Nous avons Bastien Vergniaud qui est du coup pas le trésorier mais le président du club de Périgueux Running qui est avec nous. Ça va Bastien?
2: Ça va.
0: Ah, le micro est pas ouvert. Comme on avait dit.
1: Parce qu'il m'a piégé. Habituellement, l'invité prend celui-ci et voilà, c'est pour ça.
0: C'est vrai,
1: j'ai pas fait gaffe.
3: Donc ça je va, recommence. Bastien. Donc bonsoir et ça va, merci.
0: Nickel. Et du coup, le trésorier du club, François Faletta, qui est avec nous. Ça va, François?
2: Super.
0: Ouais.
1: Ah, mais oui, c'est pareil, ils m'ont fait le même coup. Voilà, c'est ça. Ça y est, c'est repas.
4: C'est bon.
1: Je peux parler?
4: C'est bon. Et bah, super.
0: Bah. Voilà. Tout va bien.
1: Mais par contre, on va lui demander de changer de micro.
0: Ouais, parce que le micro
1: celui-là, il a
0: pas,
1: quelques petits.
0: Oui, voilà.
1: Oui. Il est capricieux, en fait.
0: Allez, vous inquiétez pas, vous allez encore dans quelques instants.
1: C'est la magie du direct.
0: Oui, tout à fait. François, comment ça va, François?
4: Je te vois plus. Je suis là. Il y a un micro qui ne sait pas.
0: Voilà.
4: Oui, très bien. Allez,
0: allez. Allez, pour l'occasion, comme on disait, on reçoit du coup ces deux dirigeants du club de Périgueux Running, mais on a envie de savoir un petit peu. Eh ben, c'est quoi Périgueux Running? Du coup, je vais me retourner vers le président qui va nous expliquer un petit peu ce club qui compte à peu près, je crois, 130 licenciés, si je dis pas de bêtises.
3: Ouais, on va être à 140 là sur cette saison. Périgueux Running, c'est un club, on va dire, avant tout familial. On couvre donc, enfin, on est majoritairement donc sur de l'activité running, hein, sur la partie athlétisme. Et voilà, on couvre à peu près aujourd'hui de 18 ans à peu près, je pense, 80 ans pour le plus ancien. Donc
0: 80 ans.
3: On balaye large. J'espère que je vais pas vieillir quelqu'un en disant ça, parce que je connais pas toutes les dates de naissance. Mais
4: ils se connaissent pas entre eux non plus. Donc
3: bon, mais c'est bon, ça passe. Et donc voilà, donc c'est un club à la fois, on va dire, qui accompagne sur du running plaisir, sur du running santé, mais également aussi pour ceux qui veulent un peu plus de performance, et on en a quelques-uns qui sont plutôt intéressants.
0: Intéressant. Ouais. On va y revenir du coup tout à l'heure. Comment du coup, François, ce club est né? Comment vous avez créé ce club? Est-ce que d'ailleurs, est-ce que vous deux vous êtes à l'origine du club?
3: Pas du tout.
4: Ouais. Nous, on a repris il y a quelques années. Oh, c'est les années après Covid, en fait. On s'est intéressé au club. On y était. Moi, j'y étais avant. On est quasiment arrivé en même temps, je pense, avec, avec Bastien.
3: 10 ans à peu près.
4: Il y a 10. Non.
3: Moi aussi.
4: Waouh. Ok.
0: C'est beau.
4: C'est un club qui a une vingtaine d'années. Et d'ailleurs, je pense que.
3: Saison
4: prochaine, ce sera 20 ans.
0: Les 20 ans du club, déjà. Ouais.
4: Et c'est vrai, alors, moi, je suis trésorier, je suis aussi entraîneur au niveau du club.
0: Ouais.
4: Je suis aussi coach. Et on a vu ce club évoluer au niveau des pratiques, au niveau de la fréquentation, puisqu'en fait, on a augmenté le nombre de licenciés au fur et à mesure depuis. Après Covid, quand on a repris le bureau avec Bastien. Et on a essayé vraiment d'ouvrir, comme le disait Bastien, à toute pratique, à multiplier les entraînements et à être former plus d'entraîneurs pour être plus présent auprès des athlètes, auprès des licenciés, pour répondre à la demande, parce qu'il y a une sacrée demande d'accompagnement personnalisé pour la course à pied.
0: Pour la course à pied. Il y a des réactions déjà qui arrivent en direct. Sébastien Brisson, que vous devez connaître, le Toucanet, qui dit bonjour à tous, coach François et Bastien, vive Périgueux Running. Quelle star ce François, et qui fait l'entraînement ce soir? Parce que oui, ce soir là en direct à 19h17, ils sont à l'entraînement. Alors qui gère l'entraînement ce soir?
4: C'est ça, c'est la blague. Alors c'est notre Italien qui est responsable des coachs et du coup qui prend la gestion ce soir pour l'entraînement. C'est lui qui a voilà.
0: Ouais.
3: On lui a tout seul. Si hein, il est quand même un peu épaulé, mais
4: oui.
3: Il est pas tout seul, mais.
0: Ouais, on reçoit pas mal de clubs de running dans cette émission. Comment vous expliquez, vous, en tant que d'être dans la capitale du Périgord, comment vous expliquez cette montée des licenciés et de la pratique?
3: Je pense que c'est peut-être avant tout le partage, on va dire, au sein d'un club, d'un collectif.
0: Ouais.
3: La course à pied, c'est quelque chose qui se pratique assez facilement tout seul. Mais à mon sens, pour la plupart, ce qu'ils souhaitent et ce qu'ils recherchent, c'est aussi un petit peu l'émulation de groupe. Courir tout seul, c'est pas toujours facile. C'est pas, ça peut être source de blessure quand on s'y prend mal.
0: Ouais.
3: Le fait, voilà, de pouvoir le faire en club, c'est d'avoir cet encadrement-là, ces conseils. Et je pense que c'est vraiment, pour une bonne majorité aujourd'hui des derniers licenciés qu'on a pu recruter, je pense que c'est un peu la raison qui les ont amenés dans notre club. Je sais pas si le coach est d'accord.
0: Mais... On va... Je vais revenir justement au coach et je vais faire une référence. Il y a Alison qui était venue il y a quelques semaines dans notre émission. Elle nous a dit du coup que François du coup avait été du coup le moteur de la mise en route de la course à pied. Elle a été dans un club. Elle s'est sentie encadrée. Elle s'est sentie poussée des ailes grâce à toi. Est-ce que quand on voit ce genre d'histoire d'Alison, elle a perdu je sais plus combien de kilos, mais c'était assez important. Est-ce que ce genre d'histoire, ça se renouvelle pas de plus en plus? Et tu ne vois pas de, enfin, est-ce que tu vois pas de plus en plus de profils comme elle arriver au club que tu encadres et que tu donnes des ailes?
4: Alors moi, c'est ce qui me fait plaisir dans l'accompagnement des sportifs.
0: Ouais.
4: Clairement. L'exemple d'Alison, mais j'ai aussi voilà Cindy, Agnès, enfin voilà d'autres
0: ouais,
4: personnes.
0: Voilà, d'autres personnes, qui, bien sûr.
4: Que j'ai accompagné.
0: Faisais référence à Alison parce qu'elle était venue dans
4: exactement,
0: le studio.
4: Exactement. Ouais. Tout à fait, mais c'est super. Alors ouais. Après, elle avait déjà fait un gros travail elle-même, hein, parce qu'en fait, c'est une volonté personnelle. Et puis, en tant que coach, on est là pour aiguiller, pour accompagner, pour motiver les moments difficiles. Aujourd'hui, j'avais quelqu'un qui m'a envoyé un petit message. Oh, je suis blessé, je vais devoir m'arrêter, mais comment je peux faire pour ne pas perdre mon niveau? Alors que bon voilà c'est pas un athlète élite que j'avais en face de moi, mais c'est voilà quelqu'un qui normal, enfin qui avait envie de pratiquer la course à pied, mais qui a pas envie de perdre cette progression qu'elle a trouvée en venant au club. Et ça, pour moi, c'est une super réussite. Enfin, l'histoire d'Alison, enfin, elle est exceptionnelle.
0: Elle est géniale, ouais, tout à fait.
4: Et
0: ouais.
4: Ce qui est génial dans ce club, parce que, bah, moi, je l'ai, enfin, voilà, c'est vrai, je l'ai accompagnée au début, sur sa montée, sur la prise de confiance, sur.
0: Elle disait qu'elle avait aucune notion en course à pied.
4: Ouais, et ça a été, oui, voilà. Et puis, avec des hauts, des bas, bon, moi, c'est mon truc d'accompagner sur les débuts. Et puis, à un moment donné, on a passé le relais, et puis c'est Grégory, notre coach, qui a pris le relais pour, pas faire la performance et aller chercher du niveau et aller chercher de la compétition, aller chercher du chrono. Donc ça c'est plutôt, enfin moi c'est ce que j'adore aussi, c'est le collectif. En fait, je suis là, mais je suis pas tout seul. On est 6 coachs aujourd'hui et ça fait. Et je pense que c'est ce que disait notre cher président, c'est que c'est un sport individuel, mais là du coup on n'est plus individuel. On est en du collectif et on va chercher tous les mercredis, tous les vendredis, le dépassement de soi, et l'émulation de groupe et se défoncer quoi sur la piste et aller prendre plaisir pour un. Donc ça c'est en tant qu'accompagnant. Coach, enfin voilà, c'est là pour le coup c'est la réussite quoi.
0: Ouais, t'as soulevé un point qui est important et que d'ailleurs certainement beaucoup d'éditeurs se posent la question. Quand on est blessé, comment on fait pour pas perdre?
4: Et ben on pose la question à son coach, c'est parti.
0: Voilà, mais justement, je regarde le coach et je lui pose la question.
4: En fait, ça dépend de la blessure.
0: Ouais.
4: Ça dépend de la blessure. Si forcément la course à pied est complètement interdite, l'idée est d'ailleurs plus en plus de. Alors je suis pas médecin, je suis pas dans la santé, mais je suis dans l'accompagnement des sportifs, aussi l'accompagnement de la blessure. Le renforcement musculaire, il en fait toujours partie. Globalement, on va toujours aller chercher un peu de renforcement musculaire, on va aller chercher des étirements, on va aller chercher voilà des choses comme ça, mais on va aussi aller chercher des sports qui sont pas forcément à impact. La course à pied, c'est vrai que on tape le pied par terre, donc ça a un impact, sur la totalité de son corps. Et on va aller chercher du vélo, on va aller chercher de la natation, on va aller chercher des autres sports qui nous permettent de garder ce niveau en cardio. Donc on va garder les muscles, on va garder le cardio, et pour revenir à la course à pied, on sera opérationnel à ce moment-là. Mais une blessure, ça se gère. C'est pas la fin, la fin de vie d'un. Et Bastien est bien placé pour en parler, parce qu'il a été blessé pendant quelques mois. Et il faut.
0: Mais si on la traite pas, on peut la traîner pendant de longs mois et un peu aussi.
4: Alors c'est pas si on la traite pas, c'est si on fait comme si on n'en avait pas.
0: Oui.
4: Dans ce cas-là, on continue à aggraver son cas. Et là, pour le
0: ça
4: coup,
0: peut devenir plus
4: ça
0: compliqué.
4: Peut devenir plus compliqué et ce serait quand même dommage de passer au stade supérieur, une opération comme ça, pour quelque chose qu'on aurait pu, en s'arrêtant 15 jours, 3 semaines. C'est parfois très frustrant, c'est ce qu'on rencontre au niveau des sportifs, surtout quand ils sont en pleine progression. Parce que nous, quand on les voit arriver en septembre, ceux qui n'ont jamais fait tractionner, qui n'ont jamais été en club, la progression elle est dingue quoi. Voilà, c'est excellent, c'est
0: vachement motivant quoi.
4: Ah oui, ouais, donc du coup ils en veulent, ils vont te chercher, mais il faut pas aller basculer vers le surentraînement. Et, ouais, et donc là toute la
0: délicatesse. C'est là aussi qu'on doit on doit être réceptif.
4: C'est ça, il faut écouter son corps, écouter son coach quoi.
0: Ouais oui. Et en tant que président, Bastien, du coup, comment on fait quand on a 130 licenciés, comment on les répartit du coup entre les coachs, comment on fait ça?
3: Alors la répartition entre eux, c'est le coach en chef Massimiliano qui gère ça. Après bon c'est un équilibre, on va dire, ils s'autogèrent par rapport à ça, par rapport à leur temps libre et leur temps disponible pour la partie coach. Après 140 licenciés aujourd'hui quasiment, ça reste assez gérable je pense de la façon dont on est structuré.
0: Ouais.
3: On a réussi quand même à avoir de nouveaux coachs là sur les deux dernières saisons, des formations de coachs en fait des coachs qu'on a pu amener à la formation sur ces deux dernières années. Donc plus on a de coachs, plus c'est aussi facile, on va dire, d'encadrer un peu plus de monde et d'avoir un encadrement de qualité pour plus de monde. Donc voilà, aujourd'hui ça se gère bien et on n'a pas vocation à doubler notre nombre de licenciés, certainement pas. Mais
0: dans la dimension familiale, ça c'est exactement les valeurs que vous essayez de véhiculer.
3: C'est ça, faut que ça reste familial, faut que ça reste convivial et que surtout que tout le monde y trouve son compte. C'est ça vraiment un peu notre ligne de conduite, c'est que comme je le disais en introduction, que ça soit pour du loisir, du blabla run comme certains aiment bien l'appeler, ou pour aller chercher de la performance et faire des compétitions plus régulièrement. Voilà, faut vraiment qu'on arrive à s'adapter à toutes ces attentes.
0: Ok. Les couleurs du club de Périgueux qui sont magnifiques. Est-ce que tu peux nous dire un petit peu ce maillot, nous décrire un peu le maillot de Périgueux Running qu'on repère un peu partout les courses nature et hors stade aussi.
3: Les couleurs, bon, comme on n'était pas là à la fondation, on a récupéré les couleurs que vous connaissez, donc le orange et le bleu. Pour le maillot, c'est vrai que c'était c'est quelque chose auquel les licenciés sont très très ont beaucoup d'attentes en fait par rapport à au moins afficher les couleurs, ils s'identifient beaucoup par rapport à ça. Donc le maillot c'était un petit peu le béaba on va dire en termes d'équipement pour nos licenciés. Et puis ensuite on a essayé un petit peu de décliner sur un peu un équipement un peu plus varié et je pense que les licenciés sont assez demandeurs de pouvoir porter fièrement les couleurs du club les dimanches sur les compétitions.
0: Et si je dis pas une bêtise, c'est une particularité de votre club, vous avez vous avez vos maillots, il n'y a pas de sponsor dessus. Et si. Ça, c'est... Ah, si, il y a des sponsors, pardon. Je croyais qu'il n'y en avait pas. Si, il y a aussi des sponsors
4: maillots,
0: qui sont affichés.
4: Il y a des sponsors. Ouais. Après, on a fait les suites, on a fait les vestes. Du coup, on a décliné. Et là, il n'y a plus de sponsors.
0: De sponsors, d'accord. Ouais. D'accord.
4: On a enlevé les sponsors sur les suites, sur les vestes.
0: C'est pour ça, oui. C'est ça que j'avais vu et qui m'avait particulièrement... J'avais trouvé ça surprenant, du coup. C'est vraiment pour montrer
3: les
0: couleurs.
3: C'est vrai que même sur les maillots, on a eu la chance aussi d'avoir l'autorisation des sponsors de garder, en fait, de reprendre leur logo, mais de garder nos couleurs.
0: Ouais, tout à fait. Ça se fond en fait dans le maillot. Exactement. Et je trouve ça que c'est assez chouette. Ouais. Il y a des réactions qui continuent d'arriver. Il y a Seb Brisson qui dit un petit whisky et ça repart. Voilà. Vous ne serez pas surpris certainement de cette réaction. Il y a aussi Damien Bridier qui dit bonsoir à François, c'est un super homme. Damien Bridier qui est coach du côté du club de foot de Annès et Beaulieu, si je dis pas de bêtises. Allez, vous êtes venu ce soir pour parler d'un événement à 19h37. On va attaquer le gros du gros, c'est la quatrième édition du Grand Périgueux Trail Nature. Vous étiez venu, je crois, présenter la première édition dans notre émission. Il y a plein de nouveautés, il y a plein de choses que vous allez pouvoir nous parler ce soir. François, parle-nous de cette quatrième édition.
4: Déjà, quel bonheur. J'étais là pour présenter, pour parler de cette première édition. Et là, on est sur la quatrième édition.
0: Et vous êtes encore là.
4: Et on est encore là. Et cette course, elle a grossi. Elle a attiré plus de monde. On a attiré plus de bénévoles. On a attiré plus de coureurs. Et moi, ce que je voulais dire par rapport à cette course-là, c'est qu'on a gardé cet esprit qu'on a au niveau du club Périgourdi. On a parlé du côté familial. On est sur un côté sportif, mais on a envie du fun et on a envie de solidarité. Et donc ça, on a réussi à le garder. Et pour moi, c'est déjà waouh. On a un noyau dur sur lequel on avance ensemble depuis 4 ans. Plein de personnes qui se raccrochent et qui ont envie de participer à cette aventure. Et chaque année, je suis ravi de rencontrer de nouvelles personnes au niveau des coureurs. Et ça va être encore une belle fête cette année, le 30 mai, pour courir avec nous. Ça va être quelque chose de très très sympa. Ouais.
0: Ça donne envie. On va faire un petit rappel. Comment est née du coup cette idée d'avoir créé ce grand trail nature? Vous l'avez dit certainement, mais on a envie de le re-entendre.
3: L'idée, elle est déjà née que on voulait en fait essayer de créer un événement, créer une course déjà au niveau du club. La majorité aujourd'hui des clubs de trail running sur le département organisent leurs courses. Donc nous, on en avait une il y a quelques années maintenant, qui s'était arrêtée. Et donc voilà, on avait, on va dire, un peu avec le renouvellement du bureau, envie de créer quelque chose, de recréer un événement. Et on s'est appuyé sur des gens qui avaient déjà eu l'habitude d'en faire. Mais on voulait essayer vraiment de créer quelque chose qui fédère un petit peu les licenciés, autour desquels on puisse se retrouver chaque année. Donc c'est un petit peu comme ça qu'est né l'événement. Et puis ils ont plutôt, enfin, c'est assez vite venu sur justement cet esprit de côté familial et convivial, et beaucoup, on a la chance de compter parmi nos licenciés, on va dire, beaucoup de gens qui ont des compétences, alors, soit professionnelles et qui peuvent les mettre au service de la course, soit soit des licenciés qui ont juste envie de s'investir tout simplement. Et donc un peu l'ADN, comme le disait François, c'est qu'on soit une course conviviale et familiale, mais aussi et surtout qu'on arrive à faire un maximum de choses par nous-mêmes, par nos licenciés.
0: D'accord.
3: Voilà, c'est un peu l'ADN de cette course. Hormis, on va dire, les prestations très spécifiques, on essaye vraiment que ça soit par l'animation, avec François qui tient, et Thierry, donc qui tiennent le micro sur la manifestation, mais que ça soit aussi le repas qu'on offre, le repas d'après course qu'on offre à toutes les inscriptions qui sont faites par nos licenciés. On a une petite team de restauration qui s'est montée et qui chaque année repart pour nourrir tous les concurrents à la fin de la course. Donc c'est des exemples parmi tant d'autres.
0: C'est pas rien, parce que on fait à manger pour plus de 700 personnes.
3: C'est ça, mais à peu près chaque année on se calibre entre 800 et 1000 personnes à peu près.
0: Ouais.
3: Parce qu'en effet, donc il y a toutes les inscriptions, mais il y a aussi il faut 100 bénévoles pour organiser cette manifestation, plus les partenaires, les repas accompagnants aussi. Donc ça monte vite en fait.
0: Ouais, ça va
4: un peu de monde sur ce village course quand même, maintenant.
0: Le village course, il y a une question qui revient. Pourquoi Champs-Vinel? Pourquoi l'organisation à Champs-Vinel? C'est peut-être la colle de la soirée, je sais pas.
4: C'est pas du tout la colle.
3: Non, pas du tout. Pas du tout.
4: Je vais laisser encore.
3: Ouais,
4: c'est le président répondre sur cette question.
3: Pourquoi Champs-Vinel? En fait, c'est pas forcément venu de nous au début. C'est surtout Christian Lecomte, le maire de Champs-Vinel, qui avait démarché notre ancien président. Pour organiser quelque chose sur la commune, sachant que la commune avait mis en place un parcours trail permanent. Donc souhaiter un petit peu faire avait la volonté en fait la commune de faire vivre un petit peu ces sentiers balisés et de faire vivre un petit peu les chemins de la commune. Et donc ils nous avaient sollicité, et puis on est tombé sur une équipe municipale qui nous a vraiment accueillis à bras ouverts, qui est aujourd'hui grâce à qui aujourd'hui on arrive à vraiment à faire un événement dans un certain confort, qui nous accompagne très très bien chaque année. Et puis comme c'était aussi un trail qu'on voulait organiser, pas forcément une course sur route, mais donc plutôt un trail, c'était bien c'était un petit peu la localisation idéale.
0: Sur le hauteur de Périgueux.
3: Voilà, de pouvoir être proche de Périgueux, qui est notre ville d'appartenance, mais de pouvoir être proche de Périgueux et de pouvoir toucher un peu l'ensemble de l'agglomération.
0: Très bien.
4: Mais c'est vrai que cette course, c'est notre bébé. C'est le bébé du club, quoi. On le voit grandir. Il a aujourd'hui 4 ans. Et du coup, on parle dans les entreprises de team building. Là, clairement, on se retrouve entre licenciés du club. Quand on dit qu'on est 100 bénévoles, en fait, on a la majorité, enfin, c'est que des licenciés du club.
0: Du club.
4: Et alors, on licenciés du club, et on a accueilli aussi un club de Champs-Vinel parce que c'est chez eux,
0: une asso de
4: Champs-Vinel, ouais, qui nous accompagne, ouais. Et d'accord. Chaque année ils viennent à 15-20 pour nous accompagner. C'est dans cet esprit toujours de partage, de famille, etc. Et on s'est peut-être mis la barre un peu haute sur cette course là parce qu'en effet, comme le disait Bastien, on a envie de tout faire nous-mêmes, donc on fait les repas, le balisage, on va pas faire de bombes, on a cette volonté aussi de ne pas générer de déchets, d'avoir un trail vert où on respecte tous les habitants. On va voir chaque personne chez qui on va passer pour demander l'autorisation, pour expliquer ce qu'on fait. Donc il y a un gros travail qui est en amont par rapport à ça. On passe par des... Alors souvent on nous demande, est-ce qu'on peut avoir le tracé GPX? En fait non. En fait, on va pas vous le donner, le trajet BGPX, parce que vous allez passer chez Madame Intel, chez Madame Intel, et qu'elle a pas envie tous les week-ends de voir des gens passer chez elle. Nous, on s'est engagé à pas le donner. Mais on va vous faire découvrir des lieux, on va vous faire découvrir des endroits auxquels vous ne pourriez pas passer, auxquels normalement il faut.
0: Donc c'est vraiment de l'inédit au final. Parce que vous allez peut-être passer qu'une fois porte. En fait ici.
4: Ah mais c'est ça. Il faut ouvrir une porte, il faut saouler de barrière. Enfin,
0: il y a une nouveauté quoi. Ouais, bien sûr.
4: Là, on peut en parler. C'est vrai qu'on est pas sûr. Mais là, cette année, c'est une refonte complète des trois parcours. Massy, dont on parlait tout à l'heure, dont on parlait tout à l'heure, il a fait un travail titanesque pour aller découvrir et faire découvrir les nouveaux chantiers, des nouveaux sentiers, pardon.
0: Sentiers, ouais.
4: Alors qu'on est à 5 minutes de Périgueux, mais moi j'ai fait avec lui en reconnaissance le 8, le 13, j'ai pas encore fait le 25, ça va venir.
0: Ouais.
4: Mais moi je l'ai trouvé extraordinaire, quoi. Enfin, je suis tombé amoureux. On passe par des singles, on est dans la forêt, alors il nous fait des côtes en voiture, je ne savais même pas qu'elles existaient sur la carte, mais ça appartient à monsieur Intel, à madame Intel, et du coup, on a une autorisation exceptionnelle ce jour-là pour faire passer 600 personnes ou 700, enfin voilà. On verra combien on sera, mais sur ces terrains-là, quoi. Donc en fait, on va pas vous fournir des choses où nous on a une autorisation spéciale et on a un rapport de confiance avec tous les propriétaires des alentours, quoi.
0: Et là, ce que vous nous dites sur cette 4e édition du Grand Périgueux Nature Trail, chose peut-être qu'on ne voit pas dans d'autres trails où souvent on passe au même endroit, là cette année sur cette 4e édition, ça va être des nouveaux parcours, ça va être du dénivelé positif qui sera différent des autres années.
3: Oui, alors le dénivelé va rester approximativement le même.
0: Pareil,
3: sur
0: ouais.
3: sur chaque parcours.
0: Est-ce qu'on peut avoir le détail du coup des dénivelés?
3: Oui, grosso modo, le 8 km à peu près 150 mètres de dénivelé.
4: Voire 200.
0: Oui. Oh, c'est bon.
4: On va laisser un peu de surprise.
3: Quand voilà, exactement. On est à peu près à 300 mètres sur le 13 km et on avoisine les 600-650 mètres de dénivelé sur le 25
0: km. 25
3: km. Voilà.
0: Ouais.
3: Donc, pour le dénivelé. Après, c'est vrai qu'on. L'avantage et cette chance qu'on arrive à avoir aussi sur Champs-Vinel, mais également à Gonac et Corny, qui sont aussi les autres communes que nous traversons, c'est que on a quand même l'accès à une diversité de parcours. On peut avoir des singles, on peut avoir des côtes, on a quand même beaucoup de choses, et surtout on peut proposer des distances et des difficultés qui sont quand même assez variées. Et encore une fois, là aussi, c'est l'objectif, c'est de pouvoir toucher un maximum de public. Voilà. Contrairement, on a fait notamment par exemple le 8 km, c'était une demande qu'on avait pas, c'était un parcours qu'on n'avait pas sur la première édition, et c'est une demande qu'on a eue, voilà, de pouvoir avoir un 8 km, parce que pour beaucoup, 12-13 c'est un peu trop, mais 8 c'est un peu plus accessible. Aujourd'hui, c'est une des premières courses qui est remplie, en fait, le 8 km.
0: Le 8 km, ouais. Qui peut aussi du coup être intéressé les entreprises. Les entreprises, on sait que les comités d'entreprise souvent donnent la possibilité d'aller faire courir leurs salariés, pardon, et souvent les salariés se jettent souvent sur les petites distances. Je sais pas si vous l'avez vu sur les demandes d'inscription, parce que j'ai vu que du coup cette année vous prenez aussi les comités d'entreprise.
4: Ouais, complètement. Ouais. On propose des challenge groups. Ouais,
0: ouais.
4: Donc le groupe le plus représenté, le club sportif le plus représenté. Mais on a aussi, moi j'avais lancé l'idée, comme je suis, je serai speaker avec Thierry Gallien, qui était l'ancien président de Périgueux Running. chaque groupe où il y aura plus de 10-15 personnes, eh ben, je ferai une petite annonce au micro pour les féliciter, pour les accompagner dans ce challenge entreprise. Donc on retrouve des entreprises.
0: Des entreprises aussi, ouais.
4: Exactement.
0: Tu parlais tout à l'heure que, et ça c'est une chose qui devient de plus en plus important, l'éco-responsable, de faire une course propre. Peux-tu nous parler, aujourd'hui je crois que vous avez des engagements justement par rapport à cette course, vous l'avez labellisé sur la partie éco-responsable ? Là, je pose une colle au coach et le président lui fait des grands signes. Oui. Moi, Bastien, c'était plus à l'aise pour parler de ça. Vas-y,
3: engagement. On n'a pas de label officiel ou quoi que ce soit. Non. C'est vraiment.
0: Il y a un vrai engagement. Il y a une volonté,
3: complètement.
0: Ouais. Qui est affiché d'ailleurs.
3: Oui. Après, dès la première édition, on s'est assez vite doté de matériel, notamment pour le balisage, de matériel réutilisable. Sur la partie restauration, on essaie aussi de gérer au maximum et de réduire au maximum les déchets, les plastiques jetables. On essaye de faire au mieux. Aujourd'hui, on cherche pas forcément un label ou quoi que ce soit. C'est vraiment une volonté de l'organisation, du club, d'être engagé là-dessus. Sachant qu'en plus cette année, donc on a le groupe Harmonie Mutuelle qui nous suit depuis maintenant depuis la deuxième édition, qui mène parallèlement un projet de sensibilisation sur les emballages plastiques. Et qui se joint aussi à notre course pour à la fois mettre en valeur le travail des écoliers de Champs-Vinel. Hein, avec les écoliers de Champs-Vinel qui mènent en amont de la course, et donc le jour de la course c'est les écoliers qui pourront participer à la course enfant, qui est un peu la nouveauté aussi cette année, on en reparlera peut-être juste après, mais de pouvoir mettre en avant aussi un petit peu ce travail de sensibilisation qui est fait auprès des écoliers de Champs-Vinel, et qui a forcément un écho avec notre course, parce que c'est un engagement qui nous tient à cœur.
0: Une course qui est aussi solidaire, si je vous dis sans sucre ajouté.
3: Ouais.
4: Tout à fait. Sucre ajouté, c'est notre ADN là pour le coup, aussi une cause qu'on accompagne depuis la première édition, et on l'accompagne et ça fait 4 ans, donc en fait notre côté fidèle et on a envie de la voir évoluer cette cause, parce que c'est beau ce qui se passe. Sans sucre ajouté, c'est pour les enfants atteints de diabète de type 1, donc c'est une maladie auto-immune, et on a voulu l'accompagner la première année, et on a accompagné aussi la création, parce qu'au départ elle n'existait pas, cette association, on l'a accompagner la création de l'association. C'est-à-dire qu'on aura, mine de rien, notre course, ça a été à un moment donné un regroupement et un point de ralliement et de communication phare pour cette cause. Et aujourd'hui, c'est extraordinaire justement de se dire que l'association s'est créée, qu'il y a, je pense, 70 familles qui ont adhéré, et que cette année, elles seront présentes aussi sur la course.
0: Sur l'événement.
4: On leur reverse 1 euro à chaque dossard.
0: Voilà, c'est ça que...
4: Voilà, donc ça permet de mener des actions pour eux, d'accompagner ces enfants qui sont atteints de diabète de type 1, d'accompagner les familles. Et ils vont nous proposer une animation cette année, le Gluco Rally Fun. Alors, c'est en dehors des courses, il y a le 8, le 13, le 25... On a vite passé sur la course enfant, mais il y a le Gluco Rally Fun qui sera un genre de rallye question, qui sera organisé par en marge de la course un peu. C'est sans inscription, mais c'est plus pour ceux qui seront présents, pour faire découvrir un petit peu cette maladie
0: mais aussi, un truc comme ça, ouais.
4: Non, parce qu'on va les libérer quand même. Mais une genre de chasse au trésor.
0: Ouais, c'est ça. Bien sûr.
4: Avec des questions, avec des énigmes. Donc ça, ce sera tout le long de l'après-midi au niveau de la course. Ouais.
0: Ça passe super vite. Je vais juste faire un rebond. Du coup, effectivement, vous pouvez venir de 16h à 21h. Et la nouveauté cette année, c'est d'intégrer les enfants. Du coup, comme on disait, les enfants, pourquoi du coup ?
3: Parce que là aussi, de la demande, et puis l'envie, encore une fois, de toucher le plus large public possible.
0: De venir en famille, peut-être.
3: Voilà, c'est ça, de pouvoir venir en famille. Et les enfants, c'est aussi, je pense, le bon vecteur pour ce qu'on voilà, ce qu'on défend, le côté engagé, le côté solidaire, et donc notamment voilà sur pour rebondir un petit peu sur sur l'association Sans Sucre Ajouté, mais par exemple à la fin voilà à la fin des courses enfants, il y aura un goûter d'offert à tous les enfants participants, et donc ce sera un goûter qui sera donc on va dire allégé en sucre, ou en tout cas voilà qui
4: adapté
0: voilà, justement
3: adapté, on va dire c'est une alimentation adaptée pour des enfants qui seraient atteints de diabète
0: ouais.
3: Donc voilà, c'est là aussi encore une fois voilà par rapport au côté engagé et en côté par rapport à la démarche responsable, on ne fait pas voilà, on distribue pas de l'eau voilà qui sont et pas de...
4: sur cette course enfant 8-9 ans, 750 mètres 10-11 ans, 1500 mètres.
3: 7-9 ans.
4: Ouais.
3: 7-9 ans.
4: 7-9 ans.
3: 750 voilà, mètres.
4: N'hésitez 10, pas. 11 ans. Inscription gratuite pour les enfants.
0: Et donc c'est gratuit.
4: C'est voilà, gratuit pour les enfants.
0: Ouais, ouais. Donc c'est accessible à tout le monde.
4: Et le scoop, on aura une mascotte.
0: Une année. Mascotte en plus qui sera là.
4: Ouais.
0: Voilà. 19h53, c'est votre dernière minute. S'il y a des choses qu'on n'a pas dit, c'est pour vous. Je vais commencer du coup par François et je terminerai par Bastien. Vas-y François.
4: On a dit beaucoup de choses, mais en tout cas, on aura plaisir à vous accueillir le 30 mai dès 16h pour les dossards, pour toutes les courses, avec une belle animation et notamment la soirée, puisqu'on a parlé de la course, on a parlé du repas, et puis il y aura la soirée avec DJ Stel, qui est voilà une DJ qui s'occupe notamment, qui fait pas mal de soirées et des soirées Maman va danser, c'est pour ceux qui connaissent. Donc on est très heureux de l'accueillir aussi et de prolonger cette soirée tous ensemble. À très vite, ouais, sur le.
0: Bastien.
3: Ouais, tout est dit, mais voilà, à partir de 16h, venez nombreux, venez en famille, il y en a pour les petits et les plus grands. Et puis voilà, surtout un très bon repas à la fin pour passer une très bonne soirée en musique aussi.
0: Le site pour s'inscrire,
3: clickego.com.
0: Voilà, tout est dit. Merci à vous deux d'être venus à Ribérec dans le studio.
3: Merci.
0: Dans notre émission, bien sûr, il y a Mickaël Richard qui vous écoutait, qui vous dit bravo à l'équipe de dirigeants pour le boulot que vous avez fait. Voilà, j'en dirai pas plus ce qu'il a dit. Il en a rajouté un petit peu. Allez, merci à vous. Je vous souhaite une très bonne soirée. Je vous donne rendez-vous dès mercredi prochain pour de nouvelles aventures. Ciao, ciao. Merci.
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2: Et bonsoir à toutes, bonsoir à tous et bienvenue. Nous sommes en direct sur Liberté FM, il est 20h21 et c'est l'émission de voyance avec Clémence. Bonsoir Clémence.
3: Bonsoir Cyril.
2: Comment allez-vous ?
3: Ça va et vous ?
2: Ben ça va, ça va. Écoutez, on est mercredi soir, on est ensemble jusqu'à 21h, donc ça va moi le mercredi. Et en plus, vous m'avez manqué la semaine dernière, donc...
3: Oui, je suis désolée pour la semaine dernière.
2: Même ma maman s'est inquiétée. Elle s'est dit, mais moi j'attendais, mais qu'est-ce qui se passe ? Qu'est-ce qui s'est passé ? Qu'est-ce qu'elle a eu ?
3: Non, mais je devais aller voir mamie. Alors voilà. Mamie, elle a réussi à passer par-dessus quand même Liberté FM.
2: C'est ça, très c'est important. Ça, exactement. Bon, du coup, eh ben, on a fait sans vous, mais on va rattraper le temps perdu ce soir. Avec oui. Vous, si vous nous appelez au 09 72 12 88 66, 09 72 12 88 66, c'est le numéro qui est gratuit, que vous pouvez appeler pour poser votre question à Clémence. Question sur le travail, les amours, les projets, enfin bref, tout ce qui vous passe par la tête. Clémence est là pour vous y répondre. Et si je ne me trompe pas, on va poursuivre les énergies du mois de mai, signe par signe, et on va continuer avec les poissons. Alors, j'ai perdu ma petite note où j'avais noté tous les signes que nous avions fait il y a 15 jours.
3: On a fait les balances, les gémeaux, les sagittaires, les scorpions. Et donc, on attaque avec les poissons. Est-ce que vous êtes prêts ?
2: Ah, ben moi, je suis prêt. Hein. Toujours.
3: Ça marche. Alors, pour les poissons, c'est un mois de mai qui sera particulièrement favorable, avec une forte mise en lumière de votre pouvoir de séduction, les poissons, et de votre capacité à attirer les autres, que ça soit dans la vie perso ou dans la vie pro. Vous allez dégager une sorte de présence plus affirmée et vous allez oser davantage vous exprimer au niveau de vos envies, de vos idées, vos désirs, etc. Et donc, cette attitude va vous aider à rassembler autour de vous et à faire avancer vos projets plus facilement. Sur le plan sentimental, donc, il y a un climat assez chaleureux et dynamique. En couple, il y a envie de surprendre votre partenaire et de relancer la complicité en vivant des moments à deux plutôt très agréables. Et pour les célibataires, eh bien, c'est une période qui va favoriser les rencontres ou les opportunités de séduction. Donc, ouvrez l'œil si vous êtes célibataire et que vous voulez rencontrer. Niveau pro, il y a une activité qui va être un petit peu plus intense que d'habitude, avec une charge de travail par moment assez importante. Mais votre sens de l'organisation et votre capacité à prioriser les différentes choses, en fait, vont vous permettre de gérer efficacement vos responsabilités. Côté forme, bah, du coup, on a un sentiment de légèreté et de bien-être, hein, qui est présent, qui va s'installer progressivement. Vous serez plus détendu, les poissons, et aussi beaucoup plus dans l'instant présent. Sur le plan familial et relationnel, vous allez ressentir un besoin de forte proximité, pardon, avec vos proches. Donc, moment en famille ou entre amis, on renoue certaines relations qu'on a pu mettre un petit peu de côté ces derniers mois. Donc, en résumé, c'est un mois qui est plutôt très favorable, hein, marqué par vraiment le pouvoir d'attraction l'envie en fait de se rapprocher des personnes qui sont importantes pour vous. Et du coup, on va regarder le jour qui sera important pour vous, les poissons, et ce sera le 14.
2: C'est demain.
3: Donc, ce sera demain, exactement.
2: Parfait, ça. Voilà,
3: ça sera. Ensuite. Ah oui, non, j'ai fait... Attendez, j'ai fait n'importe quoi.
2: Pourquoi ?
3: Je vous prie de m'excuser, j'ai foutu le beans avec mes feuilles.
2: Ah d'accord, c'était pas les poissons en fait, là, les énergies, c'était pour notre signe. Si,
3: non, bon. Non, si, c'était bien pour les poissons, mais j'ai juste écarté ma feuille alors que j'avais d'autres notes. Allez, un autre signe
2: les
3: d'eau
2: cancers.
3: Nous a mis les cancers. Donc on va voir ce que le mois de mai vous réserve. Donc pour le coup, les cancers, pour vous, ça sera une période qui sera plus calme et plus apaisée. Il y a un début de mois assez intense et chargé et vous allez ressentir davantage le besoin de ralentir et de vous recentrer sur vous pour retrouver votre sérénité intérieure. Donc il y a une phase de respiration importante qui va vous être accordée, surtout sur la deuxième partie, on va dire, du mois. Vous allez avoir donc cette opportunité de vous ressourcer et de préparer la suite avec plus de clarté et plus d'énergie. Au niveau sentimental, le mois de mai met vraiment l'accent sur le dialogue et les ajustements dans la relation. Donc si vous êtes en couple, et ben vous ressentirez l'envie de faire le point ensemble, pas forcément dans une dynamique de reproche, mais plus dans une envie en fait de, comment dire, j'ai perdu le fil, de réfléchir à l'avenir, pardon, et de construire des nouveaux projets à deux. Pour ceux qui sont célibataires, ben on est vraiment dans une démarche, les petits cancers là, active, du coup, pour provoquer les occasions de rencontres, en sortant même de certaines habitudes ou en provoquant des nouveaux environnements relationnels. Niveau pro, vous chercherez à mieux vous organiser pour respecter votre rythme et préserver votre équilibre personnel. Donc, il y a une gestion du temps et de l'énergie qui va être beaucoup plus saine et qui va se mettre en place petit à petit là sur le mois de mai. Niveau financier, ça va, il n'y a pas de difficultés particulières. Donc, de manière générale, c'est un mois de mai qui va vous permettre de retrouver l'équilibre entre l'engagement et le repos. Et entre action et recentrage. Donc, c'est une petite pause relative. Mais, alors, c'est pas un ralentissement négatif, c'est vraiment une étape, en fait, pour vous permettre de consolider certaines bases. Donc, en résumé, c'est un mois qui est assez doux et qui est plutôt assez favorable pour un recentrage et une meilleure organisation. Voilà. Et on va regarder, du coup, la petite date. Il va être approché à vous les cancers et ce sera le 27.
2: Ok. On a la chance, ce sont des jours qui ne sont pas passés parce que sinon, il pourrait dire mince.
3: Eh oui, non, mais non. Alors, ensuite, qu'est-ce qu'on fait comme signe?
2: Il est 20h28, si vous voulez, on peut marquer une pause musicale.
3: Et non, après les béliers.
2: D'accord, bon alors on y va pour les béliers.
3: Après les béliers.
2: C'est l'usine ce soir. Là, les gens, il faut suivre. C'est l'usine.

0: disons que on a pris du retard la semaine dernière et quand même il faut que chaque signe puisse avoir sa tendance pour le mois. D'autant que, petite parenthèse viteuf, on est quand même en nouvelle lune vendredi, donc il y a quand même des énergies de renouveau, etc. Donc pour avoir la direction de comment rédiger le chèque d'abondance à partir de samedi, c'est important.
1: Ah oui, tout à fait, hein, c'est vrai. Oui, pensez.
0: Vous êtes prêt hein, à faire votre chèque d'abondance.
1: Et là, j'ai commandé sur votre site le carnet de chéquier, là, et puis...
0: C'est beau.
1: Il n'y a plus qu'à l'envers.
0: Cyril, il est devenu super bon élève.
1: Ah ben là, pff, j'ai que ça à faire.
0: Allez, les béliers, donc le mois de mai va annoncer pour vous une période dynamique. Il y a une énergie qui vous pousse à sortir de votre routine, à reprendre les choses en main, et notamment dans plusieurs domaines de votre vie. Donc, il va y avoir une envie de changer vos habitudes, d'améliorer votre quotidien, de prendre des décisions plus alignées aussi avec ce que vous souhaitez vraiment aujourd'hui. Et c'est pas forcément un mois de grand bouleversement immédiat, mais plutôt un moment où vous allez préparer des ajustements qui vont être importants pour la suite. Sur le plan sentimental, le climat est plutôt chouette. Il y a davantage de romantisme et d'attirance dans la relation. Donc, pour ceux qui sont en couple, eh ben, vous retrouverez une complicité, vous ravivrez la relation avec des moments spontanés passés ensemble. Et pour ceux qui sont célibataires, eh ben, il peut y avoir une rencontre qui arrive de manière inattendue, parfois dans un contexte simple, en fait, du quotidien, hein, mais avec un potentiel intéressant sur la durée. Niveau pro, c'est un mois qui va paraître un petit peu calme en apparence, mais qui va inviter à la réflexion. Donc, vous aurez besoin de faire le point sur votre situation, de vous interroger sur vos envies d'évolution, vos directions pour amorcer des changements, pardon. Donc, c'est vraiment le moment pour clarifier vos priorités. Niveau forme, concrètement, vous prendrez soin de vous. C'est un mois qui va vous encourager à respecter votre rythme et votre équilibre. Vous risquez même peut-être bouger un petit peu plus que d'habitude en passant plus de temps à l'extérieur. Donc globalement, c'est un mois de mai qui sera favorable hein, au repositionnement personnel, qui sera favorable aussi aux prises de conscience. Il y aura des moments partagés avec votre entourage qui va vous apporter une dynamique positive. Hein. Mais par contre, juste petit bémol, pour les béliers, il faudra juste être attentif à la communication avec vos proches pour éviter les malentendus liés des fois à un besoin de trop d'indépendance ou trop de liberté. Voilà. Et pour vous, les béliers, la date du mois de mai importante, ça sera le 23.
1: D'accord.
0: Voilà, Cyril.
1: Très bien.
0: On peut faire la pause.
1: Alors, faisons la pause avec Gradure et puis on revient tout de suite après. Hein. L'image va s'arrêter sur Facebook. Enfin, il n'y aura pas de son, mais on revient, vous avez l'habitude. Et je vous rappelle que vous pouvez nous appeler au 09 72 12 88 66. À tout de suite.

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1: Et oui, elle est bien là et en direct sur Liberté FM, c'est Clémence. Et peut-être vous, 09 72 12 88 66, si vous souhaitez poser votre question à Clémence, ça va, c'est le numéro qu'il faut composer. Je vous le rappelle, ce numéro, il est gratuit. Quel signe allons-nous aborder maintenant ? Les Vierges.
2: Les Vierges.
1: Ah, attendez, donc, j'en profite, je fais un petit check-up réseaux sociaux là vite fait.
2: Votre maman, les Vierges.
1: Bonsoir ma maman, elle nous envoie le bonsoir, ça y est. Donc,
2: bonsoir la maman bien. De Cyril.
1: Elle est rassurée, elle vous voit. Et ici Delphine qui nous envoie un bonsoir. Delphine Payanché. Payanché, pardon. Donc vous connaissez peut-être, je ne sais pas Clémence.
2: Là comme ça, ça ne me dit rien d'accord. Du tout. Mais... Bon, nous... Pardon si ça ne me revient pas.
1: On leur envoie le bonsoir.
2: Des fois, je ne suis pas toujours trop bien branchée sur les noms.
1: Et merci de nous suivre sur les réseaux sociaux.
2: Oui.
1: Car on le rappelle, cette émission est diffusée en Facebook Live.
2: Exactement. Et donc là, on va attaquer le signe de votre maman.
1: Exactement, les Vierges, c'est parti.
2: Donc, le mois de mars s'annonce intense sur le plan professionnel pour les Vierges et pour le coup dans la continuité du mois précédent. L'activité va être soutenue, les responsabilités peuvent être importantes et votre forme et votre efficacité vont vous permettre de répondre aux attentes et d'avancer avec sérieux. Donc c'est un mois où vous allez montrer vos compétences et consolider votre position dans votre environnement professionnel. Au niveau sentimental, c'est un mois qui incite à la prise de recul constructive sur la manière de fonctionner dans votre relation. Vous êtes plus lucide sur votre posture affective et sur ce que vous souhaitez faire évoluer. Donc, il y a une capacité d'introspection qui va jouer en votre faveur, pardon, parce qu'elle va améliorer la qualité des échanges et permettre d'avancer vers une relation plus équilibrée. Malgré un agenda chargé, vous allez quand même trouver le temps d'exprimer vos sentiments et de maintenir cette belle présence auprès de la personne que vous aimez. Dans la vie pro, il y a des changements qui vont apparaître dans votre cercle amical ou de collègues. Ils ont plutôt tendance à être positifs, ces changements. Donc, les liens évoluent, il y a des liens qui se renforcent même. Donc, vous aurez tendance à peut-être vous rapprocher davantage de certaines personnes qui correspondent mieux à vos valeurs actuelles. Donc, de manière générale, le mois de mai vous demande surtout de trouver un équilibre entre engagement pro et vie perso. Le rythme est soutenu et les semaines passent vite, mais votre énergie et votre motivation sont vraiment là pour vous permettre d'être efficace. Donc c'est un mois qui sera dynamique et constructif, avec une belle évolution pro pour ceux qui l'attendent, et une meilleure compréhension de vous-même. Et du coup, on va regarder la petite date.
1: Attention.
2: Et on a, pour le coup, on en a deux, donc je vais donner les deux. On a le 21 et le 29.
1: Eh bien, c'est bientôt.
2: Oui.
1: Deux dates, mais carrément les Vierges. Toujours plus. Ben ouais. Ah ben donc.
2: Mais écoutez, les deux sont sortis, donc j'ai donné les deux. Et on va passer maintenant...
1: Aux Lions.
2: À nos amis les Lions. Alors, les Lions. C'est un mois de mai qui va s'annoncer comme une période globalement constructive, avec une envie de consolider ce qui est déjà présent, ce qui est déjà en place, plutôt que de tout bouleverser. Donc vous allez rechercher davantage de stabilité, de cohérence dans vos choix aussi, et notamment dans les domaines importants du quotidien. Donc c'est pas forcément un mois de grands changements visibles, mais c'est plutôt un moment où vous avancez de manière réfléchie et stratégique. Niveau sentimental, l'ambiance est assez rassurante, les relations peuvent se stabiliser, gagner en profondeur aussi. Donc en couple, les liens se renforcent, on partage davantage des moments solides et pour construire aussi. Et puis pour les célibataires, il peut y avoir des rencontres plutôt très intéressantes, souvent dans des contextes d'ailleurs relationnels amicaux ou avec une dimension plus sincère. Niveau pro, eh bien, il y a une mise en valeur de vos compétences sur les projets ou du moins les dossiers qui sont déjà engagés. Vous aurez un grand charisme avec un joli sens de l'initiative qui vont vous permettre de faire évoluer certaines situations et d'obtenir de la reconnaissance. Niveau énergie, bah, c'est plutôt bon. Vous ressentez un regain de motivation. Hein. Mais par contre, il faudra faire attention à ne pas vouloir tout faire en même temps, ce qui est souvent votre cas, les lions. Donc, on est plutôt sur un mois où on garde un rythme équilibré et on persévère plutôt que de tout donner d'un coup et après d'être sur les rotules. Donc, c'est un mois qui est favorable à la consolidation des projets. Il est aussi question de stabilité en amour. Donc, il y a des dynamiques relationnelles qui seront positives et constructives. Et les lions, pour vous, la date...
1: La date pour les lions sera le 26.
2: Voilà.
1: D'accord. Et nous avons le plaisir d'accueillir Delphine au téléphone. Bonsoir, Delphine.
3: Bonsoir.
1: Et bienvenue bonsoir à vous. Clément. Et Clémence bonsoir vous écoute.
3: Alors, bonjour Clémence.
2: Ah, bonsoir. Bonsoir Delphine.
3: Voilà, donc j'avais une question. Ça fait un peu plus d'un an et demi que j'ai perdu mon compagnon. Et depuis, bon, ben voilà, avec le deuil, j'ai fait des mauvais choix. Je me rends compte qu'aujourd'hui, il y a beaucoup de monde qui m'ont trahi, qui m'ont menti, enfin, qui se sont servis de cette fragilité. Et est-ce que là, est-ce que de nouveau, je vais pouvoir redonner ma confiance aux peu de gens qui restent dans mon entourage.
2: Est-ce que je peux avoir votre date de naissance, s'il vous plaît?
3: 05-05-1984.
2: Ça fait combien de temps, vous m'avez dit, là, ce deuil?
3: Il est décédé le 2 septembre 2024. Donc le papa de ma fille.

0: C'est bizarre parce que je sens quelque chose comme... Je ressens un décès assez brutal en fait.
1: Ah oui, il se noie.
0: Ouais, j'ai quelque chose qui est... qui est assez brutal. Alors, moi quand même, j'ai le sentiment que même si c'est difficile... même si c'est difficile parce que c'est un événement qui est dramatique, hein. Vous avancez quand même doucement, mais vous avancez. Moi, j'ai quand même le sentiment que à votre rythme, malgré tout, vous cheminez petit à petit. Vous avez besoin encore de vous laisser du temps, mais c'est vrai que la première carte qui est ressortie, je vous montre comme ça, si vous voulez regarder en replay, vous pourrez. La première carte qui est sortie, c'était le soutien.
1: D'accord, il y en a pas
0: donc, beaucoup. Oui, il n'y en a pas beaucoup, mais peut-être que pour l'instant, il n'y en a pas beaucoup et que vous allez être amené plutôt à faire des entre guillemets, des nouvelles rencontres ou en tout cas à laisser graviter autour de vous d'autres types de personnes. Moi, on me parle du fait que vous avez besoin encore de prendre du recul, que vous avez besoin de prendre du temps pour pour continuer, on va dire, à faire ce chemin. Mais je pense qu'à un moment donné, en vous laissant vraiment le temps, et là, le seul vrai allié que vous avez dans cette problématique, c'est le temps. En vous laissant le temps d'avancer, d'accepter, etc., vous allez petit à petit remonter la pente et ça sera plus apaisé.
1: D'accord.
0: Après, moi, ce qu'on me dit, c'est que vous avez quand même, malgré ce que vous pouvez penser, parce que vous manquez de confiance en vous, vous êtes beaucoup dans la remise en question, c'est pas simple à ce niveau-là vous concernant. Vous avez quand même des capacités à l'intérieur de vous. Je pense que vous en avez découvert certaines suite à cet événement-là. Certaines forces que vous ne soupçonniez pas forcément. Et petit à petit, vous allez vous rendre compte que au fur et à mesure que vous allez avancer, il y a des choses qui vont se consolider et qui vont vous permettre de rebondir mieux et de retrouver, entre guillemets, une certaine forme de discernement que vous avez perdu en lien avec le chagrin, la peine, etc.
1: Voilà. Et des gens qui en ont profité.
0: Oui, mais ça, après, les gens qui profitent, il n'y a pas besoin que d'un événement comme ça pour que ça ait lieu. Dans la vie, on tombe tous à un moment donné. Alors, c'est vrai que vous, ça tombe, on va dire, pas bien, mais on tombe tous à un moment donné sur des personnes qui sont pas forcément bien intentionnées. Voilà, malheureusement. En tout cas, courage à vous, mais moi, je vous sens rebondir et je vous sens pouvoir retrouver un équilibre plus serein dans les mois là qui vont suivre.
1: D'accord.
0: Voilà, Delphine.
1: Eh bien, merci.
0: Je vous en
2: prie. Merci, Delphine. Bonne soirée.
1: Bonne
2: bon
1: soirée.
2: Courage.
1: Merci. Oui,
0: bonsoir.
1: Merci.
2: Au revoir.
1: Au revoir.
2: On va redonner le numéro 09 72 12 88 66 pour nous appeler et on va poursuivre nous dans nos énergies de ce mois de mai. Il nous reste combien de signes, Clémence?
0: 3.
2: Et les 20h45. 3.
0: Mais attendez, vous savez que maintenant.
2: Ah ben elle avance votre pendule. D'une minute.
0: 47.
2: Ouais, d'accord, elle avance un petit peu. Bon, c'est pas grave. Donc, les taureaux.
0: Vous savez que maintenant, j'ai une belle pendule. Depuis 8 ans, il était temps.
2: Il était temps, hein, c'est un bel investissement.
0: Allez, donc, c'est un mois qui s'annonce particulièrement animé pour les taureaux, avec une forte effervescence intérieure, de la réactivité émotionnelle, et parfois même une humeur un peu fluctuante. En tout cas, un petit peu plus que d'habitude.
2: Ah, voilà.
0: Vous allez vous sentir plus combatif, mais aussi plus sensible, et ça peut rendre certaines situations un petit peu plus tendues, notamment si votre patience est mise à l'épreuve dans votre vie pro, voire même perso. Niveau sentimental, jusqu'à mi-mai, on sera dans le romantisme et le rapprochement et les projets à deux chez les taureaux. Donc pour ceux qui sont en couple, eh ben vous allez vivre des moments plutôt sympas, tandis que les célibataires auront des chances de faire une belle rencontre marquante. Donc si vous êtes d'habitude prudent en amour, il est temps de lâcher un peu le contrôle et de vous laisser porter par vos émotions. Niveau pro, donc le rythme est soutenu, c'est la continuité du mois précédent. Mais ça va vous convenir plutôt bien finalement. Vous allez avoir la motivation pour faire avancer un projet qui vous tient à cœur depuis longtemps. Vous risquez même proposer des nouvelles idées et vous impliquer davantage dans votre travail. Pour ceux qui cherchent un emploi, il y a des démarches qui peuvent évoluer très rapidement et positivement dans le concret pour certains taureaux. Niveau forme, on a quelques petits trucs de fatigue, de quelques petites tensions. On est peut-être un peu stressé, un peu angoissé, parce que les taureaux n'aiment pas le changement. Donc, il sera important de ralentir le rythme quand vous le pourrez. Mais bon, globalement, il y a des relations après familiales, amicales, etc., plutôt harmonieuses. Des échanges avec vos proches qui seront vraiment cohérents avec vos valeurs et ce que vous partagez au niveau de votre entourage. Et donc, c'est un mois qui émotionnellement peut être un peu sans dessus dessous à certains moments, mais qui globalement sera plutôt constructif et porteur. Donc, c'est plutôt chouette.
2: Alors ça y est, c'est la.
0: Alors écoutez, j'ai deux cartes, décidément. J'ai le 16 et le 30.
2: Ils ont bien fait d'attendre ces signes-là. Ils ont deux jours de bonheur.
0: Vous avez vu ? Truc de fou. Ouais. Allez, on continue avec nos amis les Verseaux. Uh-huh. Un petit signe d'air supplémentaire.
2: Que va-t-il arriver ?
0: Cyril, lui, il est content parce qu'il est passé à ce dernier.
2: Moi, je suis touriste, ouais. Je suis passé à 15 jours, là, je suis en touriste.
0: Alors, c'est un mois qui va être très stimulant pour les Verseaux, avec une belle dynamique. Vous allez traverser une période où vous allez avoir envie d'échanger, de partager et d'être aussi plus présent pour les autres. Donc, c'est un climat qui favorise les rencontres, les discussions enrichissantes. Et donc, il y a une vie sociale plutôt animée en ce mois de mai. Sur le plan sentimental, bah, on est plutôt stable pour ceux qui sont en couple, hein. Vous allez profiter d'un climat simple et rassurant avec peut-être une petite routine qui peut même devenir assez sécurisante et constructive. Par contre, pour ceux qui sont célibataires, il peut y avoir une lassitude passagère justement de cette situation. Mais ça n'empêche pas la possibilité d'une rencontre inattendue, notamment après la première moitié du mois. Donc on y arrive, il va falloir ouvrir l'œil. Forte effervescence mentale dans tout ce qui va être en lien avec le domaine professionnel. Il y a des activités qui vont être assez soutenues, il y a beaucoup d'idées, les idées sont nombreuses. Donc c'est un mois particulièrement favorable pour envisager une formation ou développer des compétences ou même affiner votre position professionnelle. Pour les personnes qui cherchent du travail, les opportunités seront assez discrètes. Il faudra plutôt attendre le mois de juin. La vitalité va être excellente pour nos amis les Verseaux ce mois-ci. Vous allez donc être en pleine forme pour envisager sereinement vos nouveaux projets. Au niveau relationnel, bah, vous profiterez pleinement des moments partagés avec vos proches. Il peut y avoir des activités en famille qui vous apportent beaucoup de satisfaction. Donc c'est un mois qui est assez dynamique et équilibré, avec des projets pro qui sont assez intéressants et une vie sociale qui en général sera plutôt chouette. Et pour les Verseaux, on sera sur la date du 28. Et on a gardé le meilleur pour la fin.
2: Oui.
0: Nos petits capricornes.
2: Que va-t-il arriver pour ceux qui ont attendu 15 jours pour savoir ?
0: Exactement. Énergie globalement favorable pour les capricornes. Alors, je suis très intéressée quand même par ce que j'avais noté, puisque mon mari est capricorne. Mm-hmm. Donc, j'ai hâte de lire. Donc, on retrouve un élan personnel avec une envie de profiter de ce qui fonctionne déjà bien dans la vie. Très bien. Situation pro stable et la forme revient. Et donc, sur le plan sentimental, c'est un mois qui est plutôt porteur, avec des rapprochements, des démonstrations d'affection et des rencontres importantes. Donc, pour ceux qui sont en couple, la relation peut connaître un renouveau émotionnel avec davantage de complicité et de tendresse. Et pour ceux qui sont célibataires, il peut y avoir plusieurs opportunités de rencontres, notamment des rencontres sérieuses. Donc, il faudra juste prendre le temps de laisser les choses se faire tranquillement.
2: Vous savez ce qu'il vous reste à faire ?
0: Oui, je vais l'étouffer pour qu'il rencontre personne. Dans le domaine professionnel, donc l'implication reste assez importante. Vous avez investi pas mal de responsabilités et le mois va vous inviter à adapter votre manière d'échanger et aussi à faire preuve de souplesse, notamment au niveau de la communication. Voilà, donc ce sera un mois où il sera peut-être nécessaire de mettre un petit peu votre fierté de côté. Niveau forme et énergie, vous êtes plutôt très en forme et c'est un mois qui sera favorable à prendre des décisions liées à certains petits sujets qui sont en attente afin d'aborder l'été plus sereinement. Sur le plan familial, relationnel, etc., échange simple mais chaleureux, avec une vraie envie de partager du temps avec ses proches, donc ça c'est nickel. Vous pourrez même ressentir davantage l'élan pour organiser des moments conviviaux, etc. Donc c'est un mois qui est plutôt positif, avec une dynamique affective et sociale, à condition d'assouplir la communication, notamment sur le plan professionnel. Et le jour qui sera le plus porteur, ce sera le 24. Eh ben, tout le monde est servi.
2: Eh ben, c'est parfait.
0: On aura absolument tout fait. La semaine prochaine, on ne se retrouve pas.
2: Exactement.
0: Puisque la semaine prochaine, c'est vous qui me faites faux mots.
2: C'est de ma faute, effectivement. Obligation familiale.
0: Chacun son tour.
2: Exactement. Et on essaiera de se retrouver la semaine d'après, par contre.
0: Et on se retrouvera le 27.
2: Exactement. Et on fera quoi ? Je sais pas.
0: Je sais pas encore.
2: Ça sera une surprise. Surprise. Pour être là. Donc maman, ne t'inquiète pas. Mercredi prochain, je vais voir Nolan faire son spectacle d'école. Donc c'est pour ça qu'il y aura pas radio. Clémence va bien.
0: Il va avoir le pestacle.
2: Il va avoir le pestacle. Exactement. Voilà. Clémence va bien. C'est ça.
0: Tout va bien. Mamie aussi. Donc on est content.
2: Eh ben on va dire au revoir et souhaiter une belle soirée.
0: Eh bien oui, à bientôt, merci.
2: Merci.
0: À dans 15 jours.
2: À très bientôt. Ciao.
0: Bonsoir Cyril, merci.

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0: Hey hey, salut à vous amis rockeuses, amis rockeurs, et soyez les bienvenus dans cette nouvelle édition de Rock à la Casbah émission 925 que nous venons d'ouvrir avec le morceau Drifter, extrait de l'album Immer for Immer des Flying Moon in Space. Cet album est sorti au mois de mars de cette année sur le label First Club Records et ce sera le disque vedette de cette émission pour laquelle nous sommes trois dans le studio. Je suis avec Raph et Olivier, salut les gars.
1: Salut à tous.
2: Salut Jordan.
0: C'était beau ça. Ouais. On salue notre ami Julien qui n'est pas là aujourd'hui mais qui nous rejoindra la semaine prochaine. On retrouvera évidemment notre ami Bruno en milieu d'émission pour son habituelle chronique. Et on va commencer avec notre tour de table. Alors on commence pas avec toi Olivier parce que c'est toi qui commencera l'émission. Mais Raph, je me tourne vers toi.
1: Eh bien on va partir aux États-Unis, en Suisse et on restera en France.
0: Si tout se passe bien, voilà, on n'est jamais sûr si les derniers morceaux de cette émission vont avoir leur petite chance ou pas. Quant à moi, eh bien, je suis venue avec le disque vedette puisque je reviens du festival First Club à Eindhoven en Hollande et que j'ai découvert pas mal de groupes en live. C'était vraiment hyper bien, dont Flying Moon in Space. Et sinon, ben, je suis venue avec un groupe montréalais pour ne pas changer mes petites habitudes et quoi, un groupe anglais aussi, toujours chez First Club Records. Mais on commence avec toi.
2: Ouais, je tiens à rassurer les auditeurs. Jordan nous est revenu en grande forme de Hollande.
0: Ah,
2: tout va bien, ça s'est bien passé. Quant à moi, ben on ira en France. On restera en France dans ma chronique. Et là, on va commencer par un petit détour par Hawaï. Alors, on en a déjà parlé de cet album. Je vais souvent à Hawaï. Et j'ai déjà passé un titre de cet album. En tout cas, c'était le single annonciateur de l'album. L'album est sorti le 27 février. C'est celui de Gus Engelhorn, un skater, surfeur, musicien canadien, mais qui vit actuellement à Hawaï.
0: C'est pas si loin du Canada, Hawaï. Hein,
2: oui, effectivement, mais il fait peut-être un peu meilleur quand même.
0: Ah bah c'est pas tout à fait la même latitude.
2: L'album s'appelle The Broken Balladeer et il continue toujours de chasser un petit peu ses démons. Il y a des araignées au plafond. Et là, il est en compagnie, ce que je ne savais pas du tout avant de me repencher sur cet album, il est en compagnie de Paul Leary. Alors, je vais vous faire comme la dernière fois avec Peter Buck. Est-ce que vous savez qui est Paul Leary?
1: Non.
0: Qui est Paul Leary?
2: Paul Leary, c'était l'ancien chanteur des déjantés Bottle Surfers.
0: Ah oui.
2: Vous connaissez peut-être ce groupe. Alors, il est à la production. Les Bottle Surfers. Il est à la production. Il avait déjà produit et enregistré notamment Daniel Johnston. Et il y a quand même des similarités avec Gus Engelhorn. Il joue de la basse, un peu de guitare. Et puis, il a réalisé la pochette qui n'est pas très, très, très belle, mais comme celle des Bottle Surfers. Je vais faire court parce que le morceau risque d'être encore plus court que ce que je suis en train de dire là. Le titre s'appelle How Many. Il y a un côté très Pixies parce que il y a toujours cette influence chez lui. Il y a un côté Ezra Furman aussi et puis un soupçon de psychédélisme de l'école anglaise de Canterbury. Et c'est un album qui malheureusement n'a pas été édité sur un label. C'est une autoproduction. C'est pour ça que je tenais à le repasser aujourd'hui. 300 exemplaires. Autant vous dire que c'est déjà épuisé. Gus Engelhorn. How many?

0: Upchuck dans Rock à la Casbah.
1: Upchuck, le groupe d'Atlanta qui vient de sortir ce nouveau single Last Breath. Ça sort chez Domino Recording. C'est pour annoncer la signature sur le label. Ça va donc annoncer un troisième album pour dans quelques temps, quoi. Je vous rappelle que le précédent disque avait été produit par Toy Seagull. Voilà. Bon, c'est pas un groupe que j'écoute régulièrement, mais ça m'a fait plaisir de réentendre ça. Voilà. Si je te dis qu'ils sont quand même adoubés un peu par Henry Rollins, ça doit pas trop vous étonner.
2: Ah bah non, tu m'étonnes.
0: On enchaîne avec un groupe montréalais, Suns, que l'on connaît et que l'on passe régulièrement dans cette émission. Et là, sans crier gare, hop, comme ça, il débarque avec un nouvel album, Suns and Kelman Duran. Donc c'est, je pense, c'est un pote à eux. Hein. C'est un artiste visuel qui est aussi producteur de musique, compositeur. Ils ont passé quelques mois dans le froid québécois en fin de l'année 2025 pour composer ce morceau, cet album, pardon, fait de 8 morceaux qui souvent en fait sont partis d'improvisation. Donc voilà, c'est quand même pas mal d'aller se passer. Ah bah je sais pas. Ouais. Écoute, en tout cas là, le morceau. Qu'on va écouter, on reconnaît quand même bien Suns. Vous me direz si vous arrivez à découvrir quelle est la patte de Kelman Duran, mais en tout cas ça c'est vraiment un morceau qui ressemble beaucoup à ce qu'ils ont l'habitude de faire. Et bon, moi je trouve ça chouette de partager de la musique, de se dire bon bah voilà, on va passer des mois quand t'as la possibilité de faire ça, tu passes des mois dans un chalet, ils appellent ça comme ça les Québécois, et puis bah t'enregistres de la musique comme a pu le faire notre ami, son nom m'échappe. Moi je vous le dirai après, j'ai la magnifique pochette de cet album dans la tête, elle était partie pendant le confinement.
2: Est-ce que tu peux nous la dessiner quand même?
0: C'est sa grand-mère qui l'a dessinée, je vais vous le dire après. On écoute Destroying Angel de Suns and Kelman Duran.

0: Destroying Angel.
1: On reconnaît bien Sun. Hein,
0: ah bah
1: la,
0: oui.
1: Hein, le petit côté un peu brutiste là sur la fin.
0: Sun's pas Sun, Sun's, attention.
1: Pardon, Sun's,
0: et je voulais juste dire que je parlais de Adrienne Lenker, la chanteuse de Big Sif, qui a enregistré un album pendant le confinement.
2: Oui, dans un chalet, mais ça n'a strictement chalet, rien à voir avec
0: absolument
2: ça.
0: Absolument rien à voir. Mais c'était sur...
2: rien à voir.
0: C'était sur le, voilà,
2: à tous
0: le concept.
2: Les niveaux.
0: Ouais.
2: Elle, elle était seule, là, ils sont
0: oui,
2: 12
0: oui, ils sont
2: avec Kelman machin, on ne sait pas ce qu'il fait.
0: Mais si,
1: t'as pas senti le solo là,
2: bah,
1: tout à l'heure.
2: Mais c'est pas le gars
1: le
2: qui chante, non? Là, c'est vraiment
0: non,
2: le mec
0: non,
2: de
0: c'est
2: Sons.
0: Chanteur de Sons, oui, Ben Chimie.
2: Mais je trouvais qu'il y avait les mêmes effets de voix que sur certains Laurent Voulzy.
0: Ah, bah écoute, hein, chacun ses références.
1: Allez, on va continuer avec un oui. groupe parisien qui a sorti en fin d'année 2025 son premier EP, 6 titres. C'est Défaite.
2: Défaite.
1: Défaite. Défaite. Bon, Défaite.
2: Deux accents sur les
0: E. Eh oui, ah, ils l'ont pas mis pour rien.
2: Mais oui, c'est pas Défaite.
1: Mais quelqu'un a écrit cette playlist
0: Français.
1: Sans mettre les accents. Mmh, mais voilà,
0: bah,
1: on a voulu mettre les majuscules.
2: Et quelqu'un t'a fait choisir ce titre aussi sans que tu le connaisses avant.
0: Et d'ailleurs, il avait conseillé à quelqu'un d'autre. Hein?
1: En tout cas, c'était un vrai coup de cœur quand je l'ai entendu.
0: Oui.
1: Et
0: bah,
1: donc, j'ai tout de suite eu envie de le partager avec vous, chers auditrices, chers auditeurs. Défaite vient de sortir son premier 6 titres sur les labels ici d'ailleurs, et ça sera distribué par l'autre distribution. Et Alterka. Le titre s'appelle We Love Each Other So Much That We Won't Belong To Any Species Anymore.
2: Moi je le dédicace à l'ami JP Béraud
0: oui.
2: qui est l'attaché de presse de ce groupe.
0: Mais nous aussi.
2: Qu'on adore. Gros bisous mon JP.
1: Allez, bisous. Bisous JP. Mais non, en plus on l'adore JP.

0: Eh bien, on retrouve notre cher Bruno dans cette émission Rock à la Casbah. Salut Bruno.
1: Salut à tous.
0: Eh bien, tu as beau être en vacances, eh bien, tu continues à faire cette chronique. Quelle assiduité, oui. C'est bravo, bravo, bravo.
1: Mais oui, c'est bien, je suis en croisade sur ce genre de choses.
0: On va commencer avec les Stepmother dans cette chronique.
1: Oui, nouveau groupe australien, nouveau patron de scène, comme leur deuxième album, et ça fait partie de ce lot australien, voilà, qu'on prend régulièrement comme un tsunami tous les mois, ou tous les 15 jours, ou tous les deux. Il y a un disque qui met une claque énorme. Et là, Stepmother, il y avait déjà eu un petit écho lors de leur premier album, j'avais pas pu le récupérer, ce qui était vraiment très dur à trouver, et était soldé out assez rapidement, et donc le nouveau vient de sortir chez Legless. Legless, c'est le label australien qui sort aussi des Steve Richards, par exemple, et c'est une grosse, grosse claque. L'album s'appelle Absurdus Manifestus. Il faut imaginer un genre de cosmic psychose croisé avec Split System, avec un petit côté un peu boogie des fois à la ACDC, et c'est absolument incroyable. Je pense que c'est le gros gros carton, ça a déjà bien fait trembler les murs, on en a passé quelques caisses. Donc c'est le groupe, c'est Stepmother, c'est leur deuxième album. On va écouter le morceau qui s'appelle What's New.

0: Et après ce titre des Stepmother, on va pouvoir découvrir Big Martins.
1: Oui, Big Martins, donc ça c'est une des nouveautés Dangerous Skylab. On va avoir beaucoup de production cette année. Je pense qu'on va être largement dépassé la base de la douzaine, j'imagine, à peu près. L'album s'appelle Record Addict et Big Martins, c'est leur premier album. On peut juste le tracer un peu d'historique. C'est le groupe de Vincent Bassou, aussi connu sous le nom Little Vince, qui était le guitariste, le dernier guitariste des Gris Gris, qui est un guitariste absolument incroyable. Et c'est quelqu'un qui a toujours été très branché par les filles, par cette mythologie US, allez, on va dire 48-58, à démarrer par Louis Jordan, le jazz, et en finissant jusqu'au rock'n'roll, à Chuck Berry, et toutes ces choses-là. Donc c'est un album qui est vraiment super bien, qui était déjà sorti en CD, et en fait, il y a eu une petite union des forces entre Skylab, entre Beast Records, et puis aussi le Roxy, CBGB Giant, Silent Club, pour matérialiser ce disque en vinyle. Le disque s'appelle donc Record Addict, et on va écouter le morceau du même nom qu'on a l'impression qui a été enregistré à la Nouvelle-Orléans en 62. Donc c'est une belle coproduction, c'est les Big Martins, et ça s'est sorti ce mois-ci.
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0: Et voilà, ça danse le Madison dans cette émission. Regarde la Casbah. Merci Bruno. Le morceau de Big Martin. Allez, on arrive au disque vedette dans ce numéro 925 de Rock à la Casbah.
1: Oui. Vous écoutez bien Rock à la Casbah. Contre toute attente, ça suffit. Stop. Arrêtez-vous. Passons au disque vedette. Parlons de choses sérieuses. Flying Moon in Space, un groupe de Leipzig.
2: En Allemagne de l'Est. Hein, c'était la deuxième grande ville de RDA. Ouais, okay. Il y avait Berlin et Leipzig.
1: En tout cas, ce groupe vient de Leipzig. Le chanteur, par contre, lui, n'est pas allemand. Il est américain. C'est pour ça, sûrement, qu'il chante aussi bien. Ah, écoute, personne n'est parfait. Que veux-tu? C'est vrai qu'en ce moment, c'est quand même pas très fréquentable d'être américain. On est d'accord. Mais bon, que veux-tu? Tout le monde n'est pas du mauvais côté de l'Amérique non plus. Hein? Disons cela. Flying Moon in Space, je les ai découverts, donc comme je vous le disais en début d'émission, à Eindhoven, j'étais sur le festival Fuzz Club Records.
2: Ça raconte.
1: Non, ça va. Juste, je vous le dis, c'est vous qui me l'a raconté.
2: Mais sauf que tu peux pas tout raconter à l'antenne que tu nous as expliqué.
1: Ah bah non, parce que là, ce qui se passe en Hollande reste en Hollande.
0: Parce que tes enfants t'écoutent.
1: Je n'ai pas d'enfants. En tout cas, ce festival est vraiment super. Je remercie encore Mathieu de m'avoir permis de faire des DJ sets, puisque c'est pour ça que j'y suis allée. Et j'ai découvert en live donc Flying Moon in Space et puis d'autres groupes que je ne connaissais pas. En tout cas, ça a été des vraies claques musicales. Leur album Immer est sorti fin février sur le label Fuzz Club. C'est un groupe qui est connu pour ses improvisations et surtout pour ses improvisations en live. Alors effectivement,
2: ça doit vraiment être chouette.
1: Ah ouais, c'est vraiment tous les groupes ne sont pas aussi productifs et créatifs en live, mais eux, c'est vrai qu'on les regardait, on se disait mais c'est pas possible en fait. Chacun avait l'air d'être vraiment dans sa petite bulle à faire ses trucs, et à la fois ils étaient quand même tous ensemble avec vraiment une énergie complètement folle. Le chanteur, il joue beaucoup avec sa voix, il passe d'une sonorité à l'autre, des basses aux aigus. Enfin voilà, il y a quand même 4 guitares sur scène, le batteur et un mec avec aussi des claviers. C'était une dinguerie.
2: Alors nous, on connaissait pas avec Raph quand il nous a proposé ça tout à l'heure sur notre groupe pour préparer l'émission, groupe WhatsApp, on va dire. Et on a écouté. Moi, je m'attendais déjà à ce que ça soit un chanteur en allemand. J'étais un petit peu déçu, mais je ne savais pas que le chanteur était américain. Donc, je trouvais qu'il y avait quand même une bonne présence vocale. Ouais. Et j'ai beaucoup aimé la variété qu'il y a, c'est-à-dire qu'il y a un côté très krautrock, motorique, qui bastonne, et des ruptures à certains moments avec une grande amplitude d'espace. En fait, on sent que c'est un gros travail de studio, des compositions aussi, parce que souvent moi c'est ce qui me déplaît dans ce genre de musique, où il n'y a pas de chanson, il n'y a pas de refrain, mais il y a juste une ambiance. Là, il y a une ambiance sonore, il y a une texture, et il y a surtout des compositions. Et effectivement, le chanteur, je pensais que c'était une fille au départ aussi,
1: il y a une belle
2: amplitude vocale. Et Immer für Immer, j'ai beaucoup aimé ce titre d'album, ça veut dire toujours pour toujours.
1: C'est hyper beau,
2: très beau, il y a une poésie. Et c'est difficile, il y a plein d'influences. Moi, j'ai trouvé du Manchester des années 80-90, j'ai trouvé du Kraftwerk, bien évidemment.
1: Et l'électro est vraiment apporte quelque chose de.
2: Et des plans presque métal aussi.
1: Il chante par moments avec une voix, une espèce de voix hyper aiguë, comme ça peut exister parfois un peu dans le métal, c'est assez drôle. Mais en tout cas, en live, on a dansé, mais comme des fous, sur leur musique, et c'était vraiment jouissif. On va écouter, je vous propose 2 morceaux, Again, Again et Barbarian. Et Barbarian, c'est le morceau qui ouvre l'album, mais on commence par Again, Again.

0: Barbarian de Flying Moon in Space, extrait de leur album Hymer for Hymer, sorti sur le First Club Records.
1: Excellente fin là, très le beau, choral, hein. C'est magnifique.
0: Non, mais c'est vraiment... j'adore cet album, j'adore ce groupe.
1: On va les faire venir à Valence, vous allez voir.
0: Ah bah avec plaisir. On enchaîne avec notre chronique.
2: Tension. Bingo.

0: Nous avions bien aimé le premier essai de Pop Crimes en 2023. Voici que le groupe parisien remet le couvert avec Bright Lights chez All In Banana et les disques du paradis. Riff, mélodie pop, power energy sont toujours ses plus beaux atouts. Pop Crimes continue son chemin sur les traces des Posses, de Wedding Present ou de Pavement. Si l'indie pop était une religion, il ne fait cependant aucun doute que les orthodoxes, fanatiques, extrémistes crieraient au blasphème à cause d'une prononciation très française de la langue anglaise. Suivez mon regard, hein, Raph, tu vas trouver quelqu'un qui est assez proche de toi.
1: C'était gratuit, ça.
0: Pour les personnes ouvertes à toutes les...
2: Moi, je déteste les chanteurs français qui chantent aussi bien que moi. Hein,
0: tu sais, oui, tu vas voir.
1: Ouais,
2: je suis jaloux à chaque fois.
0: Pour les personnes ouvertes à toutes les propositions musicales comme nous, cette très réjouissante particularité en devient une singularité qui permettra de distinguer ce groupe dans la masse, Pop Crimes.

0: Crimes, verdict. Verdict.
1: Ben, oui, super. Bah, effectivement, il a un petit accent français. C'est vrai que j'aimerais, en fait, que ils essayent de faire un effort pour essayer de chanter en français, parce que ça pourrait être super bien,
0: mais effectivement, mais mélodiquement, je suis d'accord. Ça ne sera plus la même chose. Ouais, les Dogs, Dominique Laboubet, n'avait pas un très bon accent, accent anglais, mais des mélodies imparables.
1: Et oui, et c'est pas très grave.
0: Et ils se sont essayés en français, c'était pas du tout la même chose.
1: Non, mais c'était très bien, Pop Crimes.
0: On va passer à un groupe français, mais avec un chanteur anglais. Les fidèles auditeurs de la case.
1: Ils ont trouvé la solution.
0: Ouais, les fidèles auditeurs et auditrices de la Casbah le savent, nous aimons le chanteur anglais Lewis Evans, rappelle-moi. Ses albums solo sont précieux, incarnés et mélodiquement solides. Le voilà de retour, mais pas seul, puisqu'il est ici et maintenant en compagnie de son premier groupe qui avait été mis en stand-by il y a de cela 10 ans. Les Lanskys viennent de publier un nouvel album, War Machine, sur le label ZRP. Il y a un article, vous irez voir sur le Casbah Webzine, j'en ai déjà parlé l'autre fois, mais je le redis, de notre correspondant parisien Pell Session, qui était à la release party en mars. Beaucoup plus rythmique et percussive, on remarque une belle osmose basse-batterie. L'approche de groupe n'en néglige pas pour autant la délicatesse et les mélodies, chœurs et lignes de chant sont impeccables. Outre la pochette volontairement repoussante, c'est une espèce d'attaque de poulpe géant, vous irez voir là aussi, et Jordan, je pense que tu vas crier. Si on peut trouver un bémol, un petit ou un grand, on verra, il tient au fait que les guitares sont parfois trop musclées et trop propres, à mon goût, ambiance basic fit parfois sur certains riffs. Envahissant glissé de médiator sur les cordes, je pensais que ce plan éculé avait disparu des studios, et finition avec un solo obligatoire. À quoi bon parfois aussi vouloir par exemple se prendre pour Oasis sur le titre qui s'appelle Loveful, ou pour Blur sur la chanson titre. On saluera toutefois la formidable machine de guerre rythmique de certaines chansons, dans une efficace et assumée optique Talking Heads Divo. Moins cérébral que David Byrne, moins égotique et arrogant que le jeune Damon Albarn, jamais irritant comme un demi-Gallagher, Lewis Evans reste aussi attachant et foufou en groupe qu'en solo. The Lanskys, on écoute la chanson Torn.

0: Solansky's, le morceau Torn.
1: Torn.
0: Ouais.
1: Je sais pas pourquoi.
0: Bon, c'était sympa. Autoroute un peu.
1: Ouais, carrément. Ouais. C'est le titre qui est un peu détonnant par rapport au reste. C'est le titre que je préfère.
0: Ok, bon.
1: Lansky, vous vous souvenez d'une série qui s'appelait David Lansky peut-être?
0: Non.
1: Avec Johnny Hallyday.
0: Avec Johnny Hallyday.
1: Ouais, qui jouait le rôle d'un flic. J'y pense maintenant et je me suis toujours demandé si ce groupe tirait son nom de David Lansky.
0: La question est posée. Mm. Si quelqu'un a la réponse, vous pouvez nous l'envoyer.
1: Appelez-nous
0: sur notre Insta.
1: Fait, ouais.
0: Non, sur la Insta, Casbah Records, je crois. Non, Rock à la Casbah. On enchaîne avec The Heavenly Bodes. C'est sorti tout fraîchement aujourd'hui sur First Club Records. On reste dans la thématique First Club. Le morceau s'appelle The Grown Evils.
1: Ouais, alors, ça, c'est du Batav. Hein. C'est du hollandais, c'est pas de l'allemand. Ça.
0: Mais pourtant, c'est des anglais, d'après ce que je comprends, parce qu'ils ont enregistré ça. Je ne sais pas ce que c'est. En tout cas, c'était dans la chambre d'un ami.
1: C'est une bande magnétique. Hein.
0: Oui, ouais, mais voilà. Bon. Mais bon, ils ont dû enregistrer sur une bande magnétique dans la chambre d'un pote. Bon, c'est très lofi, en tout cas. L'album a l'air d'être annoncé comme ça. C'est assez étonnant, en fait, de la part du Fuzz Club, de sortir cet album, ce groupe qui est quand même très garage, qui sont quand même beaucoup plus dans du psyché, la fuzz, ou enfin voilà, un peu de l'électro.
1: On est presque à la limite du rockab, hein, ce qu'on va écouter là.
0: Ah oui, non, c'est vraiment très rock garage, quoi. Bon, donc on va écouter ce morceau de Grown Evils.
1: Bien.
0: Écoute.

0: The Heavenly Bode. Bon, il y a quand même de la fuzz. Hein,
1: voilà. La voix
2: la est sous-mixée.
1: Mais elle est sous-mixée, elle est qu'au début.
0: C'est sûrement
1: en fait.
0: un choix.
2: Il est tout le long quasiment.
0: Bon, bon, en tout cas, il y a une super énergie, hein, The Heavenly Boat, à
1: bien,
0: suivre.
1: Ouais.
0: Ouais, ouais,
1: c'est très bien. Comme quoi, on peut faire des vieilleries.
0: Ah oui, bah, et réussir.
1: Et réussir, hein. Suivez mon regard. Hein,
0: voilà, si vous avez écouté le milieu de l'émission. On arrive à la fin. On arrive à la fin de cette émission Rock à la Casbah 925. Vous pouvez nous retrouver en podcast sur notre site casbah-records.com. Il y a des trucs en ce moment.
1: Que dalle.
0: Bon, si vous avez, si vous sentez une âme d'écrivaine, proposez-nous des articles. En tout cas, il y a les podcasts de nos émissions. Je vous rappelle que cette émission est réalisée en direct et enregistrée dans le studio de Radio Méga à Valence dans la Drôme et qu'on est multi-rediffusée sur tout un tas de radios que l'on salue et que l'on remercie. On se retrouve la semaine prochaine, évidemment, pour une nouvelle émission. On se quitte, vous entendez avec Flying Moon in Space. Leur album est sorti fin février de cette année sur le label Fuzz Club. Il s'appelle Immer for Immer et on se quitte avec le morceau We Come in Peace.

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